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1: 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L'ouverture des portes se fera à 18h30 pour un début des jeux à 20h. 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Venez nombreux tenter votre chance et partager un moment convivial en famille ou entre amis. 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
3: Aujourd'hui 13 septembre et direction l'Australie pour découvrir l'athlète à qui on dédie notre portrait du jour. Et c'est une athlète australienne qui vaut son pesant d'or. Je parle de Marjorie Jackson, qui a vu le jour le 13 septembre 1931 à Coffs Harbour, une ville de la côte pacifique australienne de taille très modeste, à mi-chemin entre Brisbane et Sydney. Mais c'est plus au sud que son destin sportif va se dessiner, à Liftgow, là où elle a peaufiné ses techniques de course, car on ne l'avait pas encore précisé, mais Marjorie a un petit penchant pour la piste d'athlétisme, et le sprint principalement. Et si elle fut surnommée le Flash de Liftgow, ce n'est pas pour rien. Et son aura va débuter alors qu'elle a tout juste 18 ans. En 1949, arrive sur son île natale, ni plus ni moins que la quadruple championne olympique en titre, la néerlandaise Fanny Blankers-Koen, pour une série de courses d'exhibition. Face à l'héroïne des Jeux de Londres en 1948, Marjorie Jackson, étincelante d'aisance, Jackson bat tout simplement la maîtresse sur les distances du 100 et du 200 mètres. Coup de chance, absolument pas. Marjorie Jackson sait désormais que l'on met un visage sur ses exploits, d'autant plus quant aux Jeux du Commonwealth, en quelque sorte ces Jeux Olympiques de l'Empire Britannique. En 1950, elle rafla l'or sur le 100 et 220 yards et les relais. Ça y est, Marjorie est lancée. Elle le sera davantage en ce beau jour de 1952 sur la piste du stade olympique d'Helsinki en Finlande. Le sprint féminin australien est venu en nombre, mais c'est Marjorie Jackson qui est la plus forte. En 11 secondes 5 dixièmes, elle enlève sa première breloque olympique dorée. C'était sur le 100 mètres. 4 jours plus tard, c'est le titre du 200 qui s'offre à elle. Elle peut être fière de ses 2 médailles d'or, mais elle aurait préféré certainement se les approprier face à la référence mondiale qui était alors Blankers-Koen, qui a soit renoncé au 200 ou ne s'est tout simplement pas alignée sur le 100 mètres en demi-finale, car diminuée physiquement par les soins donnés pour guérir un furoncle. Qu'importe, Marjorie Jackson est devenue la première Australienne de l'histoire titrée en athlétisme, ouvrant ainsi la voie aux autres Betty Cosberg et Cathy Freeman. Outre ses titres et ses records mondiaux, Marjorie Jackson fut un véritable exemple pour toute l'Australie du sport. Allez, on se donne rendez-vous demain pour d'autres histoires d'un jour, et toujours avec Mémoire Sport.

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0: Merci.
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2: Avis aux chineurs et amateurs de bonnes affaires. Dimanche 20 septembre, le comité des fêtes de Marolles organise sa première brocante de 8h à 17h sur la place de la mairie. Venez flâner, chiner de belles trouvailles et partager un moment convivial. Buvettes et restauration seront disponibles sur place. Chaussez votre meilleure paire de baskets et échauffez-vous. La Crépinoise, organisée par l'USC Athlétisme dans le cadre d'Octobre Rose, est de retour les samedis 3 et dimanche 4 octobre. Courses enfants et adultes, sorties VTT, marche, il y en aura pour tous les goûts. Les inscriptions sont ouvertes sur la-crépinoise.adeorun.com. Jusqu'au 11 novembre, découvrez l'exposition temporaire du musée de l'Archerie et du Valois à Crépy, Archer de la Préhistoire. Plongez au cœur du néolithique pour découvrir le rôle de l'arc dans la vie quotidienne des premiers hommes. Au programme, reconstitution, objets originaux et regard d'experts pour vous dévoiler des archers ingénieux. En parallèle, le musée vous propose plusieurs animations autour de l'exposition. Le programme détaillé est disponible sur le www.crépy-en-valois.com. 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

0: Lors de la 20e édition du festival Les Inouïs, organisé par l'association arageoise Musique en Roue Libre, Vincent Vimard, compositeur et membre du jury de composition du concours de l'Académie des Beaux-Arts, Sciences et Lettres d'Arras, a donné une conférence intitulée « La musique de chambre, c'est quoi ? Est-ce que c'est jouer dans une chambre ou pas ?» On va le savoir avec cet entretien en compagnie de Vincent Vimard, donc à l'initiative de cette conférence, illustrée par quelques extraits sonores issus de cette conférence.
1: Fabrice m'avait demandé pour les 20 ans de faire une conférence sur la musique de chambre, mais surtout d'insister sur le trio à cordes. C'est un ensemble qui est souvent privilégié dans le cadre du festival. Je vous expliquerai pourquoi par la suite. Donc on va parler de musique de chambre, mais pas que. Voilà. Écoutez, on va rentrer tout de suite dans le vif du sujet. Alors, je vais commencer par des petites généralités. La musique de chambre, qu'est-ce que c'est ?
0: Vincent Vimard. Bonjour Vincent.
2: Bonjour.
0: Qui vient de donner une conférence. La musique de chambre, c'est quoi ? Alors, première question que j'ai envie de te poser. Et c'est la première question que je me suis posée aussi. Est-ce que la musique de chambre, c'est que dans une chambre ou pas du tout ?
2: Pas du tout. En fait, à l'origine, oui, c'était dans une chambre. C'était pour la chambre de roi, par exemple, ou des chambres de personnes de nobles, voilà. Et puis le nom est resté. Alors du coup, dans une chambre, vous doutez bien qu'on peut pas mettre un orchestre de 20 musiciens.
0: Ouais.
2: Donc on mettait des petits ensembles. Et puis ensuite, le nom est resté musique de chambre. Voilà.
0: Tu es une figure emblématique du festival des Inouïs, donc forcément. Tu es compositeur et membre du jury de composition du concours de l'Académie des Beaux-Arts, Arts, Sciences et Lettres d'Arras. Est-ce que tu peux nous en parler un peu ?
2: Oui, alors c'est un concours qui est co-organisé par le festival des Inouïs et l'Académie des Sciences, Lettres et Arts d'Arras. Qui existe depuis, je pense, une dizaine d'années.
0: Mmh. Ouais, je pense que c'est ça.
2: Il a lieu, en fait, une fois tous les deux ans. Voilà, donc c'est un concours qui a lieu tous les deux ans et qui récompense donc un ou une compositrice. Souvent, ils sont jeunes parce que la limite d'âge, c'est 40 ans. Donc on va dire que c'est jeune pour un compositeur. Et on leur demande donc de proposer une pièce qui serait écrite soit pour violon, soit pour alto, violoncelle. On propose aussi une contrebasse, une flûte, une clarinette et un basson, je crois, de mémoire. On leur propose des instruments et ensuite libre à eux de nous proposer une partition qui a été créée ou pas, qui a été éditée ou pas. Voilà, c'est à eux de voir. Et puis donc on reçoit ces partitions et puis donc avec mes collègues donc on débattons sur les partitions. Donc j'ai la chance d'être entouré de deux grands compositeurs. Pour moi c'est vraiment les maîtres absolus en ce moment. L'un s'appelle Vincent Paulet. Il est déjà venu au festival, il a déjà eu une création au sein du festival. Il était professeur d'écriture au conservatoire de Lille. Là maintenant il est à la retraite. Et l'autre, c'est un compositeur qui s'appelle Philippe Hersan, qui est un compositeur qui est déjà venu aussi au festival, qui a été invité aussi au festival, qui a créé, composé spécialement un trio. Et donc, avec ces deux personnalités, plus Fabrice, nous sélectionnons donc un compositeur ou une compositrice. Et le lauréat remporte donc une bourse qui est offerte par l'Académie des Sciences, Lettres et Arts. Et cette bourse lui donne le droit d'écrire un trio à cordes, qui est une formation très particulière dans le répertoire de musique de chambre, puisqu'il est réuni un violon, un alto et un violoncelle. Mmh. Et c'est un petit peu le petit frère du quatuor à cordes, mais c'est un peu le petit frère qui est un petit peu mis de côté, puisque très souvent les compositeurs ont écrit pour quatuor à cordes et très très peu pour trio à cordes.
0: Et du coup, tu parlais de violoncelle, de violon et d'alto pour le trio, mais le quatuor, donc du coup, il y a deux violons ?
2: Il y a deux violons, alto et un violoncelle. Donc du coup, le trio à cordes est beaucoup plus transparent, puisque là, vraiment, on entend chacun des instruments bien séparément. Alors que dans un quatuor, quelquefois, le violon 1 et le violon 2 se mélangent, voire quelquefois se mélangent avec l'alto. Et l'alto, quelquefois, se mélange avec le violoncelle. Donc, du coup, quelquefois, on a du mal à percevoir qui fait quoi, alors que dans un trio, vraiment, c'est très clair, c'est très limpide.
0: Alors, on va revenir avec cette conférence que tu as donnée donc sur la musique de chambre. C'est quoi exactement? Et puis, bah, tu nous as fait un blind test et j'étais un peu bluffé parce que bah, moi, j'ai confondu le trio et le quatuor. C'est quoi la différence, en fait?
2: Alors, là, effectivement, j'ai proposé deux œuvres écrites par Marc Mellitz. Donc, la première, c'était un trio à cordes qui s'appelle Tapas. Et l'autre, c'était son troisième quatuor. C'est vrai que j'ai oublié d'en parler lors de la conférence. En fait, Marc Mellitz a décidé de retranscrire son trio pour quatuor. Alors pourquoi il a fait ça? Je suppose qu'en fait, des quatuors à cordes, il en existe pléthore dans le monde. Il y a plein de quatuors qui existent, qui tournent dans le monde entier. Alors que des trios à cordes, il y en a vraiment très très peu. Titre d'exemple, en France, de trios à cordes constitués depuis pas mal d'années, je n'en connais qu'un, c'est le trio à cordes de Paris. Voilà.
0: Avec Fabrice Billon.
2: Exactement.
0: Je sais
2: Hélène
0: plus.
2: Collerette et Théodore Coman. Et donc, Marc Mellitz a retranscrit son œuvre pour trio à cordes, qui était initialement écrite pour trio à cordes. Il a retranscrite pour d'autres trios. On peut l'entendre pour trio de saxophone, par exemple. Et il a également transcrite pour quatuor à cordes. Et donc, du coup, quand on écoute les deux, on va dire que le quatuor à cordes, c'est. Comment dire, ça forme plus une masse compacte que le trio à cordes qui, vraiment, on perçoit vraiment chacun des instruments. Voilà la différence qu'il y a entre les deux. Mais c'est vrai que l'exemple que j'avais choisi n'était pas si évident. Mais bon, voilà, ça c'est la différence entre le trio et le quatuor à cordes.
0: Tu peux nous parler un petit peu de cette conférence, comment elle s'est déroulée, comment tu as vécu ça, parce que c'est pas toujours évident de parler en public, voilà, et d'expliquer des choses qui sont pas forcément compréhensibles pour des non-musiciens.
2: Alors en fait, l'idée, c'est Fabrice qui m'a proposé de faire une présentation du trio à cordes, justement parce que c'est un répertoire qui est pas très connu, pour les 20 ans du festival, étant donné que Fabrice est à l'initiative de ce festival et que Fabrice joue dans le trio à cordes depuis 2015. Donc voilà, ça correspondait. Le trio à cordes de Paris est venu très souvent dans le festival. Donc c'est Fabrice qui m'a demandé ça. Alors après, dans la plaquette, il y a eu une petite confusion parce que je voulais vraiment travailler sur le trio à cordes, mais la plaquette est arrivée très rapidement, je n'ai pas pu la corriger. Et donc c'est devenu la musique de chambre, c'est quoi ? Donc du coup, j'ai parlé de la musique de chambre, en expliquant rapidement d'où ça procédait, la naissance, qui est apparue. Donc le thème est apparu en fait à la période baroque, donc on est au XVIIe siècle. Et ensuite, j'ai bifurqué vers le trio à cordes pour leur expliquer un petit peu la différence entre le quatuor, le répertoire qui est typique pour le trio à cordes.
0: La difficulté quand tu donnes une conférence comme ça, évidemment tu la prépares à l'avance, mais le public n'est pas forcément averti. Est-ce que tu mets des petits... est-ce que tu les diriges, voilà, vous n'êtes pas musicien, etc. Parce que c'est toujours assez compliqué, parce qu'il y avait pas mal de choses avec des portées, etc. Quand on est musicien, on comprend, mais quand on n'est pas musicien, on ne comprend pas forcément.
2: Oui, c'est sûr. J'ai longtemps hésité avec les partitions, mais bon, avec l'outil numérique, c'est quand même bien pratique. On trouve beaucoup de partitions avec un guide. Donc ça, c'est bien, le public peut suivre.
0: Mais on voyait que tu suivais avec une petite flèche pour nous montrer.
2: Quand il n'y avait pas de guide, j'étais obligé de suivre avec ma petite flèche pour guider un peu les gens. Donc c'est vrai que la musique, c'est l'art des sons, mais il y a un côté visuel aussi quand on voit de la musique. D'ailleurs, il y a un compositeur qui disait qu'une partition d'orchestre, rien qu'en y jetant un coup d'œil, on peut savoir si c'est bien orchestré. Ah. Rien que de voir un peu comment il a organisé ses différentes masses. Donc il y a un côté un peu visuel. Donc j'ai essayé de travailler là-dessus, bon, sachant que je suis pédagogue aussi de métier, donc j'ai l'habitude d'avoir un public d'adolescents, donc là des adultes. Bon, je me suis dit que je pouvais les emmener assez loin. Voilà. Donc on est rentré quand même dans de l'analyse assez poussée pour des néophytes.
0: Eh ben écoute, je te remercie Vincent. T'as des actualités là bientôt là ou...
2: Alors, je n'ai pas d'actualité musicale actuellement, parce que...
0: Tu composes aussi, il faut le dire.
2: Oui, je compose, oui. Mais je peins également, je suis peintre. Ah. Et donc, j'ai des projets, mais en peinture notamment, mais pas de projets musicaux actuellement.
0: Et puis, ben, très bientôt sur le Festival des Inouïs.

Reportage réalisé par Boris Guyot de Radio BFM dans le cadre de la 20e édition du festival Les Inouïs, organisé par l'association Musique en Roue Libre. On était en compagnie de Vincent Vimard qui donnait une conférence sur le thème « La musique de chambre, c'est quoi ?»

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1: 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Voici un reportage réalisé par une radio associative de la région.
2: Le budget citoyen est de retour, une initiative du département du Pas-de-Calais qui permet de guider, d'accompagner et d'appuyer des idées citoyennes en intégrant des pratiques d'économie sociale et solidaire, d'innovation sociale et de coopération. Ce sont ensuite les habitants qui votent pour les projets qui leur tiennent le plus à cœur. On en parle avec Bénédicte Messiane-Grobelny, vice-présidente du conseil départemental du Pas-de-Calais.
3: C'est la 9e édition du budget citoyen. Donc ça remonte à quelques années maintenant, mais encore une fois, nous arrivons à toucher les habitants du Pas-de-Calais, les associations, des structures déjà installées qui viennent effectivement nous déposer leurs idées et ensuite leurs projets, comme d'habitude, qui sont labellisés par leur pair, c'est-à-dire les structures de l'ESS labellisées l'année précédente. Et donc voilà, encore une fois, un beau succès cette année avec des comptoirs bien rempli, des idées bien exposées en tout cas, et parfois, on va dire, des projets qui ont été déposés sur la plateforme et qui ont été labellisés, et d'autres qui ont encore besoin de mûrir.
2: Alors, vous avez employé quelques termes que certains ne connaissent peut-être pas. Déjà, voilà. L'ESS, c'est l'économie sociale et solidaire, ce qui veut dire que si des personnes dans le département souhaite être soutenu financièrement, notamment et pas que par le budget citoyen, ils déposent donc leurs projets qui doivent correspondre aux valeurs de l'ESS.
3: Voilà. Alors en fait, ils déposent leur idée. Ça démarre souvent en janvier-février. Hein. Ils déposent leur idée sur la plateforme budgetcitoyen.patcalais.fr. Ça c'est important, c'est déjà déposer une idée parce qu'on sait effectivement que l'économie sociale et solidaire, on la pratique mais on connaît pas en tout cas tous les marqueurs qui la justifient parce que nous on parle de gouvernance partagée, d'une vraie économie mais avec une redistribution ou un réinvestissement des bénéfices. Et surtout une implication citoyenne. Donc ça c'est important, c'est-à-dire que où l'on s'installe, on laisse aussi s'exprimer les habitants.
2: Et une fois que l'idée est déposée, le projet, qu'est-ce que vous faites avec eux ?
3: Alors, ils participent à différents ateliers qui sont justement, alors c'est vrai que lors des comptoirs, parce qu'on a aussi des comptoirs, on rencontre, cette année on a eu 10 comptoirs sur tous les territoires du Pas-de-Calais pour faciliter effectivement leur venue et aussi à différentes dates parce que certains travaillent.
2: Donc, oui, vous appelez ça des comptoirs à initiative citoyenne.
3: Voilà. Ça, c'est important aussi, ces comptoirs à initiative citoyenne, parce que déjà là, ils ont, de par les acteurs présents, les acteurs, c'est-à-dire la mission ESS quand même, et Pas-de-Calais Actif, qui est souvent à nos côtés, ils ont déjà des informations, les premières informations de comment ça marche, et en même temps, quelques prémices aussi sur l'économie sociale et solidaire. Enfin, quand je dis quelques prémices, je suis pas très gentille avec les services, parce que même la Ligue de l'enseignement et c'est Derrick qui travaille à la mission SS, les guide déjà sur ce que, en tout cas, nous, on a établi avec la Ligue de l'enseignement, mais aussi les universitaires et les acteurs de l'ESS, les marqueurs de l'économie sociale et solidaire telle qu'elle est pratiquée dans le département du Pas-de-Calais. Après ces comptoirs, ils peuvent s'inscrire à des formations, si je puis dire, en fait, sur le financement avec Pas-de-Calais Actif, aller plus loin sur l'ESS avec la Ligue de l'enseignement. Et là, on travaille, nous aussi, beaucoup sur la coopération. Et là, c'est avec la PES. J'espère que je n'en ai oublié aucun et je les prie de m'excuser si jamais je les fais.
2: Et une fois que ces rencontres sont faites, que ces projets sont déposés, ils doivent être labellisés.
3: Voilà. Alors là, c'est souvent en juin à peu près, oui, juin-juillet, où effectivement, alors les labellisés de l'année précédente, c'est-à-dire les acteurs qui sont devenus les acteurs de l'ESS du département, sont appelés, entre guillemets, à savoir s'ils veulent venir labelliser les projets, et souvent ils sont tout à fait d'accord parce que ça leur permet de voir qu'effectivement le budget citoyen a été fait pour et par les habitants du Pas-de-Calais, et c'est de cette façon ils se rendent compte que On a effectivement toute une évaluation de ces projets pour aller soit vers les valeurs de l'ESS, soit sur le changement environnemental, sociétal et économique.
2: Et la dernière étape, c'est donc les habitants qui vont voter pour leur projet coup de cœur. Il y en a 49 au total cette année qui seront financés à quelle hauteur?
3: Alors, il y a deux catégories. Alors, je dis toujours que ces deux catégories, le maximum, c'est 12 000 et 4 000. J'espère que ça n'a pas changé dans l'entretemps, mais non. Et c'est vrai que 12 000 pour les valeurs environnementales, sociétales, coopération, et les valeurs de l'ESS à 4 000, parce qu'il faut commencer bien par acquérir tout ça. Ça, c'est important. On ne fait pas qu'un budget citoyen. On évolue, puisqu'encore une fois, c'est en concertation avec les habitants. Donc, on peut venir... On va dire, quand on a un nouveau projet, quand on a un nouveau besoin, on peut revenir au budget citoyen, sans, bien sûr, pas avec la même idée. Ça, c'est important. Et c'est vrai que, à déterminer, ça n'est jamais simple, parce que c'est selon leurs besoins. Donc, ils peuvent très bien avoir été labellisés sur une catégorie, mais avoir un besoin un peu moindre sur la somme de leur budget, et donc, ils auront moins. On est vraiment sur leurs besoins réels au démarrage, puisque, encore une fois, je le redis assez souvent, les départements n'ont pas le droit de faire d'économies, entre guillemets, enfin, faire des économies, si, mais n'ont pas le droit, n'ont pas la compétence économique, en tout cas.
2: Et au total, donc, c'est, entre guillemets, une enveloppe de 300 000 euros qui est consacrée au budget citoyen. Parmi les 49 projets pour lesquels on peut voter, on ne sait pas vraiment combien seront soutenus. La plupart du temps, c'est une bonne partie.
3: Non, c'est le vote des habitants qui déterminera la somme nécessaire à l'émergence de leur structure. Ça, c'est important. J'adore cette formule parce que je trouve qu'elle représente vraiment ce que le président Jean-Claude Leroy et la majorité départementale a voulu de ce budget citoyen en tout cas.
2: On peut citer quelques exemples de projets pour lesquels on peut voter. Est-ce que vous en avez ?
3: Alors, je vais vous parler d'un projet sur l'Étrême qui est une forêt comestible.
2: Et qui consiste en quoi ?
3: Et qui consiste en quoi ? Faire découvrir aux habitants que tel arbre ou telle plante peut être comestible. Et qu'en même temps, elles peuvent aussi être moins énergivores en eau et donc tout à fait dans l'air du temps. Je ne sais pas si vous êtes d'accord avec moi, mais je pense que c'est important quand même.
2: On peut citer aussi, j'ai vu à Barlin, la ferme de Capucine qui sera dédiée à l'accueil des animaux domestiques abandonnés, trouvés proche de la retraite. Donc ce sera le but de cette ferme, c'est d'accueillir ces animaux qui commencent à prendre un petit coup de vieux mais qui ont encore besoin d'accompagnement. Quoi.
3: Oui, alors c'est vrai qu'on a déjà été labellisés l'année dernière. On a eu d'ailleurs la chance et je les en remercie de nous avoir accueillis sur leur site, tout en sachant que l'année dernière, ils étaient sur un projet de recueillir ces animaux exotiques, entre guillemets, des grosses tortues. Enfin, je ne vais pas tout vous raconter quand même parce qu'il faut aller là-bas, parce que ce sont ce sont les animaux qu'on a envie d'accueillir mais qu'on ne sait plus gérer à un moment. Et eux vont les recueillir, vont les soigner et surtout s'en occuper. Et là, vous voyez, ils sont partis sur les animaux retraités, si je puis dire.
2: Et vous, votre rôle en tant que conseillère départementale et vice-présidente en charge de l'économie solidaire et sociale et de l'usage numérique, c'est d'aller à la rencontre aussi de ces personnes. Vous avez pu découvrir chacun de ces projets ?
3: Ah, bien sûr. Enfin, je les ai découverts, moi, quand ils ont déposé leur idée, puisque je participe à chaque comptoir à initiative citoyenne, où ça me permet effectivement de me présenter, mais aussi de présenter la politique du département. Et donc, à partir du... C'est vrai que souvent, fin mars, ils ne me voient plus avant le CDESS, Conseil départemental de l'économie sociale et solidaire du mois de mai, et ils me reverront après au comptoir des fonds fondations. Ces fondations qui ont décidé d'accompagner les projets. Nous sommes facilitateurs et nous organisons une réunion pour que les acteurs de l'ESS, labellisés ou non d'ailleurs, puissent venir rencontrer ces fondations en fonction de leur politique. Et puis c'est important, je pense aussi, de la part du département de donner toutes les clés et toutes les possibilités à ces acteurs de l'ESS qui font sens sur leur territoire, de leur donner le plus de financement possible. Ça, c'est important aussi.
2: Et pour conclure, donc pour ceux qui nous écoutent, qui peut voter et comment ?
3: Alors, ce sont tous les habitants du Pas-de-Calais, à partir de 11 ans jusqu'à sans limite d'âge. Ça, c'est important. Il faut réellement habiter dans le Pas-de-Calais. Et il faut aller sur voter budget citoyen pas-de-calais.fr. Ça c'est. Et là, je vous invite à regarder les vidéos qui sont pleines d'humanité, parce que effectivement, nous leur avons permis aussi des tournages de vidéos où vous voyez toute l'importance pour eux, en tout cas, de créer ces services, on va dire, sur les territoires.
2: Rendez-vous donc sur le site budgetcitoyen.patcalais.fr. Vous avez jusqu'au 30 septembre pour voter pour vos projets préférés. 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
2: À la tienne, Étienne. Une expression auriculaire qui se compte au nombre des locutions populaires incluant un prénom. Au même titre que « à l'aise Blaise »,« tu parles Charles »,« au hasard Balthazar »,« avoir la danse de Saint-Guy »,« coiffer Sainte-Catherine »,« en voiture Simone »,« faire le coup du père François »,« t'as le bonjour d'Alfred »,« tranquille comme Baptiste »,« tu vas te faire appeler Arthur »,« tu vas me payer Aglaé ». Autant d'expressions que vous entendrez décortiquer par nos auriculaires dans les chroniques « Mon petit doigt m'a dit ». Mais revenons à celle du jour « à la tienne Étienne ». Expression française issue d'une chanson paillarde du même titre « à la tienne », qui fait référence à la santé et donc synonyme du fameux « à ta santé ».

Elle est écrite selon la figure de style de la paronomase, qui se baserait sur un jeu de mots reposant sur la ressemblance phonétique entre deux termes, et joue comme une rime, d'où le choix du prénom Étienne, qui rime à la perfection avec le mot « tienne ». Un peu, mon neveu. Comme je viens de vous l'expliquer, l'usage de ce procédé d'écriture est très fréquent dans les textes humoristiques, les dictons et expressions. À la tienne, Étienne est employé pour trinquer. Apéro, c'est l'heure de trinquer. Et vous l'aviez sûrement remarqué, comme pour la bise, il existe plein de façons différentes de le faire. Une preuve de plus qu'en matière de boisson, nous avons beaucoup d'imagination. Voici donc les choses qu'on peut dire quand il fait grand soif. Chin-chin. Avant que la publicité d'un opticien nous rende l'expression imbuvable, c'était un joli son. L'expression aurait été introduite dans l'Hexagone au début du XXe siècle par des soldats revenus de la campagne de Chine. Étrangement, chin-chin symbolise aussi le bruit des verres émis quand on les cogne entre eux et se rapproche sensiblement du nom de son pays originaire. Notez bien, à ne pas employer au Japon. En effet, chin-chin signifierait « zizi » au pays du soleil levant. On pourrait se méprendre. En Bretagne, on trinque avec « yekedmat », imprononçable pour une personne normalement constituée. Ces mots bretons qui signifient « bonne santé », ils égayeront vos soirées crêpes en levant un grand verre de cidre de Normandie, bien sûr. Tout d'abord, il faut faire la différence entre faire santé en levant son verre et trinquer, c'est-à-dire toucher le verre des convives avec son propre verre. Pourquoi donc cogner nos verres, justement? Cette habitude remonte au Moyen-Âge. À l'époque, nombreux étaient les malheureux qui mouraient empoisonnés par leurs compagnons de boisson. Ainsi, entrechoquer les verres entre eux, afin qu'un peu de liquide passe d'un gobelet à l'autre, était l'assurance de ne pas périr une fois son verre fini. Il fallait ensuite se regarder dans les yeux en buvant la première gorgée, en signe de confiance. Aujourd'hui encore, la tradition perdure et veut que l'on regarde yeux dans les yeux la personne avec qui l'on trinque. À ce propos, Sylviane Roche, grande prêtresse du savoir-vivre sur le net, nous enseigne que l'on ne trinque jamais avec quelqu'un que l'on ne connaît pas. De même, si quelqu'un porte un toast, on n'est pas du tout obligé d'entrechoquer les verres pendant 10 minutes au risque de renverser le vin, de casser le cristal et de déranger tout le monde en se mélangeant les bras au-dessus de la table. Buvons à la vôtre

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En ce début d'été, une page marquante de l'histoire dans l'Oise, le camp d'internement de Roy-Yalieu à Compiègne, retour en pleine Seconde Guerre mondiale. Ça s'est passé durant l'été 1941, la création du camp de déportation de Roy-Yalieu dans l'Oise. Il s'agit du tout premier camp de transit construit par les nazis en France. Dans la forêt de Compiègne, une ancienne caserne militaire va servir de lieu de transit, parfois de refuge, à près de 50 000 déportés français, le deuxième plus grand camp d'internement après Drancy. Au début de la Seconde Guerre mondiale, la caserne de Roy-Yalieu sert d'abord d'hôpital pour les blessés de guerre. Puis avec la victoire nazie et la capitulation du général Pétain, les Allemands en font un camp pour les prisonniers de guerre français et britanniques. Cette prison va rapidement changer de genre. En juin 1941, tout bascule. Le camp devient le Frontstalag 122, un lieu d'internement qui passe sous contrôle exclusif de la Wehrmacht. Plus de prisonniers de guerre ici, place aux résistants, aux juifs, aux communistes et aux américains. Roy-Yalieu devient un camp de transit vers l'enfer. Cet enfer se nomme Buchenwald, Dachau, Ravensbrück, Auschwitz, Birkenau. Des lieux où la mort elle-même s'étouffe, les internés de Roy-Yalieu ne le savent pas encore. Entre mars 42 et août 44, près de 50 000 personnes vont passer par Compiègne. Les trains rejoignent Soissons puis l'Allemagne. Le 27 mars 1942, le premier convoi s'élance, le tout premier d'une longue liste. Parmi les prisonniers, des femmes. Les convois de trains féminins partaient de l'Oise également vers Ravensbrück, le camp de concentration réservé aux femmes, où les conditions étaient tout aussi atroces. Aujourd'hui, le camp de Roy-Yalieu se visite. Le site a failli tomber dans l'oubli, le passé y est trop lourd. On y trouve encore ces baraquements, jusqu'à une cinquantaine de détenus par chambre, un musée et cette liste de noms vertigineuse, vestige de mémoire. Au détour des chambrées, on identifie encore le camp C avec son inscription sur les murs, un camp réservé aux Juifs, une antichambre de la Shoah où des milliers de victimes des persécutions antisémites ont été entassées avant leur déportation. Certains ont essayé de s'échapper, un tunnel d'évasion, symbole de résistance, est toujours là. À l'abri des regards, proche de la forêt, Roy-Yalieu, c'est l'exemple parfait de la machine nazie, un maillon, malheureusement, de la solution finale. Il faudra attendre 2008 pour qu'un mémorial de l'internement et de la déportation soit enfin inauguré. Le musée se tourne autour du devoir de mémoire. On y découvre comment les nazis sont passés de la répression à la déportation, à comment la France de Vichy a collaboré, comment des milliers d'innocents ont disparu dans l'indifférence presque générale sous les yeux des Compiègnois et des Isariens, avec ces trains qui les emmenaient dans les camps de travail ou les camps de la mort outre-Rhin. La moitié des déportés ne reviendront pas. Le camp de Roy-Yalieu a été le premier camp de transit en France. C'est aussi de Compiègne qu'est parti le dernier train à destination des camps nazis en août 1944. Ces premières dont l'histoire se serait bien passée. Ce site, symbole de la barbarie, est aussi un triste emblème de la collaboration. Sans l'aide de l'administration française, les nazis n'auraient pas pu déporter autant de personnes. Un lieu de transit et un lieu de mémoire.

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1: 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Jusqu'au 11 novembre, découvrez l'exposition temporaire du musée de l'Archerie et du Valois à Crépy, archer de la préhistoire. Plongez au cœur du néolithique pour découvrir le rôle de l'arc dans la vie quotidienne des premiers hommes. 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Le programme détaillé est disponible sur le www.crépy-en-valois.com. 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
1: L'oreille retourne dans le coin le week-end. 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
8: Ce reportage a été diffusé une première fois en mars dernier.
9: Dans le cadre de Découvrons un village, je suis à Verberie, une commune située près des bords de l'Oise, au cœur de la vallée de l'Automne. Je me suis rendu au château d'Aramon, lieu où les membres de l'association Les Cornemuses de Verberie font leur répétition. Pour la présenter, Evelyne Éveillard, présidente de l'association, et Patrick Ledva, membre des Cornemuses de Verberie. Ils nous expliquent dans un premier temps quand et comment est née l'association.
10: Alors, l'association, elle est née, j'étais dans la Somme, je jouais dans un groupe avec mon fils. Et comme j'ai déménagé, je suis venue habiter sur Verberie. Je faisais le trajet chaque semaine et ça devenait très pesant avec le travail, parce que à l'époque, je travaillais. Et un dimanche, avec mon fils, en discutant, on a pris la décision de demander la possibilité éventuellement de faire quelque chose, une association à Verberie. Le lendemain, je me suis présentée à la mairie et on m'a accueilli les bras ouverts, en me donnant un budget justement pour démarrer mon association, une salle au château. Et puis c'est parti, on a fait un petit peu de pub, on a commencé à jouer avec mon fils. Et puis de fil en aiguille, les gens se sont inscrits et puis ont participé. Et puis voilà, c'est parti. C'était en 2013.
9: Et aujourd'hui, en 2026, elle compte combien de membres?
10: On est 12.
9: Quel est le profil des membres?
10: On a un enfant de 9 ans, un ado de 16 ans. On a des seniors et puis... entre 30 et 40 ans, des personnes qui travaillent là par contre.
9: Quel est, Evelyne, l'objectif principal de l'association?
10: Alors, l'objectif, principalement, c'est faire de la cornemuse, se faire plaisir. Après, travailler pour aboutir à avoir un petit répertoire et puis éventuellement se présenter devant des personnes avec le plus de qualité possible.
9: Vous, Patrick, quel est votre rapport avec la cornemuse?
11: Le rapport, il est vieux puisque ça fait plus de 50 ans que je joue. J'habite à Béthisy-Saint-Pierre et je suis arrivé ici il y a 4 ans. J'avais déjà joué en Bretagne, j'avais joué sur Paris, je joue toujours sur Paris d'ailleurs. Et j'ai proposé mes services à Evelyne pour aider, pour donner des cours et puis aider le groupe à monter en niveau.
9: Est-ce que les Cornemuses de Verberie font partie d'une fédération ou d'un réseau culturel?
10: Alors, il y a une fédération, oui. Là, ça fait depuis le Covid, j'ai pas repris l'inscription parce qu'on a eu beaucoup de départs et du coup, beaucoup de rentrants, mais des débutants. Sinon, il y a une fédération, oui, effectivement.
9: Quelle est l'origine de l'instrument que vous pratiquez, Patrick?
11: Alors, nous jouons de la cornemuse écossaise, donc plus précisément de la cornemuse des hautes terres. Donc, en anglais, c'est Great Highland Bagpipes. En fait, c'est une cornemuse qui est née probablement dans les années 1000 quelque chose. C'est très, très vieux. Sa forme actuelle, en fait, date, je dirais, plutôt du XVIIe siècle, avec trois bourdons, ces trois tuyaux qu'on a sur le bras. Et sinon, à l'origine, c'était un instrument de soliste, qui était un petit peu l'instrument du ménestrel, je dirais, associé à un clan, puisque c'était associé à un chef de clan. Le chef de clan avait un joueur de cornemuse. La cornemuse est un instrument très puissant, c'est un instrument d'extérieur qui lui permettait de pousser ses troupes parce que les clans d'Écosse avaient tendance à s'affronter. Et donc chaque clan avait son joueur de cornemuse. À l'origine, c'était un instrument de soliste.
9: Alors justement, cet instrument est souvent associé à l'Écosse, vous venez de le dire. Est-ce réducteur selon vous?
11: Oui, c'est réducteur. Alors, son origine, c'est effectivement l'Écosse. Mais ce qu'il faut voir, c'est que cet instrument, il a passionné le monde entier, puisque les Britanniques, les Écossais sont allés au nom de l'Empire dans le monde entier, en Afrique du Sud, en Inde, etc. Dans chaque pays, en fait, les gens, même après le départ des Britanniques, ont conservé cet instrument et quelquefois l'ont associé à leur propre musique. Et aujourd'hui, on en joue de la cornemuse écossaise partout. En Europe, on voit des groupes jouer en Belgique, aux Pays-Bas, en Suisse, en Italie, en Espagne. C'est un instrument, on va dire, vraiment international aujourd'hui.
9: Et vous, Evelyne, comment vous avez découvert cet instrument ?
10: Tout simplement dans la Somme. Je passais, il y avait un groupe qui jouait et tout de suite, j'ai dit, il faut que je joue de la cornemuse. Voilà. Dans la Somme, vers Roy, c'est impossible que je ne fasse pas de cornemuse. Donc, j'ai fait le nécessaire pour trouver... Et puis voilà, à mon âge aujourd'hui, à part Patrick, je n'ai jamais rencontré les bonnes personnes qui pouvaient m'apprendre. Et du coup, grâce à Patrick, j'ai fait de la vraie cornemuse, quoi. Voilà.
9: Justement, parce que c'est un instrument qui est difficile à apprendre.
11: Oui, effectivement, passer le fait que les gens ont entendu ça quelque part, trouvent ça joli. C'est un instrument avec une gamme complexe, le doigté est complexe. Il y a toute une technique d'interruption du son, d'embellissement des notes qui passe par un apprentissage qui dure, pour quelqu'un qui travaille de façon soutenue, à peu près une année. Déjà, une année pour apprendre le doigté, la technique, avant de pouvoir prétendre à commencer à apprendre des airs, quoi. Parce que c'est un instrument complexe.
9: Cet instrument, est-ce que vous pourriez le décrire aux auditeurs ?
11: Donc, on est sur une cornemuse. Donc, à la base, une cornemuse, c'est un instrument où il y a un sac, nous on l'appelle une poche, mais c'est un sac dans lequel... on remplit d'air et qui permet en fait d'avoir un son continu. Ça, c'est la famille des cornemuses. Et des cornemuses, il y en a différents types selon le pays dans le monde. Donc, on parle de la cornemuse écossaise, mais on a des cornemuses en France. On a la cabrette en Auvergne. Dans le nord-ouest de l'Espagne, ils ont la gaïta. En Irlande, ils ont le Uilenpipes, qui est une cornemuse plus complexe. Mais à la base, la famille des cornemuses, c'est une famille avec un réservoir d'air. Après, l'instrument, il a été adapté selon les attentes locales. Donc en Écosse, un instrument vraiment d'extérieur avec un son très puissant pour rappeler au clan adverse qu'on est là. Bon. Mais ce qu'il faut voir, c'est qu'il existe des cornemuses avec une puissance sonore inférieure pour jouer en salle. On a différentes familles en fait, d'instruments au travers de la famille cornemuse.
9: Est-ce que c'est lourd à porter ?
11: C'est pas une question de poids. De par sa construction, sous le bras, on a un équilibre. On ne sent pas un poids, en fait. On fait corps avec l'instrument et on n'a pas cette notion de poids qui tire vers le bas.
9: Vous écoutez actuellement l'interview d'Evelyne Éveillard, présidente de l'association Les Cornemuses de Verberie, et de Patrick, le DVA, membre de l'association. Est-ce que l'association Les Cornemuses de Verberie participe à des événements ?
10: Oui, bien sûr. Alors déjà, tous les événements de Verberie, les commémorations, le 14 juillet, la fête du printemps, enfin ces choses-là. Et puis, on est sollicité parfois pour Jeanne d'Arc, par exemple, des petites prestations comme ça qui nous permettent d'avoir... un petit pécule, et puis quand on se déplace, que ça soit gratuit pour chaque joueur qui se déplace, quoi.
9: Est-ce que l'association a un répertoire ?
11: Bon, effectivement, on apprend des airs qui font, au bout d'un moment, on a un petit répertoire avec différentes formes, des marches, des airs, des danses. Dans les marches, je peux donner des noms, Green Hills, When the Battle is Over, ce sont des classiques de la cornemuse. Scott on the Brave, que tout le monde connaît, hein, c'est l'air vraiment, quand on parle cornemuse, tout de suite, les gens pensent à tam tam param param pam pam. Ça, c'est le grand classique. Mais ne parler que de ces airs serait très réducteur. Il existe des milliers d'airs de cornemuse écossaise.
9: Quel rôle joue la tradition dans votre pratique ?
11: La tradition, c'est beaucoup dire. En fait, on joue par plaisir. En France, il faut voir que la cornemuse écossaise est un instrument qui a été essaimé par les troupes britanniques. Bon, si on parle de la région ici, lors de la guerre de 14-18, les gens ont entendu de la cornemuse, etc. Mais ailleurs en France, c'est un peu différent. En Bretagne, en fait, ils ont utilisé la cornemuse écossaise pour relancer leur propre musique après la Seconde Guerre mondiale. Car la cornemuse locale, le biniou, en fait, ne passionnait plus les jeunes parce que ça avait une échelle de son très très aiguë. Et alors que la cornemuse écossaise a un son, on va dire, plus grave. Et donc les gens ont trouvé que cet instrument allait bien se marier avec leur instrument local qui est la bombarde, une sorte de hautbois primitif. Donc on voit que les démarches sont différentes. Il y a des gens qui, comme nous qui sommes touchés par ça. Après, la tradition, si on parle de tradition, c'est l'Écosse. C'est vraiment leur instrument national. Là-bas, dans toutes les écoles, on apprend aux jeunes à jouer de la cornemuse écossaise parce que c'est leur instrument national.
9: Là, on est à Verberie aujourd'hui, mais est-ce que vous faites des événements avec d'autres associations qui sont basées dans l'Oise ?
10: Non, dans l'Oise, il n'y en a pas. On est les seuls cornemuses de l'Oise. Mais par contre, ça nous est déjà arrivé de jouer sur Amiens avec des paille-bandes de tous les azimuts. Hein. Oui.
9: Donc avec les Hauts-de-France ?
10: Oui, avec les Hauts-de-France, oui, bien sûr. Oui, bah, eux, ils organisent vers Amiens. Il y a des paille-bandes qui sont déjà pas mal anciens donc, et nombreux. Donc, ils organisent des événements et puis ils font appel à tous les paille-bandes de France et de Navarre.
9: Quand on parle de paille-bandes, exactement, c'est quoi ?
11: C'est une très bonne question. Souvent, les gens croient que naturellement, les joueurs de cornemuse en Écosse se sont associés. Ce n'était pas le cas. À l'origine, c'est des instruments de solistes. En fait, c'est la reine Victoria qui est à l'origine des paille-bandes, car si on repart dans l'histoire de la Grande-Bretagne, cette bagarre entre des guerres de religion, on va dire, entre Anglais et Écossais, c'est mal terminé pour les Écossais, puisqu'ils ont été battus lors d'une bataille à Culloden, et les Anglais l'ont interdit trois choses vitales. Le whisky, le port du tartan, ce fameux tissu à carreaux, et la dernière chose, un instrument de guerre, en fait, qui était la cornemuse écossaise. Pendant des siècles, les Écossais ont été bannis, en fait, de l'Empire britannique. Sauf que quand la reine Victoria a décidé d'élargir l'Empire à des pays comme l'Inde et l'Afrique du Sud, elle s'est rappelée quand même qu'elle avait des très bons guerriers dans le nord du pays, mais qu'il fallait aussi les motiver. Donc on leur a autorisé à pouvoir porter du tartan et puis d'être menés à la bataille avec des joueurs de cornemuse. Mais la couronne britannique a tenu à ce que, quand même, il n'y ait pas trop d'indépendance. Donc on a imposé en fait aux joueurs de cornemuse de jouer avec des joueurs de tambour qui étaient issus des régiments anglais. Et en fait, les paille-bandes se sont créées comme ça. Un petit groupe de cornemuse dans un régiment associé à des joueurs de tambour. C'est pour ça que quelquefois on voit défiler des paille-bandes avec des joueurs de cornemuse portant le kilt. Et quelquefois on voit des batteurs avec une tenue plutôt britannique, le rouge anglais. Et c'est un peu surprenant. Aujourd'hui, des paille-bandes, on en compte des milliers, que ce soit bien entendu en Écosse, en Irlande du Nord, au Canada, aux États-Unis, en France, quelques-uns, mais également en Belgique, en Suisse, en Italie. Des paille-bandes s'en créent partout. Hong Kong, ça, il y en a également.
9: Où et quand vous répétez ?
10: Alors, on répète ici. En fait, on a tout le château à notre disposition. Donc, il y a des salles très intéressantes au bout, là-bas, avec une charpente et puis haut de plafond. Et puis, on a notre petite salle où on peut faire du practice, éventuellement, qui est un petit peu plus loin, où on a notre matériel. Voilà. La mairie nous met à disposition toute l'allée du château, certains jours de la semaine.
9: C'est un instrument qui est très sonore.
10: Qui est très puissant. Il y a une crèche là-bas au bout. C'est pour ça qu'on est ici en semaine. Après une certaine heure, on peut aller jouer là-bas sans problème. Mais sinon, à 14h, non, c'est pas recommandé pour la sieste des petits. Quoi.
9: Est-il vrai que les joueurs de cornemuse ont eu un rôle important dans la Première Guerre mondiale ?
11: Absolument, puisqu'ils accompagnaient les régiments écossais qui se sont battus dans la Somme. Donc, les premières batailles ont été très dures pour ces joueurs, puisqu'ils sont montés en ligne et se sont fait tuer, puisque en face, c'était des mitrailleuses. Quoi. Donc après, ils ont été invités à continuer à jouer, mais dans la tranchée, pendant que les soldats partaient à l'assaut. Mais certains d'entre eux ont fait des faits d'armes extraordinaires, puisqu'ils n'hésitaient pas à monter sur le parapet pour qu'ils jouent, quoi, à découvert, pour que les copains les entendent pendant qu'ils montaient à l'assaut. Beaucoup ont été tués, d'autres ont été gravement blessés.
9: Avez-vous une date, un événement à annoncer aux éditeurs, votre prochain concert ?
10: Le prochain important, ça sera Jeanne d'Arc, mais avant, il y aura à Verberie la commémoration du 8 mai.
9: Un dernier mot pour nos auditeurs ?
11: Alors, la cornemuse écossaise, c'est un instrument passionnant, mais qui prend beaucoup de temps. Donc, on ne peut pas jouer en dilettante. Donc, quand on s'engage dans la cornemuse écossaise, on s'engage pour le plaisir, bien entendu, mais il faut savoir qu'il y a beaucoup de travail derrière pour parvenir à maîtriser cet instrument.
9: Si les auditeurs sont intéressés pour vous rejoindre, comment font-ils ?
10: Alors, par mail, cornemusedeverberie@9.fr. Ils me demandent la possibilité et je leur explique, de A jusqu'à Z.
8: Ce reportage a été diffusé une première fois en mars dernier.
9: C'était Yann Barré pour Radio Valois Mulcien. Dans le cadre de Découvrons un village, j'étais dans la commune de Verberie avec Evelyne Éveillard, présidente de l'association Les Cornemuses de Verberie, et de Patrick Ledévéa, membre de l'association.
4: Tu veux pas dire bonjour RVM?
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4: 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Sous le soleil.
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0: Lors de la 20e édition du festival Les Inouïs, organisé par l'association arageoise Musique en Roue Libre, Vincent Vimard, compositeur et membre du jury de composition du concours de l'Académie des Beaux-Arts, Sciences et Lettres d'Arras, a donné une conférence intitulée « La musique de chambre, c'est quoi ? Est-ce que c'est jouer dans une chambre ou pas ?» On va le savoir avec cet entretien en compagnie de Vincent Vimard, donc à l'initiative de cette conférence, illustrée par quelques extraits sonores issus de cette conférence.
1: Fabrice m'avait demandé pour les 20 ans de faire une conférence sur la musique de chambre, mais surtout d'insister sur le trio à cordes. C'est un ensemble qui est souvent privilégié dans le cadre du festival. Je vous expliquerai pourquoi par la suite. Donc on va parler de musique de chambre, mais pas que. Voilà. Écoutez, on va rentrer tout de suite dans le vif du sujet. Alors, je vais commencer par des petites généralités. La musique de chambre, qu'est-ce que c'est ?
0: Vincent Vimard. Bonjour Vincent.
2: Bonjour.
0: Qui vient de donner une conférence. La musique de chambre, c'est quoi ? Alors, première question que j'ai envie de te poser. Et c'est la première question que je me suis posée aussi. Est-ce que la musique de chambre, c'est que dans une chambre ou pas du tout ?
2: Pas du tout. En fait, à l'origine, oui, c'était dans une chambre. C'était pour la chambre du roi, par exemple, ou des chambres de personnes de nobles, voilà. Et puis le nom est resté. Alors du coup, dans une chambre, vous doutez bien qu'on peut pas mettre un orchestre de 20 musiciens.
0: Ouais.
2: Donc on y mettait des petits ensembles. Et puis ensuite, le nom est resté musique de chambre. Voilà.
0: Tu es une figure emblématique du festival des Inouïs, donc forcément. Tu es compositeur et membre du jury de composition du concours de l'Académie des Beaux-Arts, Arts, Sciences et Lettres d'Arras. Est-ce que tu peux nous en parler un peu ?
2: Oui, alors c'est un concours qui est co-organisé par le festival des Inouïs et l'Académie des Sciences, Lettres et Arts d'Arras. Qui existe depuis, je pense, une dizaine d'années.
0: Mmh. Ouais, je pense que c'est ça. Ouais.
2: Il a lieu, en fait, une fois tous les deux ans. Voilà, donc c'est un concours qui a lieu tous les deux ans et qui récompense donc un ou une compositrice. Souvent, ils sont jeunes parce que la limite d'âge, c'est 40 ans. Donc on va dire que c'est jeune pour un compositeur. Et on leur demande donc de proposer une pièce qui serait écrite soit pour violon, soit pour alto, violoncelle. On propose aussi une contrebasse, une flûte, une clarinette et un basson, je crois, de mémoire. On leur propose des instruments et ensuite libre à eux de nous proposer une partition qui a été créée ou pas, qui a été éditée ou pas. Voilà, c'est à eux de voir. Et puis donc on reçoit ces partitions et puis donc avec mes collègues donc on débattons sur les partitions. Donc j'ai la chance d'être entouré de deux grands compositeurs. Pour moi c'est vraiment les maîtres absolus en ce moment. L'un s'appelle Vincent Paulet. Il est déjà venu au festival, il a déjà eu une création au sein du festival. Il était professeur d'écriture au conservatoire de Lille. Là maintenant il est à la retraite. Et l'autre, c'est un compositeur qui s'appelle Philippe Hersant, qui est un compositeur qui est déjà venu aussi au festival, qui a été invité aussi au festival, qui a créé, composé spécialement un trio. Et donc, avec ces deux personnalités, plus Fabrice, nous sélectionnons donc un compositeur ou une compositrice. Et le lauréat remporte donc une bourse qui est offerte par l'Académie des Sciences, Lettres et Arts. Et cette bourse lui donne le droit d'écrire un trio à cordes, qui est une formation très particulière dans le répertoire de musique de chambre, puisqu'il réunit un violon, un alto et un violoncelle. Mmh. Et c'est un petit peu le petit frère du quatuor à cordes, mais c'est un peu le petit frère qui est un petit peu mis de côté, puisque très souvent les compositeurs ont écrit pour quatuor à cordes, et très très peu pour trio à cordes.
0: Et du coup, tu parlais de violoncelle, de violon et d'alto pour le trio, mais le quatuor, donc du coup, il y a deux violons ?
2: Il y a deux violons, un alto et un violoncelle. Donc du coup, le trio à cordes est beaucoup plus transparent, puisque là, vraiment, on entend chacun des instruments bien séparément. Alors que dans un quatuor, quelquefois, le violon 1 et le violon 2 se mélangent, voire quelquefois se mélangent avec l'alto. Et l'alto, quelquefois, se mélange avec le violoncelle. Donc, du coup, quelquefois, on a du mal à percevoir qui fait quoi, alors que dans un trio, vraiment, c'est très clair, c'est très limpide.
0: Alors, on va revenir avec cette conférence que tu as donnée donc sur la musique de chambre. C'est quoi exactement? Et puis, bah, tu nous as fait un blind test et j'étais un peu bluffé parce que bah, moi, j'ai confondu le trio et le quatuor. C'est quoi la différence en fait?
2: Alors, effectivement, j'ai proposé deux œuvres écrites par Marc Mellitz. Donc, la première, c'était un trio à cordes qui s'appelle Tapas. Et l'autre, c'était son troisième quatuor. C'est vrai que j'ai oublié d'en parler lors de la conférence. En fait, Marc Mellitz a décidé de retranscrire son trio pour quatuor. Alors pourquoi il a fait ça? Je suppose qu'en fait, des quatuors à cordes, il en existe pléthore dans le monde. Il y a plein de quatuors qui existent, qui tournent dans le monde entier. Alors que des trios à cordes, il y en a vraiment très très peu. Titre d'exemple, en France, de trio à cordes constitué depuis pas mal d'années, je n'en connais qu'un, c'est le trio à cordes de Paris. Voilà.
0: Avec Fabrice Billon.
2: Exactement.
0: Je sais
2: Hélène
0: plus.
2: Collerette et Théodore voilà. Coman. Et donc Marc Mellitz a retranscrit son œuvre pour trio à cordes, qui était initialement écrite pour trio à cordes. Hein. Il a retranscrite pour d'autres trios. On peut l'entendre pour trio de saxophone, par exemple. Et il a également transcrite pour quatuor à cordes. Et donc, du coup, quand on écoute les deux, on va dire que le quatuor à cordes, ça forme plus une masse compacte que le trio à cordes qui, vraiment, on perçoit vraiment chacun des instruments. Voilà la différence qu'il y a entre les deux. Mais c'est vrai que l'exemple que j'avais choisi n'était pas si évident. Mais bon, voilà, ça c'est la différence entre le trio et le quatuor à cordes.
0: Tu peux nous parler un petit peu de cette conférence, comment elle s'est déroulée, comment tu as vécu ça, parce que c'est pas toujours évident de parler en public, voilà, et d'expliquer des choses qui sont pas forcément compréhensibles pour des non-musiciens.
2: Alors en fait, l'idée, c'est Fabrice qui m'a proposé de faire une présentation du trio à cordes, justement parce que c'est un répertoire qui est pas très connu. Pour les 20 ans du festival, étant donné que Fabrice est à l'initiative de ce festival et que Fabrice joue dans les trios à cordes depuis 2015, donc voilà, ça correspondait. Le trio à cordes de Paris est venu très souvent dans le festival, donc c'est Fabrice qui m'a demandé ça. Alors après, dans la plaquette, il y a eu une petite confusion parce que je voulais vraiment travailler sur le trio à cordes, mais la plaquette est arrivée très rapidement, je n'ai pas pu la corriger, et donc c'est devenu la musique de chambre, c'est quoi ? Donc du coup, j'ai parlé de la musique de chambre, en expliquant rapidement d'où ça procédait, la naissance, qui est apparue. Donc le thème est apparu en fait à la période baroque, donc on est au XVIIe siècle. Et ensuite, j'ai bifurqué vers le trio à cordes pour leur expliquer un petit peu la différence entre le quatuor, le répertoire qui est typique pour le trio à cordes.
0: La difficulté quand tu donnes une conférence comme ça, évidemment tu la prépares à l'avance, mais... Le public n'est pas forcément averti. Est-ce que tu mets des petits... est-ce que tu les diriges? Voilà. Vous n'êtes pas musicien, etc. Parce que c'est toujours assez compliqué. Parce qu'il y avait pas mal de choses avec des portées, etc. Quand on est musicien, on comprend. Mais quand on n'est pas musicien, on ne comprend pas forcément.
2: Oui, c'est sûr. J'ai longtemps hésité avec les partitions. Mais bon, avec l'outil... numérique, c'est quand même bien pratique. On trouve beaucoup de partitions avec un guide. Donc ça, c'est assez bien. Le public peut suivre.
0: Mais on voyait que tu suivais avec une petite flèche pour nous montrer.
2: Quand il n'y avait pas de guide, j'étais obligé de suivre avec ma petite flèche pour guider un peu les gens. Donc c'est vrai que la musique, c'est l'art des sons, mais il y a un côté visuel aussi quand on voit de la musique. D'ailleurs, il y a un compositeur qui disait qu'une partition d'orchestre, rien qu'en y jetant un coup d'œil, on peut savoir si c'est bien orchestré. Rien que de voir un peu comment il a organisé ses différentes masses. Donc il y a un côté un peu visuel. Donc j'ai essayé de travailler là-dessus, bon, sachant que je suis pédagogue aussi de métier, donc j'ai l'habitude d'avoir un public d'adolescents, donc là des adultes. Bon, je me suis dit que je pouvais les emmener assez loin. Voilà. Donc on est rentré quand même dans de l'analyse assez poussée pour des néophytes.
0: Eh ben écoute, je te remercie Vincent. Des actualités là bientôt là ou...
2: Alors je n'ai pas d'actualité musicale actuellement parce que.
0: Tu composes aussi, hein, faut le dire. Hein.
2: Oui, je compose, oui. Mais je peins également. Je suis peintre. Ah. Et donc j'ai des projets, mais en peinture notamment, mais pas de projets musicaux actuellement.
0: Et puis ben très bientôt sur le Festival des Inouïs.

Reportage réalisé par Boris Guyot de Radio BFM dans le cadre de la 20e édition du festival Les Inouïs, organisé par l'association Musique en Roue Libre. On était en compagnie de Vincent Vimard qui donnait une conférence sur le thème « La musique de chambre, c'est quoi ?»

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2: Avis aux amateurs de chiffres et de bonne humeur. 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
1: Aujourd'hui 13 septembre et direction l'Australie pour découvrir l'athlète à qui on dédie notre portrait du jour. Et c'est une athlète australienne qui vaut son pesant d'or. Je parle de Marjorie Jackson, qui a vu le jour le 13 septembre 1931 à Coffs Harbour, une ville de la côte pacifique australienne de taille très modeste, à mi-chemin entre Brisbane et Sydney. Mais c'est plus au sud que son destin sportif va se dessiner, à Liftgow, là où elle a peaufiné ses techniques de course, car on ne l'avait pas encore précisé, mais Marjorie a un petit penchant pour la piste d'athlétisme, et le sprint principalement. Et si elle fut surnommée le Flash de Liftgow, ce n'est pas pour rien. Et son aura va débuter alors qu'elle a tout juste 18 ans. En 1949, arrive sur son île natale, ni plus ni moins que la quadruple championne olympique en titre, la néerlandaise Fanny Blankers-Koen, pour une série de courses d'exhibition. Face à l'héroïne des Jeux de Londres en 1948, Marjorie Jackson, étincelante d'aisance, Jackson bat tout simplement la maîtresse sur les distances du 100 et du 200 mètres. Coup de chance, absolument pas. Marjorie Jackson sait désormais que l'on met un visage sur ses exploits, d'autant plus quant aux Jeux du Commonwealth. En quelque sorte, ces Jeux Olympiques de l'Empire Britannique, en 1950, elle rafla l'or sur le 100 et 220 yards et les relais. Ça y est, Marjorie est lancée. Elle le sera davantage en ce beau jour de 1952, sur la piste du stade olympique d'Helsinki en Finlande. Le sprint féminin australien est venu en nombre, mais c'est Marjorie Jackson qui est la plus forte. En 11 secondes 5 dixièmes, elle enlève sa première breloque olympique dorée. C'était sur le 100 mètres. 4 jours plus tard, c'est le titre du 200 qui s'offre à elle. Elle peut être fière de ses 2 médailles d'or, mais elle aurait préféré certainement se les approprier face à la référence mondiale qui était alors Blankers-Koen, qui a soit renoncé au 200 ou ne s'est tout simplement pas aligné sur le 100 mètres en demi-finale, car diminué physiquement par les soins donnés pour guérir un furoncle. Qu'importe, Marjorie Jackson est devenue la première Australienne de l'histoire titrée en athlétisme, ouvrant ainsi la voie aux autres Betty Cosbert et Cathy Freeman. Outre ses titres et ses records mondiaux, Marjorie Jackson fut un véritable exemple pour toute l'Australie du sport. Allez, on se donne rendez-vous demain pour d'autres histoires d'un jour, et toujours avec Mémoire Sport.
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Chers amis de l'accordéon et d'RVM, bonjour, bienvenue. Et oui, les vacances sont terminées. Jean-Vladis et Luc, très heureux de vous retrouver pour Accordéon Fête. Bonjour, monsieur Luc. La super forme après ces vacances. Oui, il rigole. Merci d'être présent et très bonne matinée pour ce moment musette avec les craques de l'accordéon. Oui, pour ouvrir le bal. Et la rentrée des vacances, deux passos d'op par le roi du bal et le roi de l'accordéon de Rivière-sur-Aisne. Pour ce premier passo, Paolo, une composition d'Émile Noblot par le maître du piano à Bretel, André Verschuren. On enchaîne, on reste sur la piste pour un second passo doble, El Bandolero, composé par Émile Decoty et André Verschuren. C'est parti, Paolo et El Bandolero. J'essaie de ne pas bégayer. André Verschuren. Coucou les amis, les vacances sont terminées. Bonne écoute, Dominique et Gilles.

Eh oui, c'était deux passonnats par le grand, l'unique, le roi de l'accordéon André Verschuren. Et pour continuer, une très jolie valse, Fleur de Nacre, composition d'Éric Bouvel, interprétée, attention, il ne faut pas se mélanger les crayons, comme on dit, avec, parce que sinon ça fait avec brio et virtuosité par Sandrine Tarrère. Fleur de Neige, j'en profite pour faire un petit coucou à mes amis François et Jean-Louis. Oui, c'est la rentrée, les amis, bon dimanche.

Oui, c'était Fleur de Nacre, une valse musette dans le style par une princesse, Sandrine Tarrère. On continue avec un accordéoniste picard de talent, Benoît Nortier, un titre de son album Musette Turbo. Ça va cartonner. Benoît Nortier nous interprète cette rumba qu'il a composée avec Eric Bouvel. Rumba à la playa, Benoît.

Oui, une super interprétation très rythmée, très dansante. C'était Benoît Nortier, la rumba à la playa. Nous allons danser Musette et danser le tango avec Eric Bouvel, qui vous interprète une de ses compositions, El Tigro Negro, Eric Bouvel.

Oui, c'était Éric Bouvel et son orchestre pour ce magnifique tango El Tigre Negro. Oui, nous étions en Argentine, nous allons faire un petit tour en Bavière avec Michel Pruvot qui vous invite à danser la valse avec ma bavaroise qu'il a composée. Michel Pruvot, ma bavaroise. J'en profite pour faire un petit coucou à mes amis de Perrois, les Gombris. Perrois les Gombris, tu connais? Oui, tu connais Perrois les Gombris. C'est une grande ville. Les amis Régine, Jean-Claude, Bernard et Colin, bonne écoute et bon dimanche les amis.

Eh oui, vous aimez, vous appréciez l'accordéon sur RVM. Luc Jean-Vladis vous propose cette très belle émission Accordéon Fête. Et pour continuer, un classique de l'accordéon, une musique de film, Love Story, musique composée par Francis Lai. Là, c'est Love Story interprétée par un maître de l'accordéon, André Blot. On écoute.

Très belle trouvaille, c'est une jolie interprétation Love Story par André Blo. Une chanson, un accordéon avec un extrait du 33 Tours d'Aimable et de son orchestre, 24 formidables succès, sorti en 1971, pardon. Un énorme succès de Joe Dassin, La Fleur aux Dents, repris magnifiquement par Aimable et son orchestre, La Fleur aux Dents, Aimable.

Superbe arrangement, superbe interprétation. C'était aimable, la fleur aux dents. Oui, je vais en profiter pour faire une petite pause. Nous sommes toujours accordés en fête avec Luc et Jean Vladis sur RVM, Radio Voileau Mulsien 93.7, la radio du Bénaise. Oui, vous pouvez nous écouter en streaming, c'est-à-dire en direct. Voilà, rvmfm.com, en podcast, c'est également programmé par notre ami là, qui est présent, M. Luc, rvmfm.com. Vous avez les rediffusions qui sont le mardi, ça peut changer, hein. Non, non, après, même après les vacances, ça ne change pas. Le mardi à 11h et le jeudi à 5h. Petit message, petite dédicace, une demande d'un accordéoniste ou d'une accordéoniste, une chanson de danse musette, et ben vous faites rvmfm.com. J'ai un oublié ? Non. On poursuit une chanson en accordéon avec Émile Prudhomme qui joue Piaf et Trenet. Là, cette fois-ci, nous allons écouter Piaf, Émile Prudhomme, qui va nous interpréter un succès des Piaf de 1960, La Goualante du pauvre Jean. Jean, c'est pas, voilà, c'est pas moi, hein. C'est Jean. Émile Prudhomme, La Goualante du pauvre Jean.

Ouais, c'était Monsieur Cadence, Monsieur Musette Émile Prudhomme, dans une complainte des rues, la goualande du pauvre Jean. Tout de suite, nous retrouvons Benoît Nortier dans un second titre de son album Musette Turbo. Nous allons partir en Italie danser la tarentelle. Le titre, c'est Danse. Non, Tarentelle à Rome, pardon. Benoît Nortier, une composition avec Eric Bouvel, Tarentelle à Rome, Benoît Nortier.

Oui, ambiance tes dansants sur RVM, dans Accordéon Fête avec Monsieur Luc, Monsieur Vladis, Jean. De valse musette du répertoire dansant, La valse de la forêt, une composition d'André Verschuren, et Vacances tyroliennes, composition de Maurice Vitney. Ces deux valses seront interprétées par Hélène Théry et Benoît Nortier, La valse de la forêt, Vacances tyroliennes.

Virtuosité pour ces deux valses musettes par Hélène Théry et Benoît Nortier. Merveilleuse chanson pour continuer. Je reviens chez nous, sortie en 1968, écrite et composée par Jean-Pierre Ferland. Frédéric Buch, son orchestre et musiciens vous invitent pour ce moment de tendresse danser cette très jolie chanson en boléro. Je reviens chez nous.

Très très bel arrangement, saxophone, accordéon magnifique, je reviens chez nous, Frédéric Buch. Profitez les amis, monsieur Luc, pendant que c'est chaud, il faut danser pour l'apprécier. Dorothée Loire vous dit, dansez pendant que c'est chaud, une biguine, Dorothée Loire.

Oui, je vous avais dit qu'il fallait profiter pendant ces shows. Non, non, on s'est fait une petite inversion. C'était Isabelle Lépinet qui vous interprétait. Isabelle Lépinet, c'est une super prodige de Maurice Larcranche qui vous interprétait une de ses compositions, Nénette Polka, c'était Isabelle Lépinet. Là, maintenant, vous allez écouter Dorothée Loire. Vous allez pouvoir profiter pendant que c'est chaud, cette biguine, on écoute Dorothée Loire.

Eh oui, la température a baissé hein, sur RVM. Là. C'était chaud avec cette petite inversion. On écoutait Dorothée Loire pendant... pendant que c'est chaud. Là, ça va refroidir un peu. Là, on va se balader sur un balai avec une sorcière. Une sorcière, c'est... La sorcière, c'est une valse signée Joe Privat, Maurice Vitney. Et Maurice Vitney, une valse musette du répertoire de l'accordéon Stéphane Rodriguez dans cette interprétation magistrale, La sorcière.

0: Après cette promenade en ballet valsant, la sorcière, une valse interprétée magistralement par... je sais plus.
1: Stéphanie.
0: Ah, merci, monsieur Luc. Heureusement, il a parlé dans le micro. Stéphanie Rodriguez. On va retrouver une fée du musette qui est là pour aller avec sa baguette magique qui va écarter les sorts. C'est ça, elle va écarter les sorts puis elle va les faire disparaître. Delphine Lemoine qui nous interprète un tango du répertoire des accordéonistes 9 de Julio composé par un musicien argentin José Luis Padula. On écoute Delphine Lemoine, 9 de Julio.

Allez, on voit que c'est la rentrée des vacances. Hein. Encore... j'ai encore fait une petite erreur, je m'excuse. C'était Salade de fruits. Voilà, vous avez reconnu le titre, cette chanson de Bourvil. On va continuer avec une petite java, la javanette, interprétée par son auteur-compositeur Olivier Sélac, la javanette.

Ah oui, c'était dur. Hein. Ouais, on va quand même terminer cette belle émission Accord en fête sur AVM. On va retrouver pour ce dernier titre un jeune et talentueux accordéoniste des Hauts-de-France, Jérôme Desnaux, qui vous interprète cette danse très demandée, très appréciée dans les bonnes musettes, la Bimboletta. Jérôme Desnaux.

l'émission, cette première d'accordéon en fait, avec ses petites erreurs. Ouais, c'était les vacances, hein, donc on a terminé cette émission accordéon en fait avec Jérôme Desnaux. Grand merci de votre présence et de votre fidélité. Luc, merci, à dimanche. Oui, on se retrouve dimanche à 9h pour une heure d'accordéon. Portez-vous bien, on vous aime, on vous embrasse, vive l'accordéon, plein de bisous. Salut, et à très vite.

Chers amis, bonjour, bienvenue sur RVM 93.7, votre radio libanaise. C'est comme à l'école, c'est la rentrée de Florilège de chansons françaises avec Jean-Vladis et Luc. Ravi de vous retrouver les amis. Bonjour Luc, ça va? Oui, ça va, il est en pleine forme, les vacances sont terminées, il a récupéré. Merci d'être présent, excellente matinée. Place à la chanson tout de suite. Nous sommes très heureux, comme d'habitude, c'est la rentrée de Florilège de chansons françaises. Avec Luc, on vous a concocté un programme de 50 minutes, 50 minutes de plaisir. Et pour lancer ce florilège d'après les vacances, une chanson de 1975. Elle voulait qu'on l'appelle Venise. Étienne Rodia, Gilles pour les paroles, pour la musique et le chant, Julien Clerc. Elle voulait qu'on l'appelle Venise.

Oui, c'était Julien Clerc. Elle voulait qu'on l'appelle Venise. Une chanson de 1987, 20 ans. Les paroles sont de Jean-Pierre Lang, la composition et l'interprétation Pierre Bachelet, un grand réaliste poète, un modeste vrai chanteur. Une chanson géniale, 20 ans, Pierre Bachelet.

Une chanson indémodable, c'était 20 ans, un interprète merveilleux, Pierre Bachelet. On continue, Love Me Please, une chanson éponyme du premier album de Michel Polnareff, sorti en 1966, et ce fut même le tube de cet été 1966. Les paroles sont de Michel Polnareff et Franck Gérald, la musique et l'interprétation. Michel Polnareff, Love Me Please, Love Me, Michel Polnareff.

0: C'est le moment crucial de ce spectacle.
1: Oui, on va faire une petite pause pizza sur RVM dans Florilège de chansons françaises après cette très belle chanson de Michel Polnareff. On va retrouver Claude Barzotti qui nous a quittés en 2023. Merveilleux chanteur, auteur, compositeur et interprète. Claude Barzotti pour cette chanson sortie en 1997. C'est pour ça que j'ai dit pizza, hein. C'est Pizzaiolo. Il faisait pas des pizzas, mais il faisait des chansons. C'est Monsieur Claude Barzotti, auteur-compositeur, avec Livia Daché. Il a composé cette chanson, il va la chanter maintenant. Pizzaiolo, Claude Barzotti. Mmh.

Ah oui, c'était une très jolie chanson Pizzaiolo par Claude Barzotti. On retrouve le regretté crooner Franck Michael qui nous a quittés en juin de cette année. On l'écoute dans cette magnifique chanson qui rend hommage à la variété française. Le titre, c'est une chanson française qui est sortie en 2003. Cette chanson a été écrite et composée par Michel Mallory. On écoute Franck Michael, une chanson française.

Magnifique chanson, une chanson française, une interprétation de Franck Michael, formidable. Une chanson, une danse sortie en 1962, La Java des gens qui s'aiment, paroles de Christian Jolet, la musique de Francis Baxter. Une chanson créée par les Trois Ménestrels, également une reprise par l'orchestre d'André Verschuren. Là, on va l'écouter, La Java des gens qui s'aiment, les Trois Ménestrels.

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1: Eh oui, c'était la Java des gens qui s'aiment par ce groupe vocal français. Les Trois Ménestrels qui avaient une certaine et grande notoriété dans les années 60. On continue avec une chanson de 1953, La Ballade des Baladins. Le parolier Louis Amade, le compositeur et le créateur de cette chanson, Gilbert Bécaud. Une chanson pleine de poésie par Monsieur 100 000 volts, Gilbert Bécaud. Magnifique, cette chanson, La Ballade des Baladins, Gilbert Bécaud.
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de 10h05 à 11h sur rvmfm.com, le podcast programmé par M. Luc à partir du mardi, rvmfm.com. La rediffusion, c'est le mercredi à 11h, le vendredi à 5h. Là, vous vous levez de bonne heure pour les leftos. Un petit message, une petite dédicace, vous faites rvmfm.com, une chanteuse, chanteur, donc une chanson française. C'est même la même longueur d'onde, rvmfm.com. Oui, on va continuer avec Bentissa, c'est ça, les petits princes. Beauté, émotion, lumière, la voix de Bentissa pour cette très très belle chanson, Petit Prince, de son album La Vingtaine, sorti en 2022. On écoute Petit Prince, paroles et musique de Laurent Lamarca, sublime voix, Bentissa.

Magnifique déclaration d'amour familial, c'était Les Petits Princes par Mentissa, émouvante, et cette voix extraordinaire. On poursuit avec Héloïse Lapaille, dite Héloïse, actrice, compositrice, interprète des musiques country, pop et folk. Cette chanson est de 2025, Cover Girl, extraite de l'album Les Grands Espaces, Cover Girl, chanson écrite et composée par Albert Tawil et interprétée par Héloïse.

0: moderne.
1: Oui, chouette chanson, Cowgirl, style country, interprétation d'Héloïse. Nous allons faire un hommage à Serge Lama avec une chanson de 1968 d'Aventure en Aventure, créée par Serge Lama, qui en a écrit les paroles sur une musique d'Yves Gilbert. L'extraordinaire, extraordinaire interprétation de Zaz, d'Aventure en Aventure, l'exceptionnel Zaz.

Quelle magnifique interprétation pleine de vue avec cette gouaille de Zaz, d'aventure en aventure. La merveilleuse voix également de Zaz. Chanson pop pour continuer au travers. Je ne sais pas si on l'a en travers, mais enfin, c'est la de la chanson. Cette chanson est sortie en 2023, extraite de l'album La Symphonie des Éclairs. Ben, ça va bien avec au travers. Hein. Les auteurs-compositeurs crédités pour ce titre, c'est un trio, Zao de Zakazan, Alexis Delon et Pierre Chéguillaume. On écoute Zao de Zakazan au travers.

le talent, l'originalité au travers cette chanson de Zao de Zakazan que nous venons d'écouter. On continue avec une chanson pleine d'humour, Les Mayous, sortie en 2026, écrite et composée par Benabar de l'album Le Soleil des Absents. Nous, on n'est pas absents, on est là, hein, sur RVM. Les Mayous, titre inspiré d'un voyage de Benabar à Saint-Pierre-et-Miquelon. Benabar, Les Mayous.

0: Chouette, sympa cette chanson touchante et humoristique, Les Maillots par Benabar. On continue toujours avec Benabar, avec l'album Le Soleil des Absents, sorti en 2026, avec une autre chanson, une playlist de Daron, toujours par Benabar, de l'humour, de la dérision. On écoute Benabar, une playlist de Daron.
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Oui, super Benabar pour ces deux titres de son dernier album. Un duo improbable, magnifique, Ophélie Winter et Jean-Jacques Goldman pour cette chanson de Thierry Pastor, Coup de folie, sortie en 1981. On va écouter Ophélie Winter et Jean-Jacques Goldman, Coup de folie.

Eh oui, pour terminer, cette fois, ce sera la dernière de Florilège de Son, chanson française sur RVM. On va terminer avec une reprise de cette chanson de Francis Cabrel, Octobre, interprétée par Gesh Paty.

0: très grand merci de votre écoute de cette première d'après les vacances avec Gesh Paty, ce clôture florilège de chansons françaises. Merci de votre fidélité. Luc, merci. À dimanche. Rendez-vous 10h05 dimanche prochain pour plein de belles chansons et un hommage à Marie-Paul Bell. Portez-vous bien, les amis. On vous aime. À dimanche. Plein de bisous. Salut, salut. À très vite.
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10: Je suis aujourd'hui dans la commune de Longueuil-Sainte-Marie en compagnie de la maire de la municipalité, Violaine Pierre.
11: Bonjour.
10: Est-ce que vous pourriez présenter Longueuil-Sainte-Marie aux auditeurs?
11: Bien, Longueuil-Sainte-Marie, c'est un village d'un peu moins de 2000 habitants qui est situé dans la communauté de communes de la Plaine des Traits, à peu près 15 minutes de la ville de Compiègne. C'est un village où on vit bien, c'est ce que disent les habitants, qui a un fort passé agricole, qui est connu aussi parce qu'il a été le théâtre de la bataille du Grand Ferré, dont on va fêter les 670 ans en 2029. Donc voilà, c'est un village qui a de la forêt, des bases nautiques, beaucoup d'étangs et d'air d'eau, et de belles piste cyclable et puis une jolie porte inscrite aux monuments nationaux. Voilà.
10: C'est un village où il y a pas mal d'associations.
11: Oui, il y a une bonne vitalité associative. On sort là tout juste du forum des associations et on avait beaucoup d'associations engagées. On a de très belles installations sportives, donc on a beaucoup de tennis, on a une très très belle salle de ping-pong que je pense tout le département, voire la région nous envie. On a du judo beaucoup, de la zumba, de la danse, des associations. Une association très chouette, la Mortie, sur les questions de jardinage et de troc de plantes. Donc voilà.
10: Alors Violaine, vous n'êtes pas longueuilloise d'origine. Dans quel contexte et quand êtes-vous arrivée dans la commune ?
11: Alors moi, je suis originaire des Alpes de Haute-Provence, sur les terres de Jean Giono. Je suis arrivée dans la commune il y a maintenant presque 5 ans, donc c'est effectivement assez récent. J'ai été longtemps à l'étranger, près de 12 ans, et plus récemment à Londres, et j'avais besoin de rentrer, de me réancrer. Et j'ai habité un an à Compiègne, j'ai adoré la Picardie, l'Oise, les villages autour. Je suis tombée amoureuse de Longueuil-Sainte-Marie, de la maison qu'ensuite j'ai achetée, et puis de ce bon vivre qu'on a ici dans le village.
10: Alors vous êtes âgé de 36 ans, vous avez fait des études d'économie à Paris, vous êtes parti à l'étranger pendant 10 ans, Angleterre, États-Unis, Sénégal. Vous avez créé sur place aux États-Unis une entreprise qui s'appelle Visite.org et en Angleterre une autre qui a pour nom Belle Vie. Quelles sont les activités principales de celle-ci ?
11: Alors c'est deux entreprises dans ce qu'on appelle le domaine de l'impact. La dernière en Angleterre, Belle Vie, c'est une entreprise de soins à domicile où on a réinventé le modèle d'aide à domicile avec des équipes auto-gérées d'auxiliaires de vie qui agissent un peu comme une famille autour des personnes qu'on soutient. Donc on a changé un peu tout le modèle avec des paiements au mois, etc. Elle a aujourd'hui un petit peu plus de 100 auxiliaires de vie. La plus ancienne s'appelle Visite.org, donc qui est aux États-Unis. C'est une entreprise qui propose pour leurs salariés des activités auprès d'associations. Donc les entreprises payent pour des interventions de dirigeants d'associations, pour des activités que proposent les associations. Ça permet aux associations d'avoir une autre forme de revenus et ça permet aux salariés d'une entreprise d'avoir des journées un peu plus solidaires où elles s'intéressent aux grands enjeux de notre temps. Donc ça, c'est une entreprise qui aujourd'hui a 160 salariés, qui s'adresse plutôt au marché américain et plutôt sur des grosses entreprises.
10: Violaine, vous êtes aussi déléguée générale d'une association qui s'appelle Opération Milliard. C'est un mouvement citoyen où il y a la présence d'associations, d'entreprises.
11: Alors là, effectivement, je suis co-déléguée générale de l'Opération Milliard. C'est un mouvement qui a à peu près 2000 membres, des acteurs de terrain, associations, coopératives, entreprises qui se sont unis il y a maintenant de cela 2 ans et demi pour dire on fait la transition juste, donc transition juste à l'intersection de la réponse aux crises démocratiques, écologiques et sociales. On invente de nouveaux modèles économiques, on répond aux besoins de notre temps dans les limites planétaires. Et pourtant, on est complètement sous-financé. Donc, il y avait un peu un cri du cœur de dire il faut que ça cesse, il faut qu'on puisse accéder au financement. Et donc, notre mission, c'est de permettre de rediriger des financements vers ces organisations-là. Donc, ça passe par des actions de plaidoyer, ça passe par de la formation, pourquoi la transition juste est nécessaire et pourquoi elle connaît des enjeux de financement. Et enfin, on crée aussi nos propres fonds, un fonds d'investissement et un fonds de dotation.
10: Est-il vrai que vous avez toujours eu un intérêt pour le rôle de maire? Quand vous avez appris que le maire sortant, Stanislas Barthélémy, ne se représentait pas, vous avez attendu 4 mois pour prendre votre décision. Et pendant cette période, vous avez demandé des conseils à votre famille, aux personnes qui avaient été maires précédemment. Vous avez même suivi une formation pour gérer au mieux ce rôle.
11: Moi, j'ai grandi aussi dans un village dans les Alpes de Haute-Provence, un village qui a toujours des origines communistes. Moi, je ne suis pas à titre personnel communiste, mais c'était du coup une municipalité très impliquée avec beaucoup de choses pour la commune. On a un village de 3500 habitants, on a une piscine, un cinéma. Ça m'a toujours interrogée sur le rôle effectivement d'une municipalité, d'un maire notamment, sur ce qui peut impulser dans une commune et puis les services qu'il peut permettre aux habitants d'avoir. Et donc voilà, ça trottait dans ma tête, je m'étais dit ça serait intéressant pour la retraite. Mais bon, comme j'étais à l'étranger. Puis quand je suis arrivée à Longueuil-Sainte-Marie, comme on a acheté une maison et on s'est vu y faire nos vieux jours avec ma famille, je me suis dit, bon là, je vais m'intéresser à la vie du village. Donc je suis rentrée au comité des fêtes, qui est un peu l'organe qui organise les différents événements de la commune. Mais je me suis intéressée à la vie associative et culturelle du village. Effectivement, j'ai appris que Stanislas Barthélémy, le maire donc, qui a 18 ans de mandat, voulait arrêter. Et qu'il n'y avait personne, surtout à l'époque, qui voulait y aller dans son équipe. Donc je me suis dit, bah, c'est peut-être le moment d'y aller, sachant que Longueuil-Sainte-Marie, en plus d'être un village très agréable, etc., c'est aussi un village qui a des enjeux, puisqu'il a une grosse zone d'activité économique, donc il y a des budgets associés à ça. On a un rôle important au sein de la communauté de communes, donc on peut impulser des choses et des changements. Voilà, c'est une commune à laquelle il y a des enjeux. On a un port, on a une arrivée d'autoroute, on a le rail, on a beaucoup de choses. On a un village très étendu, il fait, je crois, 10 km. Donc ça m'intéressait. C'est un moment aussi où j'avais envie de faire des choses plus terre à terre, parce que l'opération Millard, c'est effectivement très macro. J'avais aussi à côté envie d'avoir quelque chose de plus concret, avec un impact très direct. Le financement, c'est extrêmement important, mais c'est des impacts. Indirect. J'avais commencé à suivre cette formation Open Politics qui est gratuite, qui est géniale. Si les auditeurs s'y intéressent, ils continuent à faire. Ça s'appelle Open Politics, c'est pour tout type d'élection. On n'a pas besoin d'être sûr de se présenter, on a juste besoin de se dire la chose politique et publique m'intéresse. Et ils ont différents modules. Le mien, c'est à Paris, mais là, par exemple, ils lancent un programme dans la Meuse. C'est 10 semaines, voilà, toutes les semaines, des formations sur les différents aspects, que ce soit mener une campagne politique, créer son équipe, s'entourer, voilà, plein d'aspects, des aspects réglementaires et techniques aussi. J'ai réfléchi, j'ai appelé d'autres maires, j'en ai parlé avec ma famille, puis j'en ai parlé avec le maire sortant, Stanislas Barthélémy, qui m'a dit, bah, écoute, si tu décides d'y aller, je te soutiens. Je me suis dit, bah, les étoiles sont quand même alignées.
10: Vous écoutez actuellement l'interview de Violaine Pierre, la maire de la commune de Longueuil-Sainte-Marie. Une fois donc votre décision validée, la campagne a débuté. Vous étiez face à une liste de Sébastien Arlet-Dofauve, également propriétaire du restaurant Les Étangs de l'Abbaye à Longueuil-Sainte-Marie. Comment s'est passée la campagne ?
11: Alors la campagne s'est bien passée. Moi je suis allée rencontrer M. Arlet-Dofauve. Donc la liste s'est constituée après la mienne. Et effectivement avec des gens qui ne s'y retrouvaient pas dans mon projet, ce que je portais, peut-être aussi un peu ce que je suis. Et je trouve que c'est très sain d'avoir plusieurs listes dans un village parce que ça permet de faire une vraie campagne, d'avoir des confrontations d'idées pour le village, de se mobiliser. Donc je remercie encore Sébastien d'avoir porté cette liste. La campagne s'est faite avec beaucoup de respect. On avait des désaccords. Et quelqu'un qui s'est exprimé ses désaccords de façon tout à fait droite et respectueuse. Donc la campagne s'est bien passée. Et puis aujourd'hui, on a donc dans ma liste, dans les élus de la commune, on a 4 élus de l'opposition avec qui ça se passe bien et qui ont des propositions constructives. Donc il n'y a pas eu de guerre. Il y a eu juste une confrontation d'idées. Je pense que le village en ressort grandi.
10: Votre adage de campagne, Violaine, c'était de faire participer les habitants et de créer du lien. De quelle façon, depuis mars, vous avez réussi à créer ce lien ?
11: Alors c'est vrai qu'on a voulu mettre l'accent beaucoup sur ces aspects de participation citoyenne. On a été très satisfaits pendant la campagne de voir le succès qu'ont eu les réunions publiques. Au début, quand j'ai proposé une réunion publique, les personnes de Maïs m'ont dit « il y a 20 personnes qui viennent, on va prendre une salle pas trop grande pour que les chaises vides, ça fasse pas un mauvais genre ». Et en fait, on s'est dit « non, on va quand même prendre la salle Pierre Coué, donc notre grande salle municipale ». Et le soir de la première réunion publique, plus de 100 personnes, je crois 110. Donc on n'avait plus de chaises, On s'est dit, waouh, les gens ont participé. Nous, on avait fait des ateliers de co-construction du programme, donc ils ont donné leurs avis. Ils ont retrouvé dans notre programme des choses qu'ils avaient suggérées à l'époque. Et donc, on s'est dit, bah, on va faire une deuxième réunion publique. Donc, on en a fait une deuxième avec le même succès. Donc ça nous a beaucoup encouragés. Une fois que l'élection est passée, tout de suite, on a fait un appel à la population pour rejoindre des comités qui remplacent les commissions. Parce que dans une commission municipale, on n'a pas le droit d'avoir des non-élus, mais on n'est pas obligé d'avoir des commissions. Donc, on a arrêté le principe de commission, on a remplacé tout ça par des comités et dans lesquels les citoyens, les Longueuillois peuvent s'impliquer. Donc ils s'engagent pour une durée de 2 ans. Donc on a fait un appel à la population. Aujourd'hui, on a un peu moins d'une vingtaine de Longueuillois qui sont impliqués dans les différents comités. Donc c'est pas massif, mais c'est déjà une première pierre à l'édifice. On a aussi un comité municipal des fêtes qui a été relancé avec un appel aux habitants à le rejoindre. Et puis on a aujourd'hui, je sais plus exactement, mais de mémoire, une trentaine de membres. Ensuite, dans notre programme, on avait promis un certain nombre de réunions publiques. La première sur un sujet d'ampleur, puisque c'est celui qui vraiment agite, divise, c'est celui de la circulation de la vitesse et du stationnement. Donc on a fait faire un audit là, qui s'est tenu en juin dernier sur l'ensemble de la commune, parce que ce que je voulais éviter, c'est que quelqu'un vient se plaindre, on va ralentir la vitesse devant sa rue et puis ça va la accélérer derrière. Et puis voilà, c'est de faire du pansement ou sans avoir d'approche globale. Donc on a décidé de prendre un pas en arrière, de refaire faire un audit de la totalité du village. Et donc on fait une réunion publique le 15 octobre prochain où le cabinet à qui on a confié cette mission vient présenter la totalité. Bah, tous les relevés, il y avait des relevés un peu partout sur le village, vitesse et trafic, et puis les solutions qu'ils proposent. Donc on va en débattre. On a ensuite créé une page Facebook qui est active, animée par notre Élodie Laurent, notre adjointe à la communication, qui permet d'échanger, de poser des questions. Les gens utilisent beaucoup ce médium. Voilà. On a relancé une application qui s'appelle Intramuros, qui permet aussi de faire des sondages. Donc par exemple, quel film ils voulaient voir au ciné rural. On avait déjà un conseil municipal des jeunes, très bonne initiative, mais on voudrait qu'ils s'impliquent davantage. Par exemple, on a recruté une policière municipale et sur les entretiens, il y a des jeunes du comité municipal des fêtes qui sont venus poser des questions aux policiers pour les entretiens, donner leur avis sur les différents profils qu'on a. On se lance aussi dans une démarche de labellisation ville et village amis des aînés. Donc on a un an de travail avec nos aînés sur qu'est-ce qu'ils veulent que l'on fasse de plus dans le village pour répondre à leurs besoins.
10: Yolaine, quels sont les projets essentiels que vous allez mener durant votre mandat ?
11: Alors il y en a beaucoup. Et c'est relié avec ce que nous ont dit les Longueuillois. On a fait un porte-à-porte auprès de tous les habitants. On a tapé aux 800 portes. Il y en a 200 qui nous ont ouvert pour des discussions. Où on a demandé vraiment ce dont les Longueuillois avaient besoin. Et donc, on répond à ces besoins qui ont été exprimés. Donc, effectivement, reposer à plat cette question de la vitesse et du trafic est important. La question de la santé, on est dans une forme de désert médical. Enfin, on a un médecin généraliste à temps partiel et on n'a pas de relève et de complément, donc il y a vraiment des enjeux. C'est pareil pour les dentistes. Donc, on veut faire une maison médicale. Si on n'arrive pas à attirer de médecins libéraux, on regardera la question du salariat aussi. On a un projet de médiathèque qui était porté par l'ancienne équipe, donc qu'on continue. Un gros projet ambitieux parce que c'est médiathèque et école de musique, sachant que nous, on est un village très tourné par la musique. Les élèves du CE2 au CM2 ont de la musique à l'école. On a une bonne école de musique. Donc voilà, cette médiathèque, elle verra le jour en 2028. Et enfin, on a un ensemble de projets liés à la transition écologique. Quand je parle de transition écologique, il y a des habitants qui sont inquiets. Quand on parle de transition écologique, on parle aussi d'adaptation de nos infrastructures au climat qui nous attend. On a travaillé sur végétalisation des cours d'école, confort d'été. Donc confort d'été, c'est pouvoir habiter les bâtiments qu'on construit, même en période de chaleur. Et la question énergétique nous tient beaucoup à cœur. On veut qu'à Longueuil, il y ait la possibilité d'autoconsommation collective d'énergie photovoltaïque, donc par panneaux solaires. Et à terme, ça va prendre un peu de temps, hein, mais on veut construire des infrastructures solaires pour qu'à terme, les citoyens puissent rejoindre une boucle d'énergie et bénéficier de cette électricité.
10: Vous avez un adage, Yolaine, c'est « agissez comme si vous ne pouviez pas échouer ». En quelques mots, pourquoi elle est importante cette phrase ?
11: Alors ça, c'est une phrase de Claude Alfandéry, qui est un grand homme de l'économie sociale et solidaire, qui est décédé il n'y a pas très longtemps, qui était aussi un grand résistant. Si on regarde, et surtout quand on est maire, on voit la montagne administrative, on voit tout de suite les problèmes, parce qu'on vient beaucoup nous voir pour des problèmes, donc quand on veut faire quelque chose, on est tout de suite face à une montagne de problèmes. Il faut une détermination vraiment à toute épreuve, il faut se dire « je vais le faire quoi qu'il arrive ». Si on se dit que ce n'est pas possible que ça échoue, on se met tout de suite dans une zone où on se dit on va le faire, parce que sinon chaque journée nous donne une raison de penser que ça va échouer et du coup on abandonne très vite. J'essaye de me dire ça va se faire quoi qu'il arrive, et donc d'ajouter mes petites pierres pour qu'on aille par là. Après, j'aime bien cette phrase, mais j'aime aussi que de temps en temps on fait des erreurs et qu'il faut savoir les reconnaître et savoir changer d'avis. Donc je dis pas qu'il faut jamais changer de chemin, mais en tout cas il faut pas penser à l'échec.
10: Hélène Pierre, merci pour cet entretien et bon mandat à vous.
11: Merci.
10: C'était Yann Barré pour Radio Valois-Mulsien. J'étais en compagnie de la maire de la commune de Longueuil-Sainte-Marie, Violaine Pierre.
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3: À la tienne, Étienne. Une expression auriculaire qui se compte au nombre des locutions populaires incluant un prénom. Au même titre que « à l'aise Blaise »,« tu parles Charles »,« au hasard Balthazar »,« avoir la danse de Saint-Guy »,« coiffer Sainte-Catherine »,« en voiture Simone »,« faire le coup du père François »,« t'as le bonjour d'Alfred »,« tranquille comme Baptiste »,« tu vas te faire appeler Arthur »,« tu vas me payer Aglaé ». Autant d'expressions que vous entendrez décortiquer par nos auriculaires dans les chroniques « Mon petit doigt m'a dit ». Mais revenons à celle du jour « à la tienne Étienne ». Expression française issue d'une chanson paillarde du même titre « à la tienne », qui fait référence à la santé et donc synonyme du fameux « à ta santé ».

Elle est écrite selon la figure de style de la paronomase, qui se baserait sur un jeu de mots reposant sur la ressemblance phonétique entre deux termes, et joue comme une rime, d'où le choix du prénom Étienne, qui rime à la perfection avec le mot « tienne ». Un peu, mon neveu. Comme je viens de vous l'expliquer, l'usage de ce procédé d'écriture est très fréquent dans les textes humoristiques, les dictons et expressions. À la tienne, Étienne est employé pour trinquer. Apéro, c'est l'heure de trinquer. Et vous l'aviez sûrement remarqué, comme pour la bise, il existe plein de façons différentes de le faire. Une preuve de plus qu'en matière de boisson, nous avons beaucoup d'imagination. Voici donc les choses qu'on peut dire quand il fait grand soif. Chin chin. Avant que la publicité d'un opticien nous rende l'expression imbuvable, c'était un joli son. L'expression aurait été introduite dans l'Hexagone au début du XXe siècle par des soldats revenus de la campagne de Chine. Étrangement, chin chin symbolise aussi le bruit des verres émis quand on les cogne entre eux et se rapproche sensiblement du nom de son pays originaire. Notez bien, à ne pas employer au Japon. En effet, chin chin signifierait « zizi ». Au pays du soleil levant, on pourrait se méprendre. En Bretagne, on trinque avec yekedmat, imprononçable pour une personne normalement constituée, ces mots bretons qui signifient bonne santé. Ils aiguëront vos soirées crêpes en levant un grand verre de cidre de Normandie, bien sûr. Tout d'abord, il faut faire la différence entre faire santé en levant son verre et trinquer, c'est-à-dire toucher le verre des convives avec son propre verre. Pourquoi donc cogner nos verres, justement? Cette habitude remonte au Moyen-Âge. À l'époque, nombreux étaient les malheureux qui mouraient empoisonnés par leurs compagnons de boisson. Ainsi, entrechoquer les verres entre eux, afin qu'un peu de liquide passe d'un gobelet à l'autre, était l'assurance de ne pas périr une fois son verre fini. Il fallait ensuite se regarder dans les yeux en buvant la première gorgée, en signe de confiance. Aujourd'hui encore, la tradition perdure et veut que l'on regarde yeux dans les yeux la personne avec qui l'on trinque. À ce propos, Sylviane Roche, grande prêtresse du savoir-vivre sur le net, nous enseigne que l'on ne trinque jamais avec quelqu'un que l'on ne connaît pas. De même, si quelqu'un porte un toast, on n'est pas du tout obligé d'entrechoquer les verres pendant 10 minutes au risque de renverser le vin, de casser le cristal et de déranger tout le monde en se mélangeant les bras au-dessus de la table. Buvons à la vôtre.

0: la tienne, mon vieux.
1: Santé, André, en particulier.
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6: 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Seront présents plus de 50 artisans, créateurs locaux et pépiniéristes, des échanges de plantes, des animaux musicale et des séances de dédicaces avec des écrivains locaux sont également prévues. 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
1: 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Simple et facile à faire. Le farceau aveyronnais.
2: Ah ouais, ça c'est très connu.
1: Voilà. Ce sont des recettes souvent à base de légumes du potager. Bio si on peut. Cuisine sans souci.
3: Bonjour Hervé.
1: Bonjour Cécile.
3: Alors Hervé, comment ça va aujourd'hui ?
1: Ben super, c'est la rentrée, ça
3: c'est
1: va.
3: C'est la
1: super.
3: Rentrée, ça va.
1: Voilà.
3: Donc qu'est-ce qu'on fait de bon pour la rentrée ?
1: Eh ben on fait un petit crumble de fin d'été.
3: Ouais, on est encore dans l'été quand même.
1: Oui, mais c'est le retour des vacances, profitons-en.
3: Allez, je t'écoute pour les ingrédients.
1: On va prendre deux pommes.
3: Oui.
1: N'importe, hein, prenez ce que vous voulez. Hein, des golden, je sais pas moi, ce que vous trouvez.
3: On évite les granits quoi.
1: Ouais. Deux poires, 250 grammes de Rhin Claude.
3: Ah, je crois que tu allais dire des scoubidou-bidou. Hein,
1: pas encore.
3: D'accord.
1: 140 grammes de cassonade, une cuillère à café de cannelle, 100 grammes de farine, un sachet de sucre vanillé, 100 grammes de beurre. C'est simple.
3: Oui.
1: Bon, allez, on va préchauffer le four à 180 degrés.
3: Thermostat 6.
1: Bien. On va éplucher les pommes et les poires, puis on va les couper en petits dés. On va laver les Rhin Claude, on va les couper en deux et on va les dénoyauter.
3: C'est mieux.
1: On mélange les fruits dans un plat creux qui va au four. On saupoudre de 40 g de cassonade et d'une demi-cuillère à café de cannelle.
3: Jusque-là, tout est simple.
1: Ben, bien sûr. On va mélanger la farine avec le sucre vanillé, le reste de cassonade et de cannelle. On coupe le beurre en petits dés et on l'incorpore en travaillant à la main pour obtenir

0: que ça soit mieux, quoi.
1: Oui, on peut mettre aussi des raisins secs, on peut mettre ce qu'on veut.
0: Voilà, voilà, voilà. Arrangez comme vous voulez.
1: Bon, donc vous pouvez retrouver cette recette en podcast sur notre site rvm93.7. N'oubliez pas, vous pouvez participer à cette émission, soit en venant avec vos recettes ou en venant les partager directement à l'antenne avec nous. Pour ce faire, un numéro de téléphone 03 44 59 30 30 et une adresse mail rvm@rvm.com. Alors, bon appétit
0: bien sûr.
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3: Aujourd'hui 13 septembre et direction l'Australie pour découvrir l'athlète à qui on dédie notre portrait du jour. Et c'est une athlète australienne qui vaut son pesant d'or. Je parle de Marjorie Jackson, qui a vu le jour le 13 septembre 1931 à Coffs Harbour, une ville de la côte pacifique australienne de taille très modeste, à mi-chemin entre Brisbane et Sydney. Mais c'est plus au sud que son destin sportif va se dessiner, à Liftgow, là où elle a peaufiné ses techniques de course, car on ne l'avait pas encore précisé, mais Marjorie a un petit penchant pour la piste d'athlétisme. Et le sprint principalement, et si elle fut surnommée le Flash de Liftgow, ce n'est pas pour rien. Et son aura va débuter alors qu'elle a tout juste 18 ans. En 1949, arrive sur son île natale, ni plus ni moins que la quadruple championne olympique en titre, la néerlandaise Fanny Blankers-Koene, pour une série de courses d'exhibition. Face à l'héroïne des Jeux de Londres en 1948, Marjorie Jackson, étincelante d'aisance, Jackson bat tout simplement la maîtresse sur les distances du 100 et du 200 mètres. Coup de chance, absolument pas. Marjorie Jackson sait désormais que l'on met un visage sur ses exploits, d'autant plus quant aux Jeux du Commonwealth. En quelque sorte, ces Jeux Olympiques de l'Empire britannique, en 1950, elle rafla l'or sur le 100 et 220 yards et les relais. Ça y est, Marjorie est lancée. Elle le sera davantage en ce beau jour de 1952 sur la piste du stade olympique d'Helsinki en Finlande. Le sprint féminin australien est venu en nombre, mais c'est Marjorie Jackson qui est la plus forte. En 11 secondes 5 dixièmes, elle enlève sa première breloque olympique dorée. C'était sur le 100 mètres. 4 jours plus tard, c'est le titre du 200 qui s'offre à elle. Elle peut être fière de ses deux médailles d'or, mais elle l'aurait préféré certainement se les approprier face à la référence mondiale qui était alors Blankers-Koene, qui a soit renoncé au 200 ou ne s'est tout simplement pas aligné sur le 100 mètres en demi-finale, car diminué physiquement par les soins donnés pour guérir un furoncle. Qu'importe, Marjorie Jackson est devenue la première Australienne de l'histoire titrée en athlétisme, ouvrant ainsi la voie aux autres Betty Cosbert et Cathy Freeman. Outre ses titres et ses records mondiaux, Marjorie Jackson fut un véritable exemple pour toute l'Australie du sport. Allez, on se donne rendez-vous demain pour d'autres histoires d'un jour, et toujours avec Mémoire Sport.
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7: Je suis aujourd'hui en compagnie de Thiago et Anne-Laure qui organisent le Baleine Festival qui a eu lieu du 12 au 14 juin cette année 2026. Donc on va faire un retour, une sorte de bilan post-festival, puisque moi je n'ai pas eu l'occasion d'y aller pendant le festival, mais avec Anne-Laure nous nous étions rencontrés en amont. Donc nous avons déjà parlé un peu de la programmation, mais on va en reparler parce qu'évidemment on a oublié depuis. Il faut dire que c'est un festival qui est né en 2023, dans un autre endroit qu'à la Ferté-Milon, dans un format qui était plus modeste, et maintenant c'est un festival qui a grandi. Donc, comment avez-vous vécu cette quatrième édition qui a envie de commencer? Il se renvoie la balle, Anne-Laure.
8: Je peux commencer? Ben, super bien. Déjà, juste avant que ça commence, par rapport à d'autres années, on était beaucoup plus près, il n'y a pas eu de rush, gros rush de dernière minute, et il y avait une météo qui s'annonçait super. Donc c'était déjà un grand soulagement pour démarrer l'édition. Et voilà, on était une équipe un peu plus nombreuse, plus préparée, donc on l'a amorcé, disons, dans des meilleures conditions.
7: Thiago, toi, comment ça s'est passé, ce festival?
9: C'est très bien passé. Salut tout le monde. Comme Anne-Laure a bien dit, on a eu un peu plus à force d'avoir réalisé les trois premières éditions. Et la deuxième à la Ferté-Milon. Mmh. Donc cela a joué un rôle important parce qu'on connaissait déjà les territoires, les terrains.
7: Tu peux nous donner un petit peu d'ailleurs d'indices sur quel est ce territoire à la Ferté-Milon? Vous êtes installé où? Bon, il faut déjà dire qu'il y a des projections de courts-métrages, plus des spectacles, plus des concerts. Donc des choses en extérieur, des choses en intérieur. Les courts-métrages au cinéma Jean Racine. Et sinon?
9: L'église de Notre-Dame de la Ferté-Milon.
7: C'est là, il y a des concerts.
9: Des concerts, on a eu beaucoup de concerts. C'est très bien passé.
7: Terrain du château aussi.
9: Le terrain du château, les ruines du château, les théâtres de verdure avec la danse.
7: La
9: danse contemporaine, mm-hmm. Ouais. On a doublé la taille du festival de films, de courts-métrages. On a
7: c'est
9: eu 24 courts-métrages.
7: Au lieu de 12 à peu près,
9: au lieu de 12, une dizaine l'année dernière.
7: Comment ça s'organise? Il y a un jury, je suppose, parce que c'est une compétition, c'est une forme de compétition.
9: Nous avons reçu 900 films.
7: C'est toi qui les visionne, hein?
9: J'ai tout visionné tout seul pour pouvoir inviter un jury, composer un jury de copains. D'amis, d'Italie, de Portugal, de Brésil, de musiciens, cinéastes, réalisatrices, réalisateurs, monteurs. Et après que j'ai sélectionné une trentaine, les copains ont fait les restes. Ils ont commencé à diminuer la liste à 18 films. Et après un partenariat avec Ciné Jeunes d'Hélène, j'ai participé de leur jury Hauts-de-France.
7: Okay.
9: Donc on a fait aussi le Baleine Festival, nous avons animé des séances de formation, sensibilisation à l'image avec le lycée agricole de la Ferté-Milon, Château Potel.
7: Donc c'est-à-dire qu'il y a un partenariat avec la ville de la Ferté-Milon, bah déjà parce qu'il y a l'église, le cinéma, le théâtre de verdure, etc. Tout un territoire qui vous est mis à disposition pour le festival. Est-ce qu'il y a un financement de la ville aussi?
8: Il y a un appui logistique qui était déjà lieu l'année dernière et qui a été encore plus fort cette année avec les équipes déjà qui nous aident à installer, à démonter aussi. Voilà, un appui en nature et sur la communication. En fait, c'est très important parce que je crois qu'il y a plusieurs numéros de la Gazette municipale qui ont mentionné en grand format, etc., la venue du festival. Donc c'est assez essentiel pour mobiliser juste les habitants déjà de la Ferté-Milon et leur faire connaître l'événement. Comme c'est que la deuxième édition, il y avait vraiment cet enjeu-là. Donc ils ont beaucoup aidé pour ça. Et puis effectivement pour le partenariat avec la paroisse, pour nous accueillir dans l'église, avec le cinéma, c'est un peu un écosystème. Donc même si nous on avait tissé nos relations, ça aide que les mairies qui soutiennent l'initiative.
7: Donc après, on sera à la 5e édition, donc la 3e à la Ferté-Milon, mais l'année prochaine, ça va être reconduit au même endroit parce que le partenariat s'avère positif, je suppose. Vous savez pas ? C'est trop tôt pour le dire. Hein.
8: Qu'on fasse un bilan avec la mairie. Pour l'instant, nous, on est motivés pour le reconduire.
7: Donc, avec la mairie après ?
8: Je pense qu'on va faire ça. Après, on a déjà eu des premiers échanges. On est assez liés. On connaît bien certaines personnes de l'équipe municipale. Voilà, mais je pense qu'il faut faire un bilan un peu plus officiel et formel pour se dire si ça se poursuit.
7: Est-ce que les habitants de la Ferté-Milon ont répondu présent ? Vous avez une idée un peu de ça ou pas ?
8: Oui, maintenant, comme on identifie quand même pas mal des habitants de la Ferté-Milon, je pense qu'il y a eu un certain nombre de monde après. Ils étaient surtout là le samedi, je pense, parce que le dimanche, il y avait un tournoi de foot. Donc là, on a noté qu'il y avait un petit peu moins de monde, donc peut-être c'est lié.
7: Le foot l'emporte sur la
8: culture. Le foot l'a emporté. Ils étaient juste derrière le mur du château. Ils étaient à portée de main. Certains sont venus juste après le tournoi. Ouais, ça rassemblait beaucoup de monde, même de plus loin, bien sûr, que la Ferté-Milon. Et à la fin, il y a eu une petite réunion des événements, donc ça, c'était sympa.
7: Est-ce que le public que vous attendiez est venu ?
9: Il y a eu du public, il y a eu du bon public. Mm-hmm. Pas la quantité, mais une certaine qualité.
7: Ouais. À quoi tu vois ça ?
9: Par exemple, on a eu une trentaine de festivaliers qui sont venus à vélo, qui ont campé arrière les ruines du château. C'est important de dire que nous, au-delà de moi, Yann Laure, de plus en plus, on devient nombreux en tant qu'association organisatrice de festival. Donc il y a plusieurs noms cités, Yannick, Corinne, je ne sais pas le nom de famille de tout le monde. C'est des gens essentiels.
8: Qui ont prêté le terrain, qui a fait le camping, ouais. Laurence,
9: tous
8: Laurent.
9: Les habités, qui ont
8: hébergé
9: les artistes, les cinéastes qui sont venus de l'Afghanistan, de Croatie, même du Brésil. Donc c'était assez intéressant comme qualité d'événement. Et le mélange, bien sûr, avec les habitants, c'est ça qui donne la richesse de Baleine. Voilà.
7: C'est un festival international, en fait, il faut bien le dire.
9: Un festival international.
7: Bah oui. Et comment vous faites pour trouver les financements, en fait, de votre festival ? Est-ce que vous êtes accompagné par des organismes publics, des mécènes, éventuellement ? Comment ça se passe ?
8: Oui, cette année, ça, on a noté une bascule, parce que l'année dernière, on avait déjà le soutien de la communauté de communes, mais on était encore un peu en déficit. Donc cette année, on avait vraiment mis les bouchées doux pour aller chercher des financements, et ça a payé. Donc on a eu le soutien de la communauté de communes, département, région, DRAC, on était vraiment très contents. Et aussi une fondation, certaines entreprises du territoire qui ont été mécènes ou sponsors. Et ça, c'est vraiment super parce que ça développe encore plus notre lien au territoire. Donc on était vraiment très contents et ça nous donne un peu de marge pour envisager la prochaine édition.
7: Donc c'est-à-dire que vous avez gagné des sous et vous n'en avez pas perdu. Donc ça, c'est chouette.
9: Pour la première fois.
7: Ouais, c'est chouette. Ça permet aussi d'imaginer une programmation pour l'année prochaine aussi. Déjà avec quelques ronds devant vous.
8: Peut-être un peu plus ambitieux sur certains, un peu plus confortable, on va dire. Parce que là, avant l'édition, en plus, on a eu les réponses après le festival. Avant le festival, il fallait toujours être vraiment dans une grosse économie et un peu angoissant. Ouais.
7: Tout en sachant qu'il fallait quand même dépenser des sous pour des gens qui viennent, des artistes à payer, etc. On ne sait jamais ce qui peut se passer derrière, n'est-ce pas ? C'est un risque. Qu'est-ce que vous avez envie de me dire sur cette édition ? Comment vous l'avez vécue, vous, intimement ?
9: Intimement.
7: Qu'est-ce qui est émotionnellement, je dirais, tu vois ?
9: Émotionnellement, je peux raconter une anecdote. Je me suis trouvé très heureux et émotif dans l'église de Notre-Dame de la Ferté-Milon avec la présence de Fantasio, et que j'ai vu en concert pour la première fois il y a 20 ans, quand j'étais à Toulouse, quand j'étais dans la philosophie. Il a lui rencontré dans un festival duquel je fais partie, que j'organise.
7: Ah, ouais.
9: Il l'a invité, c'était assez émouvant, c'était joli, c'était beau, il était toujours là, avec une présence
7: incroyable.
9: Incroyable, ouais. Improviser des mots dans l'église, c'était joli. Donc voilà.
7: Est-ce que toi, Anne-Laure, tu as un moment d'émotion particulier que tu auras envie de nous partager ?
8: Oui, je réfléchis un tout petit peu. Moi, j'étais à l'accueil, recevant les gens, vendre les tickets, etc. pour les boissons. Et du coup, je n'ai pas assisté à un certain nombre de spectacles ou du cinéma parce que j'avais d'autres rôles.
7: Tu peux avoir une émotion avec les spectateurs.
8: Oui, non, mais ce que j'ai bien aimé, c'est qu'en fait, du coup, j'étais à l'arrivée et à la sortie de chaque spectacle. Et en fait, voilà, je voyais les émotions des spectateurs. Et donc, j'ai beaucoup aimé parce qu'en fait, au final, quand j'additionne tout ce qu'on m'a dit, j'ai l'impression que chacun a eu un coup de cœur pour un spectacle ou un film différent. Et du coup, il y en a certains qui disent « Ah, ça m'a pas du tout parlé », mais quelqu'un d'autre m'avait dit « Ah, ça, c'était génial, la danse en forêt, c'était le meilleur ». Et puis quelqu'un d'autre qui m'a dit « Ah, mais le concert de Frank Williams, un peu baroque-rock dans l'église, ça, c'était vraiment spectaculaire ». Puis il y en a d'autres, c'est le théâtre de rue, Comédia d'Alerte, mais ça n'a pas du tout plu à quelqu'un d'autre. Donc,
7: ouais, tu veux dire qu'il y en a eu pour tous les goûts,
8: voilà.
7: Déjà.
8: Et en fait, et que les gens, du coup, s'expriment comme ça, partagent leur... ce qu'ils ont aimé, ça m'a plu. Et il y a une autre petite anecdote aussi que j'ai beaucoup aimé, c'est en fait les relations qui se sont tissées au fur et à mesure du week-end, parce qu'il y a pas mal de gens, artistes ou réalisateurs ou publics, qui ont vraiment fait l'ensemble du festival et donc qui se recroisaient, qui se discutaient de plus en plus. Et voilà, de voir à la fin qu'il y avait des petits groupes de gens qui s'étaient rencontrés là et qui créaient des relations qui allaient peut-être durer, ça, j'ai trouvé très joli aussi.
9: Ça, c'est quelque chose qui se passe toujours aux baleines, c'est des rencontres. Je pense qu'on fait beaucoup pour ça, c'est l'idée.
7: Le vivre l'humain.
9: Ouais. Les gens se rencontrent et que ça donne d'autres îles. C'est un festival qui assume ses côtés transdisciplinaires.
7: Donc on dit musique, danse, cinéma, théâtre de rue, c'est très varié.
9: Ouais. Mm. Et l'amitié qui se transforme. J'entends là toujours des copains qui sont venus de Bruxelles, qui sont rencontrés avec des copains de Marseille au festival, et ont rencontré les gens de la région. Et que ça crée quelque chose, c'est beau.
8: Moi, je pense qu'une autre chose, c'est qu'il y a aussi des partenaires un peu plus étonnants peut-être dans un festival, comme il y avait par exemple la ressourcerie des 9 vies du chat. Et ils ont fait un travail de fou puisqu'ils ont déballé chaque jour et remballé tout leur stock de matériel. Et en fait, ils étaient très contents aussi, ils nous ont dit, de l'édition. Ils n'ont pas forcément eu énormément de passages par rapport à d'autres stands qu'ils peuvent faire, mais par contre, ils ont vu qu'ils ont explosé un peu leur visibilité sur les réseaux sociaux. Mmh. Et puis, ils ont fait plein de rencontres intéressantes et juste, ils ont bien aimé l'ambiance. Donc, ça, c'était chouette aussi.
7: Et s'il y a il y aura certainement une 5e édition, donc ce sera en juin 2027. Il y a un site internet qui s'appelle Baleine Festival, c'est ça ?
9: Baleinefestival.com. C'est le projet pour le court-métrage. Compétition nationale, internationale, il y a Hauts-de-France. Et cette année, on va faire une catégorie qui c'est de baleines mobiles, c'est des films faits dans smartphone.
7: Ça s'ouvre, donc l'appel à projet s'ouvre à partir du
9: 5 septembre jusqu'au 3 février.
7: Il y en a à tout le monde.
9: Avec à tout le monde.
8: Il va aussi y avoir un tremplin musical à partir du printemps, où en fait on va proposer 4 dates dans des villes autour de la Ferté-Milon, notamment Villers-Cotterêts et Compiègne. Et on fait un appel aux artistes locaux pour se produire. Et dans le cadre de cette compétition, un ou deux seront sélectionnés pour le festival Baleine, pour pouvoir se produire au festival.
7: Ça veut dire qu'en fait, là, tu fais une sorte d'appel aux auditeurs artistes du coin. S'ils ont envie de venir participer donc musicalement au Baleine Festival en juin 2027, c'est ouvert.
9: Après, sur l'Instagram, on va donner de nouvelles pour comment s'inscrire.
7: D'accord. Bonne continuation à vous deux. Et puis, bravo pour votre festival.
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7: C'était Anne-Laure pour RVM. J'étais en compagnie de Thiago et Anne-Laure, qui sont organisateurs du Baleine Festival, qui a eu lieu du 12 au 14 juin 2026 à La Ferté-Milon. Un festival qui propose projection de courts-métrages, spectacle dans la nature, concerts dans l'église et en extérieur. Et c'était la 4e édition du festival. À bientôt sur RVM, la radio qui vous écoute.
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2: À la tienne, Étienne. Une expression auriculaire qui se compte au nombre des locutions populaires incluant un prénom. Au même titre que « à l'aise Blaise »,« tu parles Charles »,« au hasard Balthazar »,« avoir la danse de Saint-Guy »,« coiffer Sainte-Catherine »,« en voiture Simone »,« faire le coup du père François »,« t'as le bonjour d'Alfred »,« tranquille comme Baptiste »,« tu vas te faire appeler Arthur »,« tu vas me payer Aglaé ». Autant d'expressions que vous entendrez décortiquer par nos auriculaires dans les chroniques « Mon petit doigt m'a dit ». Mais revenons à celle du jour « à la tienne Étienne », expression française issue d'une chanson paillarde du même titre « à la tienne », qui fait référence à la santé et donc synonyme du fameux « à ta santé ».

Elle est écrite selon la figure de style de la paronomase, qui se baserait sur un jeu de mots reposant sur la ressemblance phonétique entre deux termes, et joue comme une rime, d'où le choix du prénom Étienne, qui rime à la perfection avec le mot « tienne ». Un peu, mon neveu. Comme je viens de vous l'expliquer, l'usage de ce procédé d'écriture est très fréquent dans les textes humoristiques, les dictons et expressions. « À la tienne, Étienne » est employé pour trinquer. « Apéro, c'est l'heure de trinquer !» Et vous l'aviez sûrement remarqué, comme pour la bise, il existe plein de façons différentes de le faire. Une preuve de plus qu'en matière de boisson, nous avons beaucoup d'imagination. Voici donc les choses qu'on peut dire quand il fait grand soif. Tchin tchin. Avant que la publicité d'un opticien nous rende l'expression imbuvable, c'était un joli son. L'expression aurait été introduite dans l'Hexagone au début du XXe siècle par des soldats revenus de la campagne de Chine. Étrangement, tchin tchin symbolise aussi le bruit des verres émis quand on les cogne entre eux et se rapproche sensiblement du nom de son pays originaire. Notez bien, à ne pas employer au Japon. En effet, chin-chin signifierait « zizi » au pays du soleil levant. On pourrait se méprendre. En Bretagne, on trinque avec « yekedmat », imprononçable pour une personne normalement constituée. Ces mots bretons qui signifient « bonne santé », ils égayeront vos soirées crêpes en levant un grand verre de cidre de Normandie, bien sûr. Tout d'abord, il faut faire la différence entre faire santé en levant son verre et trinquer, c'est-à-dire toucher le verre des convives avec son propre verre. Pourquoi donc cogner nos verres, justement? Cette habitude remonte au Moyen-Âge. À l'époque, nombreux étaient les malheureux qui mouraient empoisonnés par leurs compagnons de boisson. Ainsi, entrechoquer les verres entre eux, afin qu'un peu de liquide passe d'un gobelet à l'autre, était l'assurance de ne pas périr une fois son verre fini. Il fallait ensuite se regarder dans les yeux en buvant la première gorgée, en signe de confiance. Aujourd'hui encore, la tradition perdure et veut que l'on regarde les yeux dans les yeux la personne avec qui l'on trinque. À ce propos, Sylviane Roche, grande prêtresse du savoir-vivre sur le net, nous enseigne que l'on ne trinque jamais avec quelqu'un que l'on ne connaît pas. De même, si quelqu'un porte un toast, on n'est pas du tout obligé d'entrechoquer les verres pendant 10 minutes au risque de renverser le vin, de casser le cristal et de déranger tout le monde en se mélangeant les bras au-dessus de la table. Buvons à la vôtre.

0: bien de mon vieux.
1: Santé, André, en particulier.
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1: Chaussez votre meilleure paire de baskets et échauffez-vous. La Crépinoise, organisée par l'USC Athlétisme dans le cadre d'Octobre Rose, est de retour les samedis 3 et dimanche 4 octobre. Courses enfants et adultes, sorties VTT, marche, il y en aura pour tous les goûts. Les inscriptions sont ouvertes sur la-crépinoise.adeorun.com. Avis aux amateurs de chiffres et de bonne humeur. L'amicale de Série Magneval organise un loto le samedi 19 septembre à la salle des fêtes de Glaigne. À la clé, des bons d'achat allant de 20 à 500 euros. L'ouverture des portes se fera à 18h30 pour un début des jeux à 20h. Une buvette sera disponible sur place. Venez nombreux, tentez votre chance et partagez un moment convivial en famille ou entre amis. 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
2: Bienvenue pour ce nouvel épisode de Culture Prohibée. Culture Prohibée, c'est l'émission hebdomadaire de la culture panette du Ciboulot, coproduite par Radio Graphite, graphite.net, et animée par l'équipe des Films de la Gorgone, lesfilmsdelagorgone.fr. 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Tous les détails sont sur le blog de l'émission culture-prohibée.blogspot.com. Au sommaire aujourd'hui, une émission consacrée à un réalisateur, bon, je dois avouer que je vénère, voilà. Et même si aujourd'hui on va essayer de parler aussi de ces films mal aimés, moins aimés, des films plus récents, pour souligner justement le travail de Karine Bach et Patrice Véry, que je remercie, que toute l'équipe remercie pour nous avoir permis de faire cette émission, le travail d'Extra Lucide Film, qui là vient de sortir trois films quand même mal aimés de Dario Argento, à savoir Le Fantôme de l'Opéra, un film de 1998, La Terza Madre, La Troisième Mère, un film de 2007, et Le Dracula 3D de 2012, voilà, qui donc a débarqué chez nos amis d'Extra Lucide Film. J'y ajouterai un documentaire, Dario Argento Panico, un documentaire de Simone Scafidi de 2023, qui a été d'ailleurs projeté à la Mostra de Venise. Ça a d'ailleurs été grâce à ce documentaire que pour la première fois Dario Argento a pu participer à la Mostra de Venise, chercher l'erreur. Et puis alors, très rapidement aussi, parce que ces films-là, on en a déjà débattu, on les connaît bien. On parlera aussi de Profondo Rosso et Ténèbres, là, qui, enfin, Profondo Rosso, alias les Frissons de l'Angoisse de 75 et Ténèbres de 82, qui ressortent là en 4K. Dans des très très belles éditions au film du Camélia. On en parle parce que c'est important, en fait, Ronald Chama, le patron des films du Camélia, qui détient aussi des droits de films noirs mexicains, argentins, et il va produire là une trilogie de remakes avec à chaque fois un réalisateur différent de ces films noirs, et il y en a un qui va être tourné normalement dès ce mois de septembre, là, à Paris, par Dario Argento, avec donc la femme de Ronald Chama, Isabelle Huppert. Donc ça provoque beaucoup d'intérêt de notre part, donc on a très hâte de voir ça. Et donc on voulait souligner l'effort de cet éditeur qui est, visiblement, Ronald Chama, il est lui-même très très fan de Dario Argento. Alors pour causer du maestro, je suis aujourd'hui accompagné. Alors je précise aussi, oui, qu'on va écouter quelques propos de Dario Argento que j'avais pu rencontrer en 2011. Et donc, on a glissé quelques phrases Dario Argento justement en rapport avec ces films mal aimés. Je vous avoue que je ne l'avais pas principalement interviewé sur ces films-là, donc il n'y a pas énormément de matière, mais vous écouterez, c'est intéressant. Surtout avec du recul, avec 15 ans de plus aujourd'hui. Donc pour causer du maestro, je suis aujourd'hui, pardon, accompagné de mes fidèles acolytes, bien sûr, Damien Demey, la bête noire de Compiègne, archéologue animal en quête de cultures souterraines et oubliées, co-animateur de Projection Perdue, le podcast de la Chimératech disponible sur YouTube. Bonjour Damien.
3: Salutations à toutes les entités conscientes qui nous écoutent.
2: Également présent dans ce studio, le fameux loup-garou picard Thomas Roland, qui chaque nuit de pleine lune rédige de sanglantes chroniques pour divers médias. Bonjour Thomas.
4: Bonjour Damien, bonjour Jérôme, et bien évidemment bonjour à toutes.
2: Un petit mot d'abord sur, oui, le travail des films du Camélia qui ressortent depuis quelques temps dans des copies superbes et dans des versions bien sûr intégrales. Les chefs-d'œuvre, quelques-uns des chefs-d'œuvre de Dario Argento. Et ils ont ressorti il n'y a pas longtemps Les Frissons de l'Angoisse dans une très belle édition, dans une très belle copie 4K. Alors on ne va pas reparler pendant des heures de ce film dont on peut parler des heures et des heures et des heures, qui est un film sublime, surtout qu'on va en reparler certainement quand on va parler de La Terza Madre. Et puis là, il y a une nouveauté là, qui sort depuis quelques temps, là, depuis très peu de temps, c'est Ténèbres, un film de 82, qui a longtemps aussi été un film mal aimé, parce que ce qu'il faut dire quand même sur Argento, c'est qu'aujourd'hui, beaucoup situent la période de déclin d'Argento. La critique d'aujourd'hui dit, bon, Argento, à partir de du Fantôme de l'Opéra, voire pour les plus gentils, à partir de Card Player. Mais en fait, Argento, la critique, très très tôt, en fait, elle s'en prend à lui. Dès Inferno en 1980, les critiques sont loin d'être bonnes d'Inferno. Elles sont très partagées pour ce film qui est assez labyrinthique, très psychanalytique, où on rentre dans la tête d'Argento, où on respecte plus vraiment les règles narratives habituelles. Aujourd'hui, tout le monde s'accorde à dire que c'est un grand film. À l'époque, c'était pas si simple que ça. Phénoména... qui va venir juste après Ténèbres, Phénoména en 85, Terreur à l'Opéra en 87, Les Deux Yeux Maléfiques en 90, Trauma en 93, Trauma, Le Syndrome de Stendhal, tous ces films-là, le Syndrome de Stendhal peut-être un peu moins attaqué, mais tous ces films-là vont être vraiment attaqués. À chaque fois, c'est le temps qui fait que les films de Dario Argento sont réévalués, dont ce fameux Ténèbres en 1982, qui n'a pas été très bien perçu à sa sortie, qui est une sorte de giallo diurne où Argento va s'inspirer en fait, d'un truc qui lui arrive, c'est-à-dire un fan malsain qui lui téléphone et qui lui révèle des informations qu'il n'est pas censé avoir et qu'Argento va avoir peur. Quoi. Va avoir peur de se faire agresser par ce type et tout. Et il va en tirer une histoire, l'histoire d'un type qui est... auteur de bouquins à succès et qui voit un fan complètement taré reproduire des meurtres à l'identique de ceux décrits dans ses livres et lui passer des coups de fil bien flippants. Et à partir de là, Argento va, et aujourd'hui rétrospectivement on se rend bien compte du génie d'Argento, c'est-à-dire il va tracer un portrait de ce qu'est devenu l'Italie, c'est-à-dire une Italie qui est livrée au tout fric, qui est livrée à Berlusconi et compagnie, et qui fait fi de la beauté, qui fait fi de presque de son histoire pour aller... D'ailleurs, il va tourner dans le quartier EUR, qui est le quartier fasciste, qui est rarement filmé au cinéma de Rome. Super maison où il tourne, d'ailleurs, elle est délabrée aujourd'hui. On le voit dans Soupir dans un corridor lointain, le documentaire de Jean-Baptiste Auré, un moment très émouvant où il ramène Dario Argento dans la maison. Et Dario Argento est scotché parce que la maison est devenue un squat, alors que c'était une baraque d'architecte complètement sublime. Et en fait, là, ce qu'on raconte Argento, c'est autre chose. C'est beaucoup plus complexe que ce que le film paraît au prime abord. C'est vraiment, il nous raconte en filigrane ce qui est devenu l'Italie et ce qui est devenu le cinéma d'exploitation et le cinéma tout court en Italie.
4: Moi, ce que je retiens de Ténèbres, bon, c'est un film, j'ai eu du mal à l'aimer aussi, moi, parce que, bon, pour des raisons de scénario, mais ce que je retiens de Ténèbres, il y a une séquence que je trouve vraiment superbe, où il utilise très bien la musique, c'est une séquence avec des lesbiennes, où la caméra est virevolte dans la maison, et puis là, il utilise très bien la musique des gobelins. Je trouve que cette séquence, elle est excellente. Et bon, moi, pour moi, je pense que c'est pour beaucoup de fans aussi, le meilleur film d'Argento reste Les Frissons de l'Angoisse. Hein. C'est un film quand on le revoit encore et encore. Pour moi, c'est son plus abouti au niveau de la mise en scène, du découpage. Non, pour moi, c'est Les Frissons de l'Angoisse le plus abouti, quoi.
2: Un autre film là qui n'est pas ressorti récemment, dont on espère un jour qu'on ait une copie 4K, mais c'est Suspiria. Pour moi, Suspiria et Les Frissons de l'Angoisse sont les deux plus grands films d'Argento, mais je ne lui trouve pas beaucoup de mauvais films quand même à Argento. Je trouve quand même que la plupart de ses films sont assez exceptionnels. Et j'aime beaucoup aussi Quatre Mouches de velours gris, qui est un film qui a été longtemps mésestimé, sous-estimé, parce qu'il n'y avait que des copies tronquées. Les Frissons de l'Angoisse, d'ailleurs, il y avait des copies... tronqués qui circulaient, qui n'étaient même pas liés à la censure. Hein. D'ailleurs, c'était juste lié au fait que les exploitants, à force de le passer, comme le film fait quand même plus de deux heures, ils voulaient pouvoir passer plus de films dans la journée, donc ils coupaient des moments du film, et ce qui fait que le film était réduit, il perdait une demi-heure de film. Quoi. Donc, et depuis quelques années, maintenant, on peut voir la version intégrale. Et ce qui est extraordinaire, ce qui est vrai avec tous les chefs-d'œuvre, comme par exemple Pat Garrett et Billy the Kid de Peckinpah ou d'autres, c'est que peu importe le film, comment il est monté, peu importe qu'il manque des scènes, que le film soit incomplet ou qu'on ait la version complète, c'est toujours un chef-d'œuvre. C'est-à-dire que le film était extraordinaire quand il faisait 1h40 et le film est extraordinaire quand il fait plus de 2h. Quoi. Voilà, donc ça reste vraiment, oui, je suis d'accord avec toi, Thomas, c'est pour moi Les Frissons de l'Angoisse avec Suspiria, donc c'est vraiment le summum d'Argento. Mais après, bon, moi je trouve que tout Argento est passionnant. D'ailleurs, on va aller un peu vite sur le documentaire, parce qu'on va pouvoir se concentrer un peu sur les films. Et il y a le documentaire de 2023 là, qui sort donc aussi chez Extra Lucid Film, qui s'appelle Dario Argento Panico, Alors, qui est un documentaire dans lequel on va retrouver Dario Argento lui-même, Asia Argento, Fiore Argento, Floriana Argento, Marisa Casale, sa première femme, l'architecte Marisa Casale, qui est, au centre d'ailleurs de Quatre mouches de velours gris, hein, qui est quelque chose d'autobiographique, mais ça je vous en dis pas plus, je l'expliquerai dans mon volume 2 sur le dialogue, voilà. Christina Marciac, l'actrice de Opéra, film aussi là largement vilipendé, que moi je trouvais un grand film. Film qui avait été aussi d'ailleurs charcuté, hein, il manquait quasiment une demi-heure hein, dans la version qu'on connaissait. Michele Soavi, Lamberto Bava, Franco Ferrini, Luigi Codi, Vittorio Sechigori, et puis il y a Claudio Simonetti, évidemment, la musique. Et il y a trois réalisateurs, donc Guillermo del Toro, Gaspar Noé et Nicolas Winding Refn, qui s'expriment aussi sur le maestro. Et ce film documentaire, il y a pour moi... je ne suis pas d'accord avec tout ce qui est dit dedans, en fait. C'est-à-dire qu'en gros, le documentaire fait vraiment... très peu de cas de ce qui se passe après Opéra, quoi. C'est un peu comme si on considérait que la grande partie de la carrière d'Argento s'était arrêtée là, et puis surtout qui considère Two Evil Eyes, la partie Two Evil Eyes d'Argento, comme presque un summum de sa carrière, ce qui est assez étonnant. Je trouve ça assez étonnant. Je sais pas que c'est déshonorant, mais c'est pour moi, c'est pas ce qu'il y a de plus impressionnant dans la carrière d'Argento. Et on fait quand même l'impasse, par exemple, sur des films de ces dernières années, qui sont pour moi assez importants. Le syndrome de Stendhal, par exemple, hein, ou ce qu'il a fait pour les Masters of Horror. Donc c'est assez étonnant. Voilà, c'est assez étonnant. Mais par contre, là où c'est un documentaire pas comme les autres, c'est que c'est un documentaire qui choisit pas du tout la forme habituelle des panégyriques. C'est-à-dire que on n'est pas sur un documentaire qui va mettre un tel devant la caméra et on va aller comme ça interviewer les gens, puis dire « Oui, Argento est magnifique, Argento est sensationnel. » Non, c'est pas comme ça que ça se passe. En fait, c'est scénarisé. Et il y a un gros boulot de montage. Il y a un vrai boulot de Scafidi. Et c'est, en fait, Argento qui se retire dans un hôtel luxueux. Alors, on devine que c'est dans la région milanaise, hein, voilà. Et il y a un parallèle, par exemple, quand il est dans le taxi qui l'emmène à l'hôtel avec des scènes de Suspiria, par exemple. Enfin, il y a plein d'idées de montage comme ça qui viennent nourrir le film. Et on va rester avec Argento, qui est dans cet hôtel, où on a l'impression qu'il est quasiment seul. Voilà. Et c'est très certainement l'hôtel, au fait, où il va écrire Occhiali Neri, Lunettes Noires, qui a aussi été sorti par Extra Lucid Film. Hein. Donc, comme le syndrome de Stendhal, d'ailleurs. Hein, Lunettes Noires, qui est quand même une sorte de renaissance d'Argento, mais ce n'est pas son plus grand film. En tout cas, son meilleur film depuis bien longtemps. Donc, avec plein d'obsessions très, très argentesques. Voilà, on en a déjà parlé dans l'émission. Et puis, le film... va pas oser affronter non plus le sujet des névroses familiales, quand même. Cette étrange relation filmographique qui s'installe entre Argento et sa fille dès qu'elle arrive dans sa filmographie. Et aussi, à un moment, le film a un moment très, très étonnant, où Christina Marciac, on sent bien qu'elle a vécu un enfer sur le tournage d'opéra, quoi, de terreur à l'opéra. Et on le sent bien. Voilà, on sait que Argento et elle ne se sont pas du tout entendus, qu'il lui a demandé de faire des choses qu'elle a refusées, et que du coup, ça s'est pas bien passé entre eux. Voilà. Après, moi, je garde un souvenir de ma rencontre avec Dario Argento, et je l'ai vu avec le public, un être adorable, un type d'une gentillesse incroyable, qui adore son public, qui adore ses fans. Mais au boulot, c'est un metteur en scène, et un metteur en scène, ben, ça rigole pas toujours, quoi. Hein. Et je pense qu'il attendait de cette actrice qu'il a pas trouvé, en fait. Au niveau, en fait, hein, de c'est ce qu'il dit lui, en tout cas, hein, il le dit pas dans le film, hein, mais bon, voilà. Il attendait peut-être des choses de cette actrice qu'elle a pas pu lui donner, et du coup, je pense qu'elle a dû en baver sur le tournage, hein, c'est ce qui ressort de l'entretien. À part ça, l'entretien, c'est plutôt... les entretiens, pardon, du film, c'est plutôt des gens qui dressent des portraits plutôt dithyrambiques de Dario Argento, évidemment, puisqu'on revient en plus quasiment que sur son âge d'or. Donc, évidemment, que... C'est assez étonnant. Dario Argento, lui, se livre sans trop se livrer. Un peu comme d'habitude, j'ai envie de dire. Et puis, Il y a aussi, ce qui m'intéresse beaucoup, c'est les points de vue de Guillermo del Toro, de Gaspar Noé, de Nicolas Winding Refn. Et Gaspar Noé, c'est hyper intéressant, il parle de la sexualité aussi dans le cinéma d'Argento, qui est vraiment un sujet aussi important dans sa filmographie, qui est en fait rarement abordé. Voilà. Donc, le film là, Dario Argento, Panico, évidemment, pour tous les fans de Giallo, pour tous les fans d'Argento, il faut l'avoir dans sa DVD Tech. Donc c'est pour ça que je l'ai. Il est aussi disponible sur Shadows, hein, voilà, si vous voulez le voir. Mais c'est vraiment, en tout cas, quand on aime Argento, c'est à voir absolument.
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2: Ah, je voulais surtout revenir sur les trois films, là, les trois films qui accompagnent ce coffret. Le Fantôme de l'Opéra, qui sort en 98 et qui est en gros coécrit et produit pendant Le Masque de Cire de Sergio Stivaletti, qui est un film réalisé par Stivaletti parce qu'il y a le décès de Fulci. Enfin, donc Argento, il est un peu pris de court par le décès de Fulci, et très investi dans le projet parce qu'il est passionné de Gaston Leroux, ce qui tombe bien, parce que du coup, Gaston Leroux, c'est aussi évidemment le fantôme de l'opéra. Et on sait aussi qu'il a été traumatisé par la version de Lubin, je crois, au cinéma, quand il était gamin, et que donc, du coup, forcément, le Fantôme de l'Opéra, c'est un truc qui lui trottait dans la tête. C'est différent, par exemple, de Dracula 3D, qui est une commande, hein, très clairement, hein, qui est pas un film très personnel pour Argento. Et Argento va décider, en fait, d'adapter le Fantôme de l'Opéra en travaillant son scénario avec Gérard Braque, le fameux Gérard Braque, qui a beaucoup travaillé avec Roman Polanski, qui a fait par exemple le scénario du Locataire, enfin qui a travaillé sur plein de grands films. Et il va travailler avec Gérard Braque et il va venir Argento, en fait, malgré les difficultés qu'il rencontre en parallèle avec ce qui se passe sur Le Masque de Cire et tout ça, mais il va venir en France et il va rester beaucoup de temps à la BNF, à l'Opéra Garnier, et il va vachement étudier la question de l'opéra pour essayer de donner, c'est marrant d'ailleurs, une certaine véracité à ce qu'il raconte dans le film. Et il va prendre deux décisions qui vont faire sortir le film de l'ordinaire par rapport à d'autres versions du Fantôme de l'Opéra. Deux décisions, à savoir déjà qu'il va retranscrire l'ambiance de l'opéra de l'époque, qui est très différente de l'idée qu'on s'en fait. Par exemple, il montre beaucoup des ambiances de petits salons, où les gens, un peu comme si on était aujourd'hui en festival de musique, et ça va picoler, puis on a un regard plus ou moins attentif à ce qui se passe sur scène. Et en fait, avec des études qu'ils ont menées avec Gérard Braque, ils se sont rendus compte que c'était un peu le bordel, en fait, l'opéra comme ça, et que ça chantait fort pour attirer le public, tout ça, et que, en fait, ce qu'il décrit dans le film est très, très proche de la réalité historique. Puis l'autre décision, et c'est quelque chose qu'on n'avait jamais vu avant, et l'autre décision qu'il prend, qui est importante, c'est de faire du Fantôme de l'Opéra, non pas un monstre, mais après, on trouve Julian Sands, ou pas beau, mais en tout cas, un personnage qui est beau physiquement. Pas un personnage monstrueux qui porte un masque. Voilà. On va d'abord, avant de parler du film, on va écouter de façon Dario Argento qui nous parle justement de ces choix-là.
5: Oui, c'est un choix parce que pour moi, ce film, c'est une autre chose que non seulement de démasquer et puis voir qu'il était défiguré. Ça, c'est la chose qui ne m'intéresse pas beaucoup dans les romans de Leroux. Il m'intéresse plus l'ambiance de l'opéra, le personnage de la fille, puis les souterrains, j'aime beaucoup les souterrains, et puis la musique de mélodrame français que j'ai étudié beaucoup à Paris, quand j'étais à Paris avec Gérard Brache, qui écrivait les films. Chaque jour, j'allais à la bibliothèque de l'opéra pour lire, pour écouter des vieilles incisions et pour voir aussi les cassettes des grands opéras mis en scène dans les années passées. Alors je me suis perdu dans cette musique, de l'opéra, du théâtre, de faire tout dans un théâtre et dans les souterrains et les lacs, toutes ces choses. Et pour moi, j'avais pensé que le démasquement de fantômes, c'est pas important.
4: Oui, c'est une adaptation que je trouve quand même assez libre du roman de Gaston Leroux et très éloignée de celle de Joël Schumacher. Effectivement, c'est donc Julian Sands qui prête son physique atypique, son charme vénéneux, le fameux Warlock de Steve Miner qui là interprète le fantôme. Et c'est vrai qu'il donne une autre aura au film. Mais c'est un film. Enfin, moi, je l'ai revu un peu à la hausse parce que j'avais été très déçu quand je l'avais découvert en salle à l'époque. Parce que je trouvais qu'il n'y avait pas de scénario, je trouvais que les personnages n'étaient pas creusés, il n'y avait pas vraiment de liant, etc. Et bon, je retrouve un peu toujours ces défauts-là. Mais apparemment, le film a été retravaillé au montage par les producteurs. Où ce n'est pas, d'après ce que j'ai compris, ça ne serait pas la version de Dario Argento telle qu'il la voulait. Donc, ce qui explique que le personnage interprété par Asia Argento change d'avis d'une séquence à l'autre. Elle est amoureuse, elle le déteste, elle est amoureuse, elle le déteste. C'est assez étrange. Le film est un peu bancal, mais il y a quand même une mise en scène assez soignée. Il y a des choses... le film n'est pas mauvais en soi. La mise en scène est soignée, il y a une très belle photographie. Il y a ce choix aussi de mettre en avant les rats, les rats de l'opéra. Blague. Cette façon aussi de montrer de dénoncer la pédophilie qui peut régner dans certains milieux, donc là dans le milieu de l'opéra, dans le milieu artistique, avec ces vieux messieurs qui donnent des bonbons aux petites filles, ce sont des petites filles. Et là, c'est un film, c'est pas le plus cruel de Dario Argento. Il y a quand même des scènes de cruauté assez... pas piquées des hannetons. Mais c'est un film bancal. Mais je l'ai revu quand même à la hausse en le revoyant à l'occasion de cette émission.
3: De manière générale, moi, avec Argento, je trouve que très souvent, les scénarios, ils sont bancals, mais qu'ils se retrouvent justement vis-à-vis de sa mise en scène et des images qu'il choisit de nous montrer, qu'il arrive à créer des moments à l'intérieur de ses films qui restent extrêmement marquants. L'introduction est amusante. Le bébé sauvé par les rats, c'était un moment incroyable, une très belle introduction. Après, il a essayé d'être fidèle, comme tu le disais, Jérôme. Il y a quand même des moments où, et c'est le cas de n'importe quel film, tu as beau être fidèle autant que tu le désires, il va falloir que tu fasses des choix. C'est notamment une des scènes qui arrive très tôt avec les ouvriers. On les voit descendre dans un puits. Pour descendre dans un puits, ils sont éclairés par une ampoule. C'est le seul moment où on verra une ampoule dans un film, parce que c'est le seul moment où l'éclairage il fonctionne ainsi, vu que l'ampoule sera créée quelques années plus tard, vu que le fantôme de l'opéra se passe en 1877 à Paris. Même si ça n'a pas été tourné à Paris, je trouve que l'endroit où ils ont tourné, ça fonctionne beaucoup. On arrive à croire qu'on est dans un Paris de la fin du 19e. Il y a d'autres moments qui sont un peu étranges comme ça, notamment le fait qu'il chante Carmen à un moment qui existait déjà mais qui n'avait pas encore connu le succès qu'il aura. Oui, je sais, je pinaille sur des détails historiques, mais c'est des trucs qui sortent du film une fois qu'on sait. Après, le reste, ça reste un film qui est extrêmement graphique, avec la main qui est dévorée par les rats, la vision étrange du fantôme de l'opéra sur le toit, où il a une vision un peu romantique avant de voir un rat géant pris au piège, et surtout nos deux protagonistes, comme tu le disais Thomas, qui ont une relation très bizarre. Déjà, ils se croisent, ils ont ce truc très hormonal, ils s'attirent immédiatement, il y a une passion qui naît sans vraiment se connaître. C'est un truc vraiment hormonal, c'est à fleur de peau, littéralement, cet amour qui flamboie immédiatement avant de dégénérer au fur et à mesure. Jérôme, tu disais qu'il n'avait pas de masque, et c'est vrai, mais d'une certaine façon, quand Christine, qui est le nom d'Asia Argentin dans le film, se rend compte qu'il est très très proche des rats qui sont avec lui, il est d'une certaine façon démasqué. Du coup, le masque ici, il n'est plus physique. L'horreur du personnage, il est plus visible, il est d'une certaine façon interne à lui. Les personnages sont intéressants, il y a des personnages grotesques qui s'en sortent super bien, on a parlé des pédophiles, mais il y a aussi les chasseurs de rats qui sont très spéciaux avec leur machine qui aspire les rats et qui permet de les découper. On a aussi la cantatrice qui est censée représenter Christine, dont j'aime beaucoup le personnage, qui est un personnage de femme forte. Le fantôme l'agresse, lui dit si tu chantes, je te défigure. Qu'est-ce qu'elle fait? Elle fait ok, ce soir, je chante. C'est des personnages juste une apparition, mais je l'aime énormément, et notamment parmi les scènes les plus marquantes, la scène du lustre qui met tout en avant la rage du fantôme ainsi que les dégâts qu'il est capable de faire pour mettre en avant celle qu'il aime.
6: Alors le film, il est tourné à Budapest, t'en parlais un instant, et en fait Argento, il a cherché, il voulait tourner à l'Opéra Garnier, mais c'était infaisable d'un point de vue budget, ses producteurs pouvaient pas. Donc il est parti à Budapest parce qu'il se trouvait que ça ressemblait, et effectivement il a pas tort. Il y a un truc dans ce que t'as dit, en fait cette relation, c'est télépathique, et ça c'est vrai que c'est aussi une super idée d'Argento, c'est-à-dire, ou de Gérard Braque, je sais pas, mais en tout cas c'est une très belle idée qu'il y ait une relation télépathique comme ça qui s'inscrive dans le récit entre le personnage donc de cette jeune chanteuse qui au départ est un second rôle, hein, c'est l'histoire du fantôme de l'opéra, dont le fantôme tombe amoureux, il tombe amoureux de sa voix, puis il tombe amoureux évidemment des atouts d'Asia Argento, et moi je trouve que justement là où le bât blesse, c'est que je trouve qu'Asia Argento, elle a un physique rock'n'roll, elle a pas un physique 19e. Je trouve que du coup, autant Julian Sands il a vraiment un physique 19e, autant je trouve qu'Asia Argento pas forcément. Voilà, elle joue très bien dans le film, hein, c'est pas le problème, mais je trouve que ça détonne un peu. Et je trouve que le film, il a aussi ce que tu as décrit là, tout le début. C'est très classieux, cette scène d'enfant qui va être élevé par des rats, tout ça et tout. Et puis tout à coup, on a cette scène gorasse, dégueulasse, avec le mec coupé à la moitié du corps, qui est complètement bis, qui pourrait être sorti d'un film de Mattei, quoi. Avec une moins belle photo, évidemment, de Mattei, mais bon. Mais du coup, là, on commence à voir que c'est un film, comme disait Thomas, un film, en fait, un film bancal. C'est exactement ça. C'est-à-dire qu'on navigue entre un esthétisme raffiné et une relecture intelligente d'un mythe et des moments un peu porte-nawak, quand même, avec ses chasseurs de rats, entre autres.
4: Et c'est aussi, le monstre, bien sûr, c'est pas celui qu'on croit. Hein. Il y a le chasseur de rats qui, lui, est monstrueux, hein, mais pourtant qui est garant d'un ordre social, d'une société conformiste, parce que c'est tout ce qu'il décrit aussi, c'est tout un entre-soi. C'est tout un entre-soi où ils se reconnaissent tous, ils se soutiennent tous, parce que on va pas me dire qu'ils savent pas que les vieux pervers, ils profitent des petites filles, là, ils abusent des petites filles. On va pas me faire croire ça. Les policiers, tout ça, etc. Finalement, ils représentent un ordre social, puis il y a toujours cet amour d'Argento pour les mal-aimés, pour les marginaux, parce que c'est ce qu'elle est, le personnage d'Asia Argento dans le film. C'est une marginale, c'est un second rôle, comme tu l'as dit, Jérôme, et donc elle n'est pas reconnue à sa juste valeur, tandis que l'autre, elle a son assise, elle profite de son succès, de sa notoriété, alors que finalement, elle peut être largement remplacée par le personnage d'Asia Argento. Donc, il y a toute cette critique-là, sous-jacente, même plus que sous-jacente, hein, qui est évidente, dans le film, toute cette critique d'un ordre social bourgeois, d'un entre-soi, qui est encore d'actualité aujourd'hui, malgré toutes ces... Moi, c'est ce qui m'avait frappé, hein, ce que tu viens de dire, Jérôme, c'est ce qui m'avait frappé quand j'avais vu le film en salle, c'est l'accumulation de scènes cruelles que je trouvais plutôt gratuites, en fait, qui n'étaient pas justifiées par le scénario.
6: On rappelle, hein, Argento, c'est un cinéaste, c'est un homme de gauche, hein, Argento, c'est un féministe, c'est un homme de gauche, et il y a tout ça dans le film, évidemment. Moi, je vais juste terminer sur la partie fantôme de l'opéra par... ce qu'on découvre là, dans la superbe édition d'Extra Lucide Film, c'est une scène inédite. Parce qu'effectivement, t'as raison, hein, le film a un peu été raccourci, tout ça. Il y a une scène inédite qui se passe juste après que Raoul de Charny ait surpris un échange verbal derrière une porte close entre Asia et le fantôme, parce qu'il communique comme ça via les cloisons de ça. Enfin bref, faut que vous voyez le film. C'est une scène inédite où Raoul et son frère, son frère veut pas qu'il soit amoureux de quelque part d'une souillon. Lui, c'est une souillon, c'est un grand mot, mais comme on l'a dit, c'est un second rôle. C'est pas voilà, elle est relativement importante quand même. Hein, elle a sa loge. Elle a sa gouvernante et tout ça. Voilà, mais c'est pas du standing de Raoul de Charny, voilà. Et donc ils échangent dans une calèche sur la relation entretenue entre Raoul et Asia, et le frère décide, pour lui remonter le moral, de l'inviter dans un lupanar. Et là on a une scène félinienne, elle est super cette scène en plus, dans des termes embués où toutes sortes de physique et d'orientation sexuelle se côtoient. Il y a même, c'est là qu'on voit que Argento est un homme de culture. Il y a un pugilat entre dont le sujet est l'affrontement Rimbaud-Baudelaire, qui est hilarant, ouais, qui est très très drôle. Et il y a une scène aussi très belle où Raoul, sous l'effet de l'opium, croit voir Asia avant de se rendre compte qu'il se trompe, et où Asia Argento est quand même d'une sensualité dans cette scène. Certainement, c'est la scène du film où elle est la plus sensuelle dans le film. Et puis, à la fin, il finit par renverser un câble et tout ça, il s'agenouille en larmes. Et voilà, il est vraiment... Les plaisirs de la chair, c'est pas pour lui. Il est obsédé par le personnage d'Asia Argento. Donc cette scène, elle est très belle, elle dure quand même un certain temps, c'est une scène assez longue. Hein. Et jusqu'ici, on ne l'avait pas pu la voir. Donc merci, merci à Extra Lucide Film.
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6: Autre film, là sorti par Extra Lucide Film, c'est La Terza Madre. La Terza Madre qui arrive très tardivement, qui vient conclure la trilogie des Trois Mères très tardivement. Et on va écouter tout de suite Dario Argento qui va nous dire pourquoi il a fait ce troisième volet. Il va nous parler de la collaboration avec sa fille Asia, tout ça. Il va nous en dire un peu plus. Toujours des propos captés lorsque je me suis entretenu avec lui en 2011.
5: Quand j'avais fait Inferno, que c'est le deuxième épisode, j'avais passé déjà 5 années pour sur ce travail. Et 5 années, ce sont trop pour la vie d'un metteur en scène, alors. J'avais envie de fermer ça et de faire des autres choses comme le giallo, que c'était mon premier amour. J'avais fait des Ténèbres, que c'était un film que moi j'aime beaucoup, et des autres. Et puis, tu sais, la vie te porte plein de nouvelles inventions, idées, on change. Et j'avais beaucoup de chemins pour obtenir des autres films, d'expérimenter de nouvelles histoires, nouvelles collaborations, spécialement avec ma fille, mais avec des actrices très intéressantes. J'ai commencé à penser, quand je suis allé à la cinémathèque américaine de Los Angeles, ils m'ont invité, en fait, la rétrospective de tous mes films. Et j'avais vu que tout le monde aimait beaucoup Suspiria et Inferno. Et tout le monde me disait, pourquoi ne fais pas la

0: j'avais un père incroyable, parce que les humains, de la mer, de l'hiver, il n'y avait personne à la plage, c'était une chose un peu terrifiante. Et j'avais écrit le film, puis c'est vrai, je l'ai fait.
1: On peut voir grâce à Extra Lucide Film La Terza Madre dans une copie là qui est absolument sublime. Moi, ce qui m'a frappé à la revoyure, c'est que c'est une sorte, en fait, un peu comme quand Cronenberg avait fait Existence. C'est-à-dire que c'est une sorte de film somme de toute sa filmographie à Argento. Donc, on va retrouver, par exemple, la séquence du taxi de Suspiria, qui est ici reprise avec Asia Argento. On va, dans le générique, avoir des tableaux de maître, comme dans Le Syndrome de Stendhal. Il y a énormément de références à l'art aussi. On sait que l'art, c'est toujours... Argento, il est fasciné par l'art, par la peinture, par la sculpture. Et l'une des thématiques principales, si ce n'est la thématique principale de son cinéma, c'est « L'art peut-il tuer ?». Voilà, ça c'est vraiment quelque chose qu'on retrouve tout le temps, qui est au centre de Ténèbres, qui est au centre des Frissons de l'angoisse, qui est au centre de L'Oiseau au plumage de cristal, c'est tout le temps présent. Il y a aussi, par exemple, à un moment, il y a un singe, comme Phénoména, voilà, ça peut rappeler Phénoména. Il y a une déambulation d'Asia dans une maison. Alors souvent, on me dit Art déco, mais pour moi, c'est une maison Art nouveau, hein, qu'on voit dans Profonde de Rosso, plutôt dans une maison Art nouveau. On a chaque meurtre qui évoque un tableau. Il y a un meurtre avec un gros plan sur un œil qui évidemment renvoie à Opéra avec cette scène mythique où il crève l'œil de Daria Nicolodi.
2: Nucléation, c'est une nucléation.
1: Ouais, voilà, c'est dégueulasse en tout cas.
2: C'est
1: voilà.
2: Dégueulasse.
1: Il y a un meurtre de deux lesbiennes à un moment, comme dans Ténèbres. On est dans l'univers du conte, on entend des voix comme on entend des soupirs dans Suspiria. Il y a des moments aussi où c'est mis en scène à la manière d'un giallo. Et puis il y a ce rire final, en fait, qui renvoie aussi au final de Suspiria avec le rire mystérieux de Jessica Harper. Et il y a un côté autobiographique aussi, puisque Asia Argento va rencontrer le fantôme de sa mère, qui n'est pas décédée à l'époque, mais qui est une sorcière blanche. C'est 13 ans avant la mort de Daria Nicolodi. C'est Daria Nicolodi qui le fait. La scène, on voit qu'il y a beaucoup d'émotions dans cette scène. Et on sait aussi que Daria Nicolodi était très mystique, très ésotérique. C'est elle qui est à l'origine de Suspiria, par exemple. Et donc, moi, je trouve que tout cela fait du film d'Argento, en fait, un film que j'ai revu à la hausse, alors qui a des fautes de goût tout le temps, en fait. C'est-à-dire qu'il y a un étalage de chair dans tous les sens du terme. Il y a des scènes, par exemple, au tout début, là, cette scène sur le pont, là, devant le château Saint-Ange, où il y a une mère qui balance son gamin. Mais alors, le plan est sublime, le château Saint-Ange, il suffit de poser une caméra, c'est tellement sublime comme lieu, c'est un des plus beaux ponts du monde. Mais pourquoi mettre ce gros plan dégueulasse où on voit clairement que le bambin est un vieux pantin désarticulé? Pourquoi il ne coupe pas ça au montage? Ça, c'est le côté bis et foutraque qui vient se mélanger, le côté punk du film un peu. Et je trouve, moi, que c'est intéressant, ce film, et il est mieux que dans mon souvenir. En fait, je suis très content de le revoir, là, de l'avoir revu. Donc, du coup, je vous conseille vivement de le revoir pour ceux qui avaient une mauvaise opinion de ce film. Et on est clairement dans le Argento plutôt barré et punk de cette dernière période, mon cher Thomas.
2: C'est un film qui désarçonne quand on attend la conclusion de la trilogie des Trois Mères. Après Suspiria et Inferno, qui sont des films plutôt baroques, là, il y a une mise en scène plus réaliste, pas du tout baroque. Et le film a été très mal reçu. Hein. Il a eu droit à des moqueries assez virulentes, des propos assez haineux, etc. Lors de sa sortie. Moi, j'ai toujours bien aimé le film. Hein. J'ai toujours bien aimé le film, malgré son côté plus que bancal, parce que je trouve que le jeu des acteurs n'est pas toujours très bon. Il y a des passages un peu ridicules. Et la photo, elle est assez inégale. Par exemple, tout le début, quand il déterre l'artefact, là, la photo, on dirait un documentaire.

0: C'est pas beau, mais après il se rattrape avec une photo beaucoup plus soignée dans plusieurs séquences. Et c'est surtout un film qui est très cruel. Moi, je trouve, par rapport à ses autres films, je trouve bien plus cruel que les autres, notamment les deux premiers volets de la trilogie, parce que l'horreur des deux premiers volets de la trilogie, elle est diluée dans le côté baroque. Donc ça passe bien, tandis que là, la façon dont il filme, le choix de la direction artistique, c'est beaucoup plus frontal, c'est beaucoup plus cru, et je trouve que le film est extrêmement cruel. Notamment le passage avec les deux lesbiennes. Alors là, j'ai vraiment du mal. Et on peut voir, encore une fois, tu viens de le dire, hein, Jérôme, Dario Argento est un homme de gauche. Hein. Et là, je pense qu'il y a un vrai discours sur le patriarcat, hein, sur la façon dont les hommes peuvent traiter les femmes, parce que c'est vraiment très cruel. Il y a une pénétration, hein, je veux dire. On punit la lesbienne par une pénétration, etc. L'autre, les nucléations, moi, je peux pas, je regarde pas. Je trouve d'une cruauté le film incroyable. Mais moi, j'aime bien le film. J'ai toujours bien aimé le film. J'aime bien ce côté foutraque, ce côté un peu bis. J'aime bien ce mélange. Ça me rappelle un peu Life Force de Tobe Hooper, qui est pareil. Hein. C'est complètement foutraque. Un coup, c'est super. Un coup, c'est bis. Un coup, c'est Z. Et là, je trouve que je retrouve un peu ce même mélange. Et moi, je l'ai refait à la hausse aussi, hein, notamment au niveau de la direction artistique, que j'ai trouvé beaucoup mieux, qui gagne en qualité avec l'âge, je trouve. Parce que le film a 19 ans. Je me suis rendu compte en le revoyant que le film a 19 ans, quoi. Donc, je trouve que le film, il gagne avec l'âge au niveau de la direction artistique, notamment vers la fin, parce que il se lâche, effectivement, c'est punk, comme tu dis, c'est le bon mot, c'est punk. À la fin, il se lâche, là, avec ces espèces de visions dantesques de l'enfer. Il y a quelques effets numériques malheureux, mais. Le film, moi, je trouve qu'il est quand même malaisant au niveau de sa représentation des sévices que peuvent subir les différents personnages. Puis, il n'est pas complaisant avec ses personnages. Hein. Quasiment tout le monde y passe, ou presque. Après, bon, il y a les défauts que j'ai pointés. Il y a ces punks dans le film qui sont un petit peu ridicules, mais bon, il y a cette façon aussi qu'elle a de devenir invisible. Bon, ce sont des conventions, on les accepte ou pas. Moi, je les accepte, j'aime le film, j'ai toujours aimé le film et je prends toujours plaisir à le revoir.
1: Je vais me mettre un peu en porte-à-faux de vous, parce que face au film, j'ai été beaucoup moins enthousiaste. Non, on va commencer par les trucs assez grivois. Niveau archéologie, toujours pas ça, hein, au cinéma. Qui va ouvrir des trucs sans les avoir pris en photo, libérer des forces anciennes? Il commence par faire des travaux dans les cimetières. Il n'y a pas d'archéologue pour s'occuper du diagnostic. Bon, de manière un peu plus sérieuse, c'est bien, Jérôme, tu as répondu à mes questions de pourquoi est-ce qu'il y avait un singe qui se baladait au moment où on ouvre cette tombe et qui pop sans qu'on ait de questions. Ok, il fait référence à lui et c'est vrai qu'en y repensant, ça explique aussi pourquoi, même s'il n'y a pas de raison particulière, pourquoi Udo Kier apparaît dans le film, qui joue un prêtre formidable et qui était déjà présent dans Suspiria. Du coup, c'est un film somme. Ok, en effet, comme le dit Thomas, on arrive à un moment d'une trilogie. On a déjà eu les deux précédentes mères, celle des soupirs, celle des ténèbres, il manque et celle des larmes, d'où le titre qui renvoie à la mer des larmes. Pour moi, ce que j'ai pas aimé dans le film, c'est ce que je mettais en avant, c'est le problème du scénario, c'est-à-dire que on se retrouve avec des morts qui sont violents, ça y a aucun problème, il les maîtrise, il sait comment mettre mal à l'aise, il sait comment faire du gore, mais du bon gore. Il fait des morts cruelles, comme le disait Thomas, et c'est en effet parce que tous les protagonistes présents dans le film vont y passer. Ce qui fonctionne, en fait, à l'intérieur du film, parce qu'on vit une sorte d'apocalypse à l'intérieur de Rome qui est en train de tomber sous le contrôle de la mer. On a des confréries de sorcières qui se baladent partout et qui fait de chaque femme la moindre menace à chaque carrefour. Bon, les sorcières, elles se voient parce qu'elles sont souvent habillées en noir, même si personne s'en les voit. Il y a un côté un peu pestilentiel qui se répand dans la vie à travers la magie, à travers la folie qui est présent. C'est une ambiance qui est intéressante, que je trouve à nouveau pas trop maîtrisée. Et en effet, je pense que l'un des trucs qui dessert le plus le film, c'est que en faisant la mer des larmes, The Mother of Tears, ce qu'il fait, c'est qu'il en fait conclut une trilogie en se mettant lui-même un peu à côté des deux précédents trucs qu'il a fait. Ce qui veut dire que quand on va voir ce film, on se dit ok, c'est une conclusion à la trilogie, alors que le film, faudrait qu'on le prenne totalement à part de ça. Il y a Daria Nicolodi, comme tu le disais, Jérôme, qui apparaît dans le film en tant qu'actrice, mais là où elle brillait avant, c'était dans Suspiria au niveau du scénario. Et elle s'était aussi déclarée scénariste sur Inferno, et c'est peut-être son absence ici qui se fait ressentir dans son absence du scénario. Mais le dernier truc qui est le plus particulier par rapport au reste de la trilogie, c'est l'absence d'un lieu entre guillemets clos et iconique. Dans Suspiria, on a cette école de danse. Dans Inferno, on a cette hôtel, immeuble, je sais pas trop comment le définir. Là, le lieu qui se doit censé incarner cette nouvelle mère, c'est Rome, et en fait la ville est tellement ample qu'il est compliqué de lui donner en fait vraiment cet élément de lieu, ce qui est très bizarre parce que Rome, il y a plein d'éléments qui sont iconiques qui permettent d'incarner justement cette chute de la ville. On a cité le pont, notamment le pont Tange, mais je me trompe peut-être, mais je crois que c'est l'un des seuls lieux importants de Rome qui est montré à l'image. Donc on a une histoire où on a une décadence de toute une ville qui est en train de tomber, mais on n'arrive pas, à mes yeux, on n'arrive pas justement à marquer le lieu comme ce truc de dégénérescence qui se répand.

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1: Je trouve que ces sorcières un peu modernes, un peu punk aussi, hein, elles incarnent bien... C'est une sorte de menace qui va embraser Rome comme ça, dans une sorte. Il y a un côté fiévreux dans le film aussi. Il y a un côté. Voilà, c'est un film de. On dit, j'ai dit punk, c'est un film de rockstar. Faut pas oublier, Argento, c'est une rockstar. Enfin, c'est vraiment une rockstar. En Italie, il est considéré comme une rockstar et sa fille encore plus. Bon, sa fille, elle est barrée, hein, de toute façon. On va les considérer, elle, encore plus comme une rockstar. Donc, et elle est aussi au centre du film. Mais bon, je voulais qu'on parle un peu quand même de Dracula 3D. Je voulais finir là-dessus parce que c'est le dernier film là qui a été sorti. Alors vous avez compris, on adore. Moi j'ai revu à la hausse aussi bien le Fantôme de l'Opéra que la Troisième Mère. Ah oui, pour terminer sur la Terza Madre, par contre, j'ai lu une analyse intéressante de Stéphane Dumenildo dans Classique, la nouvelle revue de Mad Movies, où il dit en fait pour moi la Troisième Mère. Bon, vu qu'elle est incarnée par Ania Pieroni. Qui était une très belle femme, qui n'était pas une grande actrice, qui était une très belle femme et qui était la femme de Bettino Craxi, qui est un homme politique italien qui va plonger suite à un scandale financier et elle va disparaître en même temps que cet homme politique va disparaître. En fait, elle était souvent en fait imposée sur les tournages en l'échange de quelques deniers pour produire les films. Et Ania Pieroni qu'on retrouve en fait en victime dans Ténèbres. Et Stéphane Dumenildo a dit, pour moi, c'est là il a tué la Troisième Mère dans l'intro de Ténèbres. Ça se discute, après tout, tout est possible, surtout que le cinéma d'Argento est très psychanalytique et peut être soumis à des tas d'interprétations, Argento lui-même étant assez, parfois, évanescent quand on lui demande de rentrer dans les détails de ses films. Alors, avant... Oui.
2: Je te coupe parce que c'est un peu intéressant ce que tu dis parce que si
1: seulement un peu, je te remercie.
2: Seulement un peu. Oui, seulement un peu parce qu'il manque des trucs pour agrémenter le discours, mais il s'était inspiré, je crois, pour faire les trois mères de la mythologie grecque. J'ai plus le nom de ces trois divinités justement qui coupent le fil de la vie.
3: Les trois parcs.
2: Merci Thomas, toujours là pour me rappeler les mots que j'oublie. Les trois parcs. Et c'est du coup intéressant si la mère des ténèbres représente, s'il la tue au début, parce que littéralement la troisième, son rôle, c'est de couper le fil et donc de tuer.
1: On y reviendra parce que sinon on ne pourra pas parler de Dracula 3D. Avant de parler de Dracula 3D, on va écouter. Là, on est en 2011, hein, moi, quand je rencontre Argento. Il n'a pas encore tourné Dracula 3D. Et à l'époque, il nous parle des nouvelles technologies, dont un projet de film en 3D et des difficultés rencontrées avec donc, la 3D sur son film en préparation.
4: J'ai un regard très bénévole parce que j'aime beaucoup les technologies. Toute ma carrière de metteur en scène, c'était de continuer à découvrir de nouvelles technologies. J'ai aussi un projet de faire un film en 3D, mais c'est très difficile de faire, c'est spécialement avec la technologie européenne qui n'existe pas. Tu es arrivé du Canada ou des États-Unis et coûte très cher, sûrement. C'est une chose très, très importante et qui aussi te prend beaucoup de temps de ta vie. Moi, je chercherai de le faire, de suivre cette technologie.
1: La 3D, là, qui est donc bien mise à l'honneur dans cette édition de Dracula 3D par Extra Lucid Film, puisqu'on a même, ce qui se fait plus beaucoup hein, en France, je crois que plus personne n'en sort, un Blu-ray 3D qui permet de voir le film réellement en 3D, parce qu'il faut quand même savoir que le film... Alors, visiblement, Argento aurait été bluffé par ce que faisait son ami Martin Scorsese avec son film en 3D... Hugo Cabret, et du coup il a voulu utiliser les mêmes techniques sauf que, avec les mêmes caméras, tout ça, sauf que bon, il a été produit plutôt par les producteurs de Bruno Mattei, ce qui n'a pas aidé à faire quelque chose à être aussi ambitieux quoi. Alors c'est un film de commande en fait, ce Dracula 3D, et puis du coup on se disait, mais en fin de compte la dernière fois qu'il a eu des œuvres de commande, c'était les deux épisodes de Masters of Horror. Donc ça se trouve, ça va être bien cool, ce Dracula 3D. Voilà, on était tous très enthousiastes. Bon, il se trouve que il y a plein de choses qui ne se passent pas bien. Il veut tourner dans les Carpates, par exemple. Et il va dans les Carpates, parce qu'il veut tourner dans la vraie région de Dracula, et il découvre que les Carpates sont devenus un parc d'attractions. C'est-à-dire qu'ils ont perdu tout leur cachet mystique, mythique également, voilà. Et du coup, bah, il va retourner, Profondo Rosso, il va retourner aux origines, il va aller tourner dans le Piémont, pas très loin de Turin, dans un tout petit village. Il va avoir la chance d'avoir Van Helsing interprété par Rutger Hauer, hein, toujours le plaisir d'avoir Rutger Hauer dans un rôle. Et puis, il va avoir une idée, qui est une super idée en fait, en vérité, qui prouve que c'est un cinéaste assez politique, en fait, plus qu'il n'y paraît, Argento. C'est qu'il va décrire, parce que le film parle énormément de ça, le sort de contrat tacite qu'il y a entre Dracula et les membres du village, et la communauté du village. Il y a énormément de scènes où les gens échangent sur le sujet. En fait, en gros, le personnage de Dracula dans le film, il permet à la région de vivre financièrement, tout ça et tout, par ses richesses, mais tout le monde sait qu'il fait des saloperies. Voilà, que c'est pas normal, ce qui se passe avec Dracula. Et ça, c'est vraiment une très belle idée de scénario. Bon, malheureusement, le film, alors, qui met en vedette Thomas Kretschmann, qui faisait le tueur dans le syndrome de Stendhal, et qui va recreuser quelque part une sorte de relation, alors plus éloignée, mais parce qu'il entretenait une relation particulière avec Asia Argento dans le syndrome de Stendhal, puisqu'il y a Asia Argento qui est là et qui fait quand même la meilleure amie de Mina Harker, hein, Lucy, hein, et Dracula lui tombe amoureux, hein, de Mina Harker, qui est jouée par Marta Gastini, qui avait eu son heure de gloire, elle avait joué dans la série Les Borgia, tout ça, elle a un peu disparu, elle a un vrai physique très, très, très moyenâgeux, en fait. Voilà, qui est très belle, hein, mais je veux dire, elle a un vrai physique qui correspond au rôle, je trouve. Ça fonctionne très bien. Et puis, chose intéressante dans le film, qui est soulignée, en fait, par Jean-Baptiste Auré dans les bonus. Jean-Baptiste Auré, il intervient, hein, sur tous les bonus, ainsi qu'un spécialiste des bandes originales de films. Intéressant aussi, d'ailleurs, ce qu'il raconte, ce monsieur. Mais là, moi, j'étais assez étonné de voir comment Jean-Baptiste Auré, il allait défendre ce film, parce que je sais que le film, c'est le plus mal aimé de Dario Argento, en fait, hein. Ce Dracula 3D, c'est celui qui est le moins aimé, il est fauché, c'est pas un film très personnel, et plastiquement, il est particulier, il a beaucoup de plans fixes, on sent qu'Argento, au début, par exemple, il y a une caméra virevoltante, mais il y a des effets spéciaux pas très beaux, et on sent qu'Argento, il a beaucoup d'hésitations, il tâtonne avec cette technologie 3D, on le sent pas très à l'aise. Et je me dis, qu'est-ce que va dire Jean-Baptiste Auré pour donner à tout le monde envie de voir ce film? Et ben, il va dire ce qu'avait dit Argento aussi, c'est-à-dire que lui, Argento, cette découverte de cette technologie fait qu'il, lui, voit le film comme quelque chose un peu du cinéma des débuts, des trucs à la Méliès, à la Segundo de Ramón, tout ça, c'est-à-dire un film assez naïf, assez archaïque dans sa manière d'être fait, qui va rejoindre, en fait, les préoccupations que pouvaient avoir des cinéastes du début des cinématographes, quelque chose d'assez désuet, en fin de compte. Et il va souligner quelque chose, c'est Jean-Baptiste Auré, qui est vrai, c'est la composition des plans, qui sont tous très beaux, même s'il y a beaucoup de plans fixes. Ça, on ne peut que le déplorer. Et parce que, bon, bah, c'est Luciano Tovoli, hein, le directeur de la photo de Suspiria, et qui donc compose de très beaux plans. Très beaux plans, il faut accepter l'aspect cheap, hein, parfois, mais que donc Argento revendique, hein, sur certains décors, sur certains aspects. Alors, qui en plus, vu la qualité de la copie qui est montrée, là, est accentuée, parce que du coup, on a scanner à partir de 4K pour arriver à un résultat. Là, ça, tout de suite, on voit un peu les coutures, on les voit encore plus que sur les précédentes copies. Et dès lors qu'on... C'est un tout petit Argento, hein, mais dès lors qu'on accepte cette idée que visuellement, le film va être un film un peu naïf, hein, qui est un film un peu à la Méliès, effectivement, le film devient beaucoup plus agréable à la revoyure. Et puis surtout, il y a aussi un truc qui est assez rigolo dans le film, c'est... alors c'est un film sans esbrouf, c'est très étonnant de la part d'Argento, mais il y a surtout ces transformations multiples de Dracula. on sent que Argento s'amuse quand même, hein. Et jusqu'à la transformation en mante religieuse, qui est quand même un moment porte-nawak assez hallucinant dans un film, quoi. Voilà. Donc, et tout cela confère, moi, je trouve, à donner une identité au film bien particulière, même si ça reste un tout petit film dans la filmographie d'Argento. C'est vrai qu'on est loin de la flamboyance du cinéaste de Suspiria. Mais malgré tout, quand on aime un cinéaste, on est complétiste, donc on veut voir toute son œuvre. Et puis Argento va derrière, et ben, très bien se reprendre 10 ans plus tard avec Lunettes Noires au Chialineri, qui lui est disponible également chez Extra Lucide Film. Donc voilà. Donc là, les films dont on vous a parlé aujourd'hui, donc Les Frissons de l'Angoisse et Ténèbres, c'est disponible chez les films du Camélia. Et puis donc, Dario Argento Panico, le documentaire de Simone Scafidi, et les films d'Argento, Le Fantôme de l'Opéra, La Troisième Mère et Dracula 3D, sont disponibles chez Extra Lucide Film. 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Culture Prohibée est disponible en balado-diffusion sur différentes plateformes. Toutes les réponses à vos questions sont sur le profil Facebook et le blog de l'émission culture-prohibée.blogspot.com. Culture Prohibée était une émission préparée et animée par votre serviteur Jérôme Potier et dit La Gorgone, une émission animée avec Thomas Roland, dit le loup-garou Picard, Damien Demé dit la bête noire de Compiègne, and the last but not the least, je veux bien sûr parler de Léomania à la technique. Salut les gens, à la prochaine.

Philomène vous propose un soufflet Picard pour 6 personnes. 1,2 kg à 1,4 kg de poireaux. 4 œufs. Une cuillerée à soupe de farine ou de fécule. 70 g de beurre. 4 cuillerées à soupe de crème fraîche, du sel, du poivre. Une pincée de noix de muscade râpée. Nettoyez soigneusement les poireaux en ne gardant que le blanc. Le vert peut être utilisé pour une soupe. Coupez-les en tronçons et faites-les cuire à l'eau bouillante salée pendant 10 à 15 minutes, selon la grosseur, et goûtez-les. Mettez le beurre à fondre dans une casserole et ajoutez les poireaux. Faites cuire à couvert à feu doux pendant une dizaine de minutes. Les poireaux doivent être fondants. Réduisez-les en purée. Ajoutez à cette purée la crème, la farine, les jaunes d'œufs, le sel, le poivre et la noix de muscade. Préchauffez le four à 220 degrés, thermostat 7-8. Beurrez et farinez un moule à souffler. Montez les blancs en neige et ajoutez-les délicatement à la préparation. Versez dans le moule et faites cuire 20 à 25 minutes. Servez immédiatement pour que le soufflet ne retombe pas.

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1: Aujourd'hui 13 septembre et direction l'Australie pour découvrir l'athlète à qui on dédie notre portrait du jour. Et c'est une athlète australienne qui vaut son pesant d'or. Je parle de Marjorie Jackson, qui a vu le jour le 13 septembre 1931 à Coffs Harbour, une ville de la côte pacifique australienne de taille très modeste, à mi-chemin entre Brisbane et Sydney. Mais c'est plus au sud que son destin sportif va se dessiner, à Liftgow, là où elle a peaufiné ses techniques de course, car on ne l'avait pas encore précisé, mais Marjorie a un petit penchant pour la piste d'athlétisme, et le sprint principalement. Et si elle fut surnommée le Flash de Liftgow, ce n'est pas pour rien. Et son aura va débuter alors qu'elle a tout juste 18 ans. En 1949, arrive sur son île natale, ni plus ni moins que la quadruple championne olympique en titre, la néerlandaise Fanny Blankers-Koen, pour une série de courses d'exhibition. Face à l'héroïne des Jeux de Londres en 1948, Marjorie Jackson, étincelante d'aisance, Jackson bat tout simplement la maîtresse sur les distances du 100 et du 200 mètres. Coup de chance ? Absolument pas. Marjorie Jackson sait désormais que l'on met un visage sur ses exploits, d'autant plus quant aux Jeux du Commonwealth. En quelque sorte, ces Jeux Olympiques de l'Empire britannique, en 1950, elle rafla l'or sur le 100 et 220 yards et les relais. Ça y est, Marjorie est lancée. Elle le sera davantage en ce beau jour de 1952, sur la piste du stade olympique d'Helsinki en Finlande. Le sprint féminin australien est venu en nombre, mais c'est Marjorie Jackson qui est la plus forte. En 11 secondes 5 dixièmes, elle enlève sa première breloque olympique dorée, c'était sur le 100 mètres. 4 jours plus tard, c'est le titre du 200 qui s'offre à elle. Elle peut être fière de ses 2 médailles d'or, mais elle aurait préféré certainement se les approprier face à la référence mondiale qui était alors Blankers-Koen, qui a soit renoncé au 200 ou ne s'est tout simplement pas alignée sur le 100 mètres en demi-finale, car diminuée physiquement par les soins donnés pour guérir un furoncle. Qu'importe, Marjorie Jackson est devenue la première Australienne de l'histoire titrée en athlétisme, ouvrant ainsi la voie aux autres Betty Cosbert et Cathy Freeman. Outre ses titres et ses records mondiaux, Marjorie Jackson fut un véritable exemple pour toute l'Australie du sport. Allez, on se donne rendez-vous demain pour d'autres histoires d'un jour, et toujours avec Mémoire Sport.
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1: Le budget citoyen est de retour, une initiative du département du Pas-de-Calais qui permet de guider, d'accompagner et d'appuyer des idées citoyennes en intégrant des pratiques d'économie sociale et solidaire, d'innovation sociale et de coopération. Ce sont ensuite les habitants qui votent pour les projets qui leur tiennent le plus à cœur. On en parle avec Bénédicte Messiane-Grobelny, vice-présidente du conseil départemental du Pas-de-Calais.
2: C'est la 9e édition du budget citoyen. Donc ça remonte à quelques années maintenant, mais encore une fois, nous arrivons à toucher les habitants du Pas-de-Calais, les associations, des structures déjà installées qui viennent effectivement nous déposer leurs idées et ensuite leurs projets, comme d'habitude, qui sont labellisés par leur pair, c'est-à-dire les structures de l'ESS labellisées l'année précédente. Et donc voilà, encore une fois, un beau succès cette année avec des comptoirs bien rempli, des idées bien exposées en tout cas, et parfois, on va dire, des projets qui ont été déposés sur la plateforme et qui ont été labellisés, et d'autres qui ont encore besoin de mûrir.
1: Alors, vous avez employé quelques termes que certains ne connaissent peut-être pas. Déjà, voilà. L'ESS, c'est l'économie sociale et solidaire, ce qui veut dire que si des personnes dans le département souhaitent être soutenus financièrement, notamment et pas que par le budget citoyen, ils déposent donc leurs projets qui doivent correspondre aux valeurs de l'ESS.
2: Voilà. Alors en fait, ils déposent leur idée. Ça démarre souvent en janvier-février. Hein. Ils déposent leur idée sur la plateforme budgetcitoyen.patdecalais.fr. Ça c'est important, c'est déjà déposer une idée parce qu'on sait effectivement que l'économie sociale et solidaire, on la pratique mais on connaît pas en tout cas tous les marqueurs qui la justifient parce que nous on parle de gouvernance partagée, d'une vraie économie mais avec une redistribution ou un réinvestissement des bénéfices. Et surtout une implication citoyenne. Donc ça c'est important, c'est-à-dire que où l'on s'installe, on laisse aussi s'exprimer les habitants.
1: Et une fois que l'idée est déposée, le projet, qu'est-ce que vous faites avec eux ?
2: Alors, ils participent à différents ateliers qui sont justement, alors c'est vrai que lors des comptoirs, parce qu'on a aussi des comptoirs, on rencontre, cette année on a eu 10 comptoirs sur tous les territoires du Pas-de-Calais pour faciliter effectivement leur venue et aussi à différentes dates parce que certains travaillent.
1: Donc, oui, vous appelez ça des comptoirs à initiative citoyenne.
2: Voilà. Ça, c'est important aussi, ces comptoirs à initiative citoyenne, parce que déjà là, ils ont, de par les acteurs présents, les acteurs, c'est-à-dire la mission ESS quand même, et Pas-de-Calais Actif, qui est souvent à nos côtés, ils ont déjà des informations, les premières informations de comment ça marche, et en même temps, quelques prémices aussi sur l'économie sociale et solidaire. Enfin, quand je dis quelques prémices, je suis pas très gentille avec les services, parce que même la Ligue de l'enseignement et c'est Derrick qui travaille à la mission SS, les guide déjà sur ce que, en tout cas, nous, on a établi avec la Ligue de l'enseignement, mais aussi les universitaires et les acteurs de l'ESS, les marqueurs de l'économie sociale et solidaire telle qu'elle est pratiquée dans le département du Pas-de-Calais. Après ces comptoirs, ils peuvent s'inscrire à des formations, si je puis dire, en fait, sur le financement avec Pas-de-Calais Actif, aller plus loin sur l'ESS avec la Ligue de l'enseignement. Et là, on travaille, nous aussi, beaucoup sur la coopération. Et là, c'est avec la PES. J'espère que je n'en ai oublié aucun et je les prie de m'excuser si jamais je les fais.
1: Et une fois que ces rencontres sont faites, que ces projets sont déposés, ils doivent être labellisés.
2: Voilà. Alors là, c'est souvent en juin à peu près, oui, juin-juillet, où effectivement, alors les labellisés de l'année précédente, c'est-à-dire les acteurs qui sont devenus les acteurs de l'ESS du département, sont appelés, entre guillemets, à savoir s'ils veulent venir labelliser les projets, et souvent ils sont tout à fait d'accord parce que ça leur permet de voir qu'effectivement le budget citoyen a été fait pour et par les habitants du Pas-de-Calais. Et c'est de cette façon ils se rendent compte que on a effectivement toute une évaluation de ces projets pour aller soit vers les valeurs de l'ESS, soit sur le changement environnemental, sociétal et économique.
1: Et la dernière étape, c'est donc les habitants qui vont voter pour leur projet coup de cœur. Il y en a 49 au total cette
2: Cette
1: année qui
2: année,
1: seront financés à
2: oui.
1: quelle hauteur?
2: Alors, il y a deux catégories. Alors, je dis toujours que ces deux catégories, le maximum, c'est 12 000 et 4 000. J'espère que ça n'a pas changé dans l'entretemps, mais non. Et c'est vrai que 12 000 pour les valeurs environnementales, sociétales, coopération et les valeurs de l'ESS à 4 000, parce qu'il faut commencer bien par acquérir tout ça. Ça, c'est important. On ne fait pas qu'un budget citoyen, on évolue, puisqu'encore une fois, c'est en concertation avec les habitants. Donc, on peut venir. On va dire, quand on a un nouveau projet, quand on a un nouveau besoin, on peut revenir au budget citoyen sans, bien sûr, pas avec la même idée. Ça, c'est important. Et c'est vrai que à déterminer, ça n'est jamais simple parce que c'est selon leurs besoins. Donc, ils peuvent très bien avoir été labellisés sur une catégorie, mais avoir un besoin un peu moindre sur la somme de leur budget et donc ils auront moins. On est vraiment sur leurs besoins réels au démarrage, puisque, encore une fois, je le redis assez souvent, les départements n'ont pas le droit de faire d'économies, entre guillemets, enfin, de si, faire des économies, si, mais on n'a pas le droit, n'ont pas la compétence économique, en tout cas.
1: Et au total, donc, c'est entre guillemets une enveloppe de 300 000 euros qui est
2: Voilà.
1: consacrée au budget citoyen. Parmi les
2: Voilà.
1: 49 projets pour lesquels on peut voter, on ne sait pas vraiment combien seront soutenus. La plupart du temps, c'est une bonne partie.
2: Non, c'est le vote des habitants qui déterminera la somme nécessaire à l'émergence de leur structure. Ça, c'est important. J'adore cette formule parce que je trouve qu'elle représente vraiment ce que le président Jean-Claude Leroy et la majorité départementale a voulu de ce budget citoyen, en tout cas.
1: On peut citer quelques exemples de projets pour lesquels on peut voter. Est-ce que vous en avez?
2: Alors, je vais vous parler d'un projet sur les Trèmes qui est une forêt comestible.
1: Et qui consiste
2: Et
1: en quoi?
2: qui consiste en quoi? Faire découvrir aux habitants que tel arbre ou telle plante peut être comestible. Et qu'en même temps, elles peuvent aussi être moins énergivores en eau et donc tout à fait dans l'air du temps. Je ne sais pas si vous êtes d'accord avec moi, mais je pense que c'est important quand même.
1: On peut citer aussi, j'ai vu à Berlin, la ferme de
2: Oui.
1: Capucine qui sera
2: Oui.
1: dédiée à l'accueil des animaux domestiques abandonnés,
2: Oui.
1: trouvés ou
2: Oui.
1: proches de la retraite.
2: C'est
1: Donc,
2: ça.
1: ce sera le but de cette ferme, c'est d'accueillir ces animaux qui commencent à prendre un petit coup de vieux mais qui ont encore besoin d'accompagnement, quoi.
2: Oui. Oui, alors c'est vrai qu'on a déjà été labellisés l'année dernière. On a eu d'ailleurs la chance et je les en remercie de nous avoir accueillis sur leur site, tout en sachant que l'année dernière, ils étaient sur un projet de recueillir ces animaux exotiques, entre guillemets, des grosses tortues. Enfin, je ne vais pas tout vous raconter quand même parce qu'il faut aller là-bas. Parce que ce sont on va dire, ce sont les animaux qu'on a envie d'accueillir, mais qu'on ne sait plus gérer à un moment. Et eux vont les recueillir, vont les soigner et surtout s'en occuper. Et là, vous voyez, ils sont partis sur les animaux retraités, si je puis dire.
1: Et vous, votre rôle en tant que conseillère départementale et vice-présidente en charge de l'économie solidaire et sociale et de l'usage numérique, c'est d'aller à la rencontre aussi de ces personnes. Vous avez pu découvrir chacun de ces projets?
2: Ah, bien sûr. Enfin, je les ai découverts moi quand ils ont déposé leur idée, puisque je participe à chaque comptoir à initiative citoyenne, où ça me permet effectivement de me présenter, mais aussi de présenter la politique du département. Et donc à partir du, c'est vrai que souvent fin mars, ils ne me voient plus avant le CDESS, Conseil départemental de l'économie sociale et solidaire du mois de mai, et ils me reverront après au comptoir des fonds. fondations. Ces fondations qui ont décidé d'accompagner les projets. Nous sommes facilitateurs et nous organisons une réunion pour que les acteurs de l'ESS, labellisés ou non d'ailleurs, puissent venir rencontrer ces fondations en fonction de leur politique. Et puis c'est important, je pense aussi, de la part du département de donner toutes les clés et toutes les possibilités à ces acteurs de l'ESS qui font sens sur leur territoire, de leur donner le plus de financement possible. Ça, c'est important aussi.
1: Et pour conclure, donc pour ceux qui nous écoutent, qui peut voter et comment ?
2: Alors, ce sont tous les habitants du Pas-de-Calais, à partir de 11 ans jusqu'à sans limite d'âge. Ça, c'est important. Il faut réellement habiter dans le Pas-de-Calais. Et il faut aller sur voter, budget citoyen, pas-de-calais.fr. Et là, je vous invite à regarder les vidéos qui sont pleines d'humanité, parce que effectivement, nous leur avons permis aussi des tournages de vidéos où vous voyez toute l'importance pour eux, en tout cas, de créer ces services, on va dire, sur les territoires.
1: Rendez-vous donc sur le site budgetcitoyen.patcalais.fr. Vous avez jusqu'au 30 septembre pour voter pour vos projets préférés. Ce sujet a été réalisé par Banquise FM. Interview Louise Petit, réalisation Jean-Baptiste Cotteret.
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0: La rentrée des classes est passée, on est en pleine rentrée littéraire. Voici des livres à volonté.
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0: Je suis à la librairie du Valois pour ce nouvel épisode et cette nouvelle saison sur RVM avec votre chronique littéraire toutes les semaines et je suis avec Laurette. Bonjour Laurette.
3: Bonjour Thomas.
0: Alors, vous avez choisi un très beau livre à nous présenter du coup sur cette rentrée littéraire, un livre de Marie Pavlenko. Son titre ?
3: Énu, je suis rentrée dans l'eau, histoire de vermine.
0: Alors justement, c'est des recueils, hein, c'est ça. Vous allez m'expliquer un peu quel résumé vous en feriez ?
3: Alors, Marie Pavlenko, elle nous offre ici un recueil de 3 nouvelles, toutes liées à la condition de la femme. On retrouve là sa plume engagée, féministe et féminine. Elle y explore le parcours de femmes qui sont en quête de liberté, mais se retrouvent face à la violence des hommes. Elle exploite ce qu'on appelle aujourd'hui en littérature le « female rage » ou la rage féminine, et qui désigne l'expression de la colère et de la révolte des femmes face aux injustices et aux stéréotypes patriarcaux. C'est une œuvre fantastique, surprenante et marquante, comme rarement. Une lecture qui plaira aux fans de l'autrice Mariana Enriquez.
0: Très bien, donc 3 recueils avec 3 histoires totalement différentes ou on reste dans le même univers ?
3: Les 3 nouvelles sont assez similaires. C'est une ligne vraiment conductrice autour de la femme. Vraiment, c'est assez similaire.
0: L'illustration, si on doit décrire un peu la page de garde, qu'est-ce qu'on y voit justement ?
3: Eh bien, on y voit une femme avec des montagnes dans le fond et une rivière qui coule du corps de cette femme.
0: Du coup, côté engagement, donc vous l'avez dit, on est sur une littérature engagée, féministe. Comment ça se ressent dans l'écriture ? Ça, comment vous l'analysez, vous le percevez ?
3: Eh bien, c'est une écriture très vive, très nette, très réaliste, très impactante.
0: Ça parle aux femmes, du coup, quand on lit, aux hommes aussi, peut-être, qui peuvent se retrouver dans certaines situations ?
3: Oui, je conseille aussi aux hommes de lire pour plutôt se mettre à la place des femmes et comprendre ce qu'elles peuvent ressentir tout au long de leur vie.
0: Pour rester dans l'ambiance de ce livre de Marie Pavlenko, et nu, je suis entrée dans l'eau, histoire de vermine. Vous avez donc choisi une musique, une ambiance musicale.
3: Alors une musique assez rock, puisque c'est Bad Reputation de Joan Jett.

0: Ambiance rock sur RVM, vous êtes dans votre chronique littéraire des livres à volonté et on parle avec Laurette eh bien, de ce très beau livre de Marie Pavlenko et Nu, je suis entrée dans l'eau, histoire de vermine, c'est aux éditions Rivage. Laurette, un petit passage, un extrait à nous lire.
1: Je traversais une phase de transition brutale, le plus énorme bouleversement hormonal depuis ma puberté. Dans quelques mois, je serai officiellement ménopausée. Mon corps subissait de multiples changements. Peut-être mon utérus se rabougrissait-il. Il rendait les armes et étincelait de l'intérieur dans un champ du signe magnanime avant l'extinction des feux. C'était son heure. J'ai enduré les crampes et les bulles, presque mitridatisées. Les femmes sont des êtres d'habitude. Douleur de règles, douleur de grossesse, douleur d'enfantement, douleur de rapport parfois. Douleur de la ménopause, dont acte. Un enchaînement mathématique, une suite parfaite. Mon corps avait besoin de temps pour rebrancher tous ses organes. Mon dernier frottis datait de l'année précédente, mais rien d'anormal de ce côté-là, puisqu'il s'effectuait désormais à l'intervalle de 5 ans. Je refusais les traitements hormonaux, usine à cancer. Je n'ai pas consulté, les bulles ont cessé. J'ai remisé les douleurs dans une boîte en fer blanc et les dissimulé au fin fond d'un placard.
0: Histoire de femme, histoire de la vie aussi.
1: Tout à fait, la femme est liée à la vie. Je vous conseille ce livre qui est vraiment très beau et en même temps très impactant. Et je souhaite aussi vous indiquer que nous recevons Marie Pavlenko à la librairie du Valois le 10 octobre pour une rencontre suivie d'une dédicace. Venez nombreux.
0: Voilà, on vous invite évidemment à venir rencontrer cette autrice, venir discuter avec elle. Et on se retrouve en tout cas la semaine prochaine pour une nouvelle chronique littéraire dans des livres à volonté.
1: Merci Thomas.
0: Merci Laurette, à bientôt.

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0: Je suis aujourd'hui au bord de l'eau à Marny-les-Compiègne, donc ce tiers-lieu que j'ai déjà maintes fois visité et sur lequel j'ai fait plusieurs reportages. Et fin août a lieu le Grand Rendez-vous, un des événements phares du bord de l'eau qui propose plusieurs spectacles. Et aujourd'hui, donc nous sommes quelques jours en amont de ce festival, je rencontre Lou et Jonas qui s'occupent de la chorale éphémère qui proposera donc quelques chants pendant ce grand rendez-vous. On va parler déjà un petit peu de cette chorale et ensuite on enchaînera sur la compagnie du Peut-être dont Lou est la directrice artistique et Jonas participe également, je crois, à certains spectacles de la compagnie. Comment ça s'organise une chorale éphémère, Lou et Jonas ?
1: Eh bien, une chorale éphémère, nous, c'est un format qu'on a imaginé avec Jonas pour que les personnes qui ne peuvent pas s'engager toutes les semaines sur une activité de chorale puissent rejoindre une chorale le temps d'un projet de concert. Donc, comment ça s'organise ? Déjà avec Jonas, on prépare un programme. Jusqu'ici, on faisait 3 jours de week-end pour transmettre les chants à tout le monde. Cette année, on a fait un peu différemment. On a fait 2 jours sur un week-end pour transmettre tous les chants aux chanteurs-chanteuses qui étaient volontaires, qui avaient envie de chanter avec nous cette année. Ensuite, il y a l'été qui se passe, où on laisse à tout le monde des petites bandes audio de nos voix pour que pour que tout le monde travaille avec acharnement et surtout avec joie pendant l'été.
2: Bah oui.
1: Et ensuite, on retrouve tout le monde fin août, juste avant le grand rendez-vous, pour retravailler, reparcourir tout. Là, on fait 2 répétitions, 2 soirs de répétition, et ensuite, on se retrouve au concert.
0: Il y a donc une trentaine de personnes qui participent à cette chorale. C'est toujours à peu près le même nombre chaque année. Ça a du succès.
3: Ben oui, en fait, étrangement, j'allais dire, mais surtout, c'est une joie de pouvoir voir autant de gens. Alors quand même, ça a évolué. C'est-à-dire qu'au début, on avait commencé à plutôt aux alentours de 20. Et là, ça y est, ça commence à petit à petit se rajouter. Et alors, c'est sûr que la difficulté pour les personnes, parce que je pense qu'il pourrait y avoir encore plus de monde cette année. Simplement, des fois, les dates ne concordent pas. Mais on peut les revoir l'année prochaine, s'ils n'étaient pas là cette année, ceux qui étaient venus l'année dernière. Et puis, on découvre aussi des nouveaux, donc ça, c'est super chouette.
0: Ça fait combien de temps qu'elle existe, cette chorale éphémère ?
3: C'est la 4e année, je crois.
1: Je dirais ça aussi.
3: Et peut-être, du coup, pour compléter la question d'avant sur comment on organise tout ça. La première année, c'est sûr qu'on s'est posé pas mal de questions sur quel programme, en fait, quelle musique on allait voir. Mais on voulait quelque chose de très éclectique. On voulait vraiment faire découvrir aux gens qui allaient chanter des chansons engagées, certes, mais aussi, pourquoi pas, du monde. Il y a tout un petit travail de recherche. On en discute avec Lou. On regarde sur Internet, on écoute. Et puis après, moi, je fais les arrangements. Et puis, en fait, on teste. En fait, c'est pas mal de tests, en réalité.
0: L'arrangement, donc là, t'es à l'accordéon. Tu joues d'autres instruments également ?
3: Je peux jouer dans ma vie d'autres instruments, mais là, je suis vraiment que à l'accordéon, et j'essaie d'aider en chantant. C'est pas toujours facile de faire les deux, mais voilà, ça progresse, on va dire, ça fait son petit bonhomme de chemin. Mais les arrangements sont vraiment surtout pensés pour les voix, et moi qui va soutenir les voix, en fait. Et donc, on a 2 voix qui se séparent cette chorale.
0: Une qui est un peu plus haute, et puis l'autre qui est plus grave.
3: Logiquement, par rapport aux tessitures, en fait, on a réfléchi à ça par rapport aux tessitures. Et puis, qu'est-ce que je voulais dire ? On travaille pour faire découvrir aussi aux gens. Et puis nous, on aime aussi découvrir des choses. C'est ça qui est génial. C'est qu'à travers ça, on peut découvrir plein de belles choses.
0: Alors, ce ne sont pas forcément que des chansons que vous connaissez, mais il y en a que vous recherchez pour cette chorale.
3: Oui, absolument. On se fait plaisir. En même temps, des fois, on s'empêche de rien du tout. Et puis, alors, on ne fait pas toujours des nouveautés. Ça permet d'avoir un programme qui est propre à nous et aussi aux anciens de retrouver des choses qu'ils ont pu aimer. Voilà.
0: Pourquoi des chansons engagées ? Parce que tous les deux, vous avez une démarche engagée, militante dans votre vie.
1: Oui, bien sûr, on est engagés personnellement. Après, c'est un projet de médiation qui est né en lien avec un spectacle, un projet de spectacle qui s'appelle Le Festin des Impuissantes, qui est d'ailleurs sorti au printemps et qui jouera au grand rendez-vous à 10h.
0: De la compagnie du Peut-être.
1: De la compagnie du Peut-être.
3: Ce dimanche.
1: Et donc, c'est un spectacle qui brasse ces thématiques-là, de la joie militante et de l'espoir. Et donc, moi, c'est des thématiques qui me sont très chères sur comment est-ce qu'on arrive à s'engager par la joie plutôt que par le désespoir. C'est vraiment une démarche de recherche que je mène depuis 3-4 ans maintenant. Et donc, j'ai eu envie de proposer ça aussi aux personnes qui allaient participer à la chorale. Et donc, de chercher des chants qui pouvaient à la fois parler de lutte, mais aussi parler d'espoir, parler de joie. Et donc, c'est vraiment ça qui sous-tend, en fait, tout notre programme depuis toutes ces années. D'aller piocher un peu dans les chants de manif, mais aussi dans la culture plus pop, d'aller brasser un peu large pour voir justement comment on peut réunir un peu tout le monde autour de ça aussi.

0: Donc il y a la chorale éphémère avec ses chants engagés. Tu parlais du festin des impuissantes, hein. Tu peux nous parler de ce spectacle? On va rebondir donc sur la compagnie du peut-être.
1: Oui, alors le festin des impuissantes, c'est un spectacle qui est né à partir d'une réflexion sur notre capacité individuelle et collective à s'engager, en partant du postulat qu'on pourrait y arriver plutôt par la joie que par le désespoir. Et on a travaillé
0: sur des textes.
1: Voilà, avec une équipe de femmes. Et on a travaillé à partir d'un corpus d'écrits de femmes anarchistes du 19e siècle, pour commencer. Et après, on a élargi à des militantes actuelles et à plein de luttes anarchistes et autres. Et on a rencontré des militants et des militantes aussi de plein de luttes différentes, des luttes plutôt sur l'écologie, mais aussi des luttes féministes. Et en fait, on a écrit au plateau avec une autrice. À partir de ça, nous, on faisait des improvisations et elle écrivait, on a fait des allers-retours. On a commencé à créer il y a 3 ans maintenant. Et ça y est, le spectacle, il est terminé.
0: Donc, c'est le dernier spectacle de la compagnie. Cette compagnie existe depuis combien de temps? Déjà, Jonas, tu participes, toi, au Festin des Impuissantes?
2: Alors, moi, je vais avoir le plaisir de pouvoir le voir, ça y est, là, ce week-end.
0: Oui.
2: Mais sinon, non, parce que, voilà, en fait, simplement...
0: Est-ce que ce sont que des femmes dans ce spectacle?
1: Ouais, bah oui, là, oui, on a créé en non-mixité.
0: Oui, mais je me suis posé la question et je me suis dit que certainement, c'était que des femmes.
2: Mais... c'est pas un problème, il n'y a pas de souci. C'est bien de montrer ça aussi, c'est important.
0: Ouais. Tu as travaillé sur quel spectacle avec cette compagnie?
2: Bah, sinon, nous, on s'est vus sur le spectacle en plus de la chorale, parce que la chorale, quand même, c'est quand même 2 fois par année. Et puis nous, en plus, qui habitons maintenant, en fait, pas du tout à Compiègne, c'est-à-dire très loin. En fait, bah, c'est sûr que pour faire des projets, c'est toujours une organisation. On a ces 2 rendez-vous par an, et quand même, on a eu l'occasion, bah, justement, lors du festival du bord de l'eau, mais celui de l'année passée, avec la CAHUT, une autre compagnie, justement...
0: qui est en résidence au bord de l'eau.
2: Absolument, et qui va jouer aussi lors de ce festival, de faire un petit spectacle théâtral autour du théâtre improvisé. Il s'appelait La vie de Simone Machine. C'était des épisodes un peu comme une série inventée. Mm-hmm. Alors là, c'était beaucoup moins engagé. C'est peut-être moins en accord avec ce qu'on vient de dire auparavant. Pourtant, mm-hmm. je pense qu'en fait, c'est quand même toujours... comme nous, en fait, ça nous habite. Ça fait écho à ce que tu demandais tout à l'heure par rapport à comment nous, on est engagé dans notre vie. Est-ce qu'on est notre vie militant? Comment ça résonne avec ça? En fait, c'est un peu notre vie d'être engagé. C'est même la vie pour tout le monde. Peut-être que certains ne se rendent pas compte, mais en fait, tous nos gestes, nos actes, voilà. Donc, en fait, à travers Simone Machine, il y a eu des histoires, je pense, voilà, qui faisaient quoi, ça.
1: Et aussi, Jonas, t'oublies, parce que t'étais pas sur scène, que t'as fait les musiques.
3: Ah oui.
1: Du solo, Les Mouettes.
3: Oui, tu as raison.
1: Cri du soir.
3: Bravo.
0: Oui, après ce spectacle, je t'ai rencontré, Lou,
1: exactement.
0: D'ailleurs.
1: Ah, exactement. Oui. Et bien, les musiques qui étaient diffusées sont faites par Jonas.
2: Mais oui, parce que j'oublie... parce que j'ai eu un super job là. Tu vois, j'ai écrit la musique, puis après j'ai laissé faire et ça a mûri dans son coin. Enfin, c'est Lou, hein, qui a fait tout ce travail. Mais non, mais c'était super aussi ça. J'ai un très bon souvenir. Même si j'ai bien évolué aussi là, depuis. Ça date, c'est vrai, ça. C'est le premier en fait.
1: Spectacle,
2: le premier spectacle ensemble, je veux dire, avec
1: ensemble.
2: Moi.

0: Et la compagnie existe depuis combien de temps ?
1: Elle existe depuis 2018, donc ça fait 8 ans.
0: Ça fonctionne, t'es contente ?
1: Eh ben oui, ça fonctionne. Après, comme toutes les structures culturelles, et je pense pas que culturelles, c'est fragile ces derniers temps. On sent que les sous s'en vont, mais où ? On ne sait pas, pas chez nous en tout cas. Donc ça reste une économie fragile. Nous, on a la chance d'être soutenus par le bord de l'eau, d'être résidente de ce tiers-lieu, et ça nous apporte beaucoup de force. Et aussi, quand même, d'avoir 8 ans, donc on commence à avoir une certaine reconnaissance, en tout cas. Ça y est, on commence à savoir un peu qui on est. Donc ça aide.
0: Et le nombre d'artistes fluctue selon les diverses créations artistiques, j'imagine, de la compagnie. Vous êtes combien ? Vous avez un noyau dur dans la compagnie ?
1: Alors vraiment, ça tourne et ça dépend des spectacles.
0: Il y a toi, en tout cas.
1: Là, oui, il y a moi. Je porte les projets, en tout cas, je suis porteuse de projets à la compagnie. Et après, on doit être une dizaine d'artistes qui tournent selon les projets. Là, cette année, on doit être, aux alentours de 10.
0: Bon, le festin des impuissants donc va tourner un petit peu puisque là il est dans sa formule finale, j'imagine. C'est la première fois qu'il va être joué dans son intégralité là au bord de l'eau ou
1: Au bord de l'eau, c'est la première fois. Là, ce sera notre 9e représentation de ce spectacle. Ça devait être notre 10e, mais malheureusement, il y a eu la canicule.
0: Ah bon ?
1: Oui. Je ne sais pas si vous savez. Mais du coup, on a eu une date qui a été annulée parce qu'il faisait trop chaud, qui est décalée à l'année prochaine. Donc, on aurait pu fêter notre 10e au bord de l'eau. On fêtera notre 9e. C'est déjà pas mal.
0: Et vous tournez avec la compagnie dans des festivals, le plus possible, je suppose.
1: Oui, là, on revient du festival d'Aurillac, tout juste où on a joué justement avec le Festin des Impuissantes.
0: C'est bien passé ?
1: Ouais, ça s'est très bien passé. On a eu des super retours du public. On est très contentes. On sent que ça fait du bien aux gens de voir ce sujet-là. Et nous, ça nous fait du bien de le partager. Donc, c'est donnant-donnant. C'est trop chouette. Et après, on prépare un peu la tournée de l'année prochaine sur le Festin des Impuissantes. On a aussi un spectacle jeune public qui s'appelle La Boîte à Lucioles, qui est adressé aux enfants à partir de 3 ans. Et qui parle d'écologie. Et c'est des contes dans une plus grande histoire où le soleil a disparu et c'est deux sœurs qui essayent de faire revenir le soleil aidées par les lucioles.
0: En même temps, moi, si le soleil avait un peu plus disparu cet été, ça ne m'aurait pas trop dérangé.
1: C'est vrai qu'on a créé ce spectacle en 2024 et il faisait un petit peu moins chaud.
0: Bon, on vous souhaite à tous les deux une bonne continuation. Et puis, il faut donc dire que la chorale éphémère est évidemment ouverte à tout le monde, qu'on sache chanter ou pas.
1: Oui, exactement. Les arrangements sont faits pour ça. Et la pédagogie est faite pour ça, pour que tout le monde puisse venir.
0: Merci Lou, merci Jonas.
1: Merci.

0: j'étais en compagnie de Lou et Jonas qui organisent une chorale éphémère deux fois par an au tiers-lieu du bord de l'eau à Marny-les-Compiègne. Lou est également directrice artistique de la compagnie du Peut-être. La chorale éphémère a donc proposé des chants lors du grand rendez-vous du bord de l'eau le dernier week-end d'août et la compagnie du Peut-être a proposé son spectacle Le Festin des Impuissantes. À bientôt sur RVM, la radio qui vous écoute.
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1: Agir ensemble contre l'illettrisme. C'est en 2013 que le Premier ministre Jean-Marc Ayrault a attribué le label Grande Cause Nationale au collectif Agir ensemble contre l'illettrisme, fédéré par l'Agence contre l'illettrisme. Pour la première fois en France, une campagne médiatique, télé, radio et presse, a été menée pour faire connaître l'illettrisme au plus grand nombre et susciter une prise de conscience dans l'opinion. En France, c'est 1 500 000 personnes qui sont en difficulté avec les compétences de base, lire, écrire et compter, alors même qu'ils ont été scolarisés en France. C'est la 13e édition des Journées nationales d'action contre l'illettrisme. Le mot d'ordre de cette année, c'est 10% concernés et 100% mobilisés. La Cité internationale de la langue française de Villers-Cotterêts participe pour la première fois à ces journées. Eh bien, bonjour à toutes et à tous et bienvenue sur RVM. C'est Frédéric et je suis accompagnée d'Hervé. Bonjour Hervé.
3: Bonjour tout le monde.
1: Et nous accueillons Julie Kunz, qui est chargée de médiation du public éloigné à la Cité, pour nous en parler. Bonjour Julie.
4: Bonjour à tous.
1: Alors, je crois qu'Hervé, tu as une question à Julie par rapport à son rôle dans la Cité.
3: La première chose, Julie est déjà venue une fois, mais on pourrait rappeler qu'est-ce que c'est ton boulot exactement. Le public éloigné, ça regroupe quoi ?
4: On va commencer dans l'ordre. Chargé de médiation, voilà. Qu'est-ce que c'est que la médiation ? Pour moi, c'est un trait d'union entre une œuvre d'art, un spectacle, un parcours permanent dédié à la langue française, par exemple, et un public. Le public cible de mon poste, c'est effectivement le public éloigné. Le public éloigné, ça va être toute personne, plutôt collective, mais ça peut être aussi de l'individuel, qui ne sont pas en capacité de se déplacer seuls dans un lieu culturel. Pour des questions géographiques, pour des questions de moyens, pour des questions de maladie ou d'handicap, ou de vieillesse. Mes partenaires principaux, ça va être tout ce qui va être les APUI, les EHPAD, les EPID, ça peut être aussi les centres sociaux, etc. Enfin, c'est plutôt très très large. Médico-social, insertion, vieillesse.
1: Merci Julie. Alors pourquoi est-ce important pour la Cité de se mobiliser dans la lutte contre l'illettrisme ?
4: Je dirais que c'est au cœur du projet de la Cité. C'est le projet originel de notre maison, c'est de se poser des questions, c'est de sensibiliser, c'est de témoigner, et c'est parfois changer de regard, c'est évoluer aussi dans les mentalités et de se dire, bon bah, voilà, on fait une sensibilisation sur le braille, sur la langue des signes française, sur les langues qui s'échappent, tous les troubles 10, etc. Les langues étrangères, oui, et bien il y a aussi cette... Ce qui n'est pas une fatalité, il y a aussi l'illettrisme, l'électronisme ou l'innumérisme. Et ça fait partie du projet de la Cité. C'est notre ADN. On parle de langue française et de culture francophone. Et bien pour arriver à cette langue française, il faut savoir maîtriser les connaissances et les compétences de base. Et on avait envie de développer cette thématique à la Cité.
1: Et alors, comment vous allez vous mobiliser à la Cité pour ces journées ?
4: Oui, on organise à la Cité donc 3 journées à destination des professionnels, des jeunes et du grand public. Donc on est entre le 10 et le 12 septembre. Je vous propose de parler déjà du samedi 12, qui est à destination du grand public, des jeunes et des moins jeunes. Cette journée du 12, elle est gratuite sur réservation. On commence à proposer en fait une visite guidée de l'exposition photo Jérémy Lampin qui s'appelle « L'école de la vie, liberté, égalité, invisibilité ». Jérémy Lampin, c'est un photographe documentaire qu'on accueille déjà à la Cité pour son exposition depuis le mois de juin. Il nous propose une immersion au cœur de l'illettrisme. Il dévoile lors de cette visite des clichés de personnes qui sont en situation d'illettrisme et qui ont accepté qu'on pose le regard sur leur personne, sur leur intimité, sur la façon dont ils perçoivent leur situation et surtout le combat qu'ils mènent pour se sortir de l'illettrisme.
1: Alors cette exposition photo, elle est dès qu'on arrive dans le château, C'est dans la cour des offices. Donc là, sur chaque côté, il y a des grands panneaux avec des photos de chaque côté. Et il y a des écrits. Il faut se rapprocher de la photo.
4: Ouais, il faut surtout se rapprocher parce qu'on va voir la photo.
1: Oui. Mais oui.
4: Mais on a besoin, en fait, d'une sorte de petite légende. Mmh. On a besoin de découvrir Léon et les autres, de voir Chloé, etc. Et de se dire... Voilà, on les voit en train d'écrire, on les voit en train d'essayer de lire ou avec les enfants au moment du coucher. Oui, ils ont eu le courage de se laisser photographier, ils ont le courage de se raconter dans ces petites légendes ou dans les petites notes, dans les écrits qu'on voit. Voilà, on s'immerge en fait dans cette exposition, on en ressort forcément touché et sensibilisé.
1: Et c'est des photos de toute la France.
4: Oui, il a fait vraiment un parcours. Il ne s'est pas limité en fait sur le territoire des Hauts-de-France. C'est national. Il a quand même fait une majorité de ses photos en partenariat avec l'association Mots et Merveilles.
1: Et qu'est-ce que c'est que cette association ?
4: C'est une association qui, justement, accompagne des personnes en situation d'illettrisme en faisant des ateliers, en faisant des cours, etc.
3: Et dans ces photos, on s'aperçoit que ça touche toutes les catégories ?
4: Oui. Toutes les catégories, les jeunes, les moins jeunes, les personnes qui travaillent, ceux qui ne travaillent pas, les personnes qui sont déjà retraitées.
1: Tu nous avais parlé d'un témoignage de Léon, je crois.
4: Je crois que c'est Léon, ouais, j'espère ne pas me tromper de son prénom.
1: Et c'était assez émouvant parce que c'est quelqu'un qui n'a jamais lu de toute sa vie et puis qu'à la fin, tu nous racontais. Vas-y Julie, je te laisse faire la suite.
4: Si je ne me trompe pas de prénom, effectivement, Léon n'avait pas besoin dans ses fonctions professionnelles d'utiliser la lecture et l'écriture et autres. Et il a vécu toute sa vie avec femme et enfant sans se poser de questions. Il a fait confiance à tous les papiers administratifs, délégué tous les papiers administratifs en fait à son épouse. Et en avant Guingamp, j'ai envie de dire. Et un jour, celle-ci est partie. Celle-ci lui a dit « Je m'en vais, je prends mes bagages et salut ». Bah oui, mais Léon il s'est retrouvé tout seul et Léon il s'est rendu compte qu'administrativement, financièrement, elle l'avait mis sur la paille. Et donc là, avec ses enfants, il s'est dit « Bon bah, j'ai besoin de me sortir de cette situation. J'ai besoin de comprendre ce qui m'est arrivé parce qu'il est devenu, il est dans une situation financière aujourd'hui catastrophique à cause de sa femme et il ne peut pas en fait s'en sortir ni justifier ses problématiques puisqu'il a signé les papiers lui-même. Donc aujourd'hui,
1: il n'y a pas de loi pour empêcher cette erreur.
4: Aujourd'hui, il l'assume et surtout, bah, il a la volonté de s'en sortir.
3: Là, le samedi, le photographe, là, Jérémy Lampin, il sera là.
4: Oui.
3: Donc, il pourra parler des conditions de ces photos.
4: Oui.
3: Comment il a fait pour les prendre. Parce que je suppose que les gens qui sont pris en photo, on ne peut pas les approcher comme ça d'un seul coup, prendre la photo. Mm. À chaque fois, il doit y avoir un parcours initiatique.
4: Oui, c'est-à-dire que Jérémy, il a vraiment pris du temps. Cette exposition, c'est la réalisation des photos a mis quelques années à émerger. C'est-à-dire qu'on les rencontre, il a été beaucoup à l'association Mots et Merveilles, il a vu aussi d'autres associations, il s'est lié d'amitié avec des apprenants, avec des personnes en situation d'illettrisme. Certains ont accepté de le faire rentrer dans leur intimité, dans leur foyer, d'autres étaient un peu plus réticents, mais il y avait vraiment un lien de confiance. Puis ils se racontent, en fait, ils racontent toute leur vie. Jérémy, c'est aussi ça l'ADN de son travail.
3: Ouais.
4: Il est exceptionnel pour faire confesser les gens, pour rentrer dans leur intimité, sans brusquer, sans être... sans gêner. Et lors de cette visite guidée, on ne parle pas forcément des photos. On parle du contexte de l'exposition. On parle des personnes qui sont sur les photos, de leur situation intime, professionnelle, etc. Et on chemine gentiment sur toutes ces photos. Et pour le coup, on renouvelle notre regard sur l'illettrisme. Ouais.
3: Parce que ce jour-là, il faut dire aux gens que ce n'est pas que des photos à regarder. Quoi.
4: Ouais,
3: je pense que l'important, c'est de partager avec le photographe pour avoir des parcours différents de ces gens-là.
4: C'est ça.
1: Donc, c'est le samedi 12 septembre. C'est à 11h du matin et ça dure une heure et c'est gratuit. Sur réservation.
4: C'est ça.
1: Voilà.
4: Suivi d'un échange après avec le photographe pour lui poser toutes les questions qu'on a envie de lui poser. Prolonger ce moment cher.
1: Alors, qu'est-ce qui se passe ce samedi 12 septembre, je crois qu'il y a pas mal de petites choses à faire, à écouter, à entendre, à voir.
4: On a déjà la visite de Jérémy le matin à 11h. On enchaîne en fait l'après-midi avec une rencontre suivie d'une séance de dédicace. On vous propose de rencontrer l'autrice Aline Le Guluche et son livre « J'ai appris à lire à 50 ans ». Aline, c'est l'ambassadrice de la lutte contre l'illettrisme. Dans son livre et dans cette rencontre qu'on vous propose, elle raconte son histoire et son parcours pour se sortir de l'illettrisme et surtout pour dire que l'illettrisme n'est pas une fatalité.
1: Très bien. Et cette personne, elle est d'où ?
4: Elle est du sud de la France.
1: Elle vient spécialement à Villers-Cotterêts pour expliquer un peu son parcours.
4: C'est ça. Alors après, je ne suis pas sûre qu'Aline soit toujours dans le sud de la France. Comme c'est en fait une autrice qui est hyper demandée.
3: Oui.
4: Elle est, avant nous, elle est à Rouen. Après nous, elle est encore, elle est encore en Bretagne ou Normandie. Enfin, je pense qu'elle passe son temps dans le train.
1: Très bien, il y a une gare à Villers-Cotterêts, donc c'est parfait.
4: Non, pour le coup, c'est vraiment une figure emblématique.
3: Parce qu'elle a écrit un bouquin.
4: Parce qu'elle a écrit un livre, parce qu'elle a accepté de témoigner, de se raconter.
3: De se dévoiler. Ouais.
4: Voilà, et de montrer qu'on peut s'en sortir.
3: Quand on parle avec elle, vous avez déjà eu l'occasion de parler avec elle.
4: Oui.
3: Ça a été facile d'écrire ?
4: Ah oui, ça a été facile, oui.
3: D'écrire
4: oui.
3: ça, parce qu'on se met à nu quand même dedans. Quand on voit, moi j'ai vu des extraits de ce qui est écrit dans le livre, parce que j'ai pas encore le livre.
4: Je pense que c'était pour elle une...
3: si facile que ça.
4: Je pense que c'était pour elle une sorte de catharsis. Elle avait besoin de raconter son histoire. Et elle avait surtout, je pense, cette satisfaction de se dire « J'arrive à 50 ans et enfin, j'ai réussi à lire et à écrire et aujourd'hui, je vous le témoigne dans un livre. »
1: Et où est-ce qu'on peut avoir ce livre « J'ai appris à lire à 50 ans » Est-ce qu'il est déjà disponible à la Cité ?
4: Il est disponible à la Cité, à la librairie L'Arbre à Palabre. À assister à la rencontre, à
1: Mais
4: acheter
1: oui.
4: le livre et à se le faire dédicacer.
1: Donc c'est le 12 septembre à 14h. Donc c'est dans la salle
4: Chêne.
1: Elle se trouve où cette salle ?
4: Alors tout se trouve dans les espaces partagés
1: D'accord.
4: au rez-de-chaussée de la Cité.
1: Donc c'est une rencontre qui va durer 1h30.
4: À peu près, oui.
1: Voilà.
3: C'est un débat qu'il y aura ou elle présente simplement son livre ?
4: Elle présente son livre avec notre libraire, avec Émilie. Après, c'est un échange, non, ça peut être questions-réponses, etc. On dit gratuit sur réservation. Oui, c'est bien de réserver, mais n'importe qui peut venir même s'il n'a pas réservé.
1: Bon, voilà.
3: Oui, c'est parce que le nombre de places peut être un peu limité, c'est pour ça.
4: Mais
3: c'est juste
4: pas,
3: ça.
4: Mais il n'y a pas de souci. Venez à la Cité sans vous poser de questions.
1: Voilà.
3: Exactement.
4: On continue cette journée avec aussi un spectacle que l'on propose. On a trois occurrences de ce spectacle à 12h, 14h et 16h. Ce spectacle s'appelle L'oiseau guide de survie. Il nous vient en fait des Tréteaux de France. Et ce spectacle rentre dans un programme qui s'appelle KILT. KILT, c'est bien beau hein, les acronymes. KILT, ça veut dire « Qui lira le texte ?». Et on est sur un spectacle hyper participatif, on est dans une petite jauge, hyper intimiste, dans une petite salle de la Cité. Et c'est un spectacle qui incite collectivement à la lecture à voix haute d'un texte de théâtre qui a été écrit pour la jeunesse. On a des comédiens qui sont présents, on a une scénographie assez particulière où le spectateur, lecteur, on va dire ça comme ça, interréagit, soulève un tableau, voit une phrase, la lit à voix haute. Et, comme dans un parcours un peu initiatique, on cherche, on tâtonne, on découvre une phrase, un texte, des mots, et hop, on les dit. On est guidé par le comédien, et ainsi de suite, on commence à avoir le cheminement de l'histoire. Nous, on parle d'oiseau. Voilà, oiseau, un jour, a disparu. Tout le monde le cherche. Tout le monde dit à l'école qu'il est assez bizarre, qu'il n'est pas normal. Tout le monde le connaît, mais personne ne le connaît vraiment. Qu'est-ce qu'il fait ? Bon, tout le monde le cherche. Et à un moment, on se dit que c'est peut-être les mots qui seront la clé de cette recherche, qu'il faut aller peut-être au-delà aussi des différences, prendre le temps de se comprendre, de se connaître. Bref, les mots sont la règle d'or déjà à la Cité, d'autant plus lors de cette journée et encore plus dans ce spectacle.
1: Et pourquoi guide de survie ?
4: Bonne question. C'est la compagnie qui a appelé ça comme ça. Peut-être que Oiseau, comme il est différent, il est bizarre, qu'il a du mal à s'intégrer, qu'il est peut-être différent des autres, il a mis en place dans son comportement, dans son intimité, un guide de survie pour on va dire, survivre dans ce milieu hostile qu'est l'école. Peut-être.
1: Ah, très bien, Julie.
4: C'est une création de la compagnie, c'est une création de 2026.
3: Oui.
4: Donc, on laisse encore le suspense.
3: Ouais, il faut lire ça comme on veut. Guide de survie, est-ce que c'est aussi pour qu'il puisse survivre ?
4: Ouais.
3: Il y a les deux interprétations qui sont possibles. Ça s'adresse à quel public ?
4: On est à partir de 10 ans.
3: Sans limite d'âge ?
4: sans limite d'âge. Non, puis l'idée, c'est, voilà, on découvre un texte, on est en immersion dans une scénographie, on est avec des comédiens, ils nous guident, et en plus, on dit, tiens, je suis spectateur, mais je suis aussi acteur et lecteur. Il faut se laisser porter. C'est une petite jauge, en plus, donc pour ça qu'on en fait 3 dans la journée.
1: C'est plutôt assez atypique, comme pièce, c'est une pièce de théâtre aussi, mais...
4: C'est ça, c'est une pièce de théâtre où on demande aux spectateurs de nous rejoindre sur scène.
1: Ah, ouais. Ouais. Ouais, c'est pas évident non plus d'aller sur scène et puis de parler devant un public. Ça doit être peut-être compliqué pour certains.
4: Ça peut être compliqué pour certains, mais on est guidé, on est accompagné par les comédiens.
1: C'est bienveillant, donc forcément...
4: On a le texte, on se lance. Le mot-clé, je pense que c'est le bonheur de la lecture et c'est vivre un moment ensemble.
1: Mm-hmm. Très bien.
3: Et ensuite ?
4: On propose aussi toute la journée, de 10h à 17h, un atelier proposé par les Francas de l'Aisne. C'est une association avec qui on travaille depuis de nombreuses années. Et les Francas nous proposent, dans le cadre de leur projet intitulé « Voyage dans les livres, prévenir de l'illettrisme », ils viennent avec des livres, des jeux sur une ambiance bon enfant, installé sur des petits coussins, sur des poufs dans la cour du jeu de paume. On propose un petit atelier, viens fabriquer ton marque-page en origami. Petit marque-page qu'on pourra glisser dans ses livres préférés et qui pourront peut-être inciter les plus jeunes à lire.
1: C'est quoi le but de cette association, les Francas de l'Aisne ?
4: Les Francas de l'Aisne, on est sur une association qui développe depuis leur création des projets éducatifs, ludiques et novateurs. Ils constituent un acteur actif incontournable dans le champ de l'éducation populaire. C'est un lieu de ressources, c'est un lieu de formation. Ils forment en fait des futurs animateurs et des directeurs de centres de loisirs. Et ils interviennent aussi dans les centres de loisirs et les établissements scolaires pour des missions ponctuelles, ateliers, relais, journées thématiques, etc.
1: Ils sont où dans l'Aisne ?
4: Dans l'Aisne, pour l'instant, ils sont à Villeneuve-Saint-Germain. Ils sont en train de créer un lieu à l'heure actuelle.
1: D'accord. Ça, c'est à la découverte de l'origami. Donc, c'est pour tout public, Julie ?
4: Bon, tout public, à partir du moment où on arrive à...
1: À manier le papier, voilà.
4: Sans problème.
1: Donc là, c'est toute la journée du samedi 12 septembre. Mais aussi, la cité propose aussi d'autres journées autour de ces journées contre l'illettrisme. Qu'est-ce que vous proposez d'autre à la cité, Julie ?
4: Alors, on propose 2 jours avant, sur le jeudi et le vendredi, on fait un petit focus sur une journée du jeudi 10 septembre à destination du public jeune. On leur propose une journée de sensibilisation et de témoignage à l'illettrisme. Ils vont aussi avoir un temps privilégié avec Jérémy Lampin et Aline Huguluche. On va aussi leur proposer un atelier qui s'appelle « Des bases qui comptent » où on leur explique l'importance de maîtriser et de connaître les savoirs de base.
1: C'est pour qui toute cette journée ? C'est les écoles en général, c'est ça ?
4: C'est pour les écoles en général. Alors, on part du principe que c'est à partir du moment où les enfants savent lire. Donc, on peut tabler ça à partir de l'école primaire, allez, on va dire CM1, CM2, quand ils commencent à être un peu plus grands et qu'ils commencent à se dire que maîtriser les compétences de base, c'est hyper important. On l'ouvre au collège et au lycée. On l'ouvre aussi aux épides, aux missions locales, à certains centres de formation, etc. Le but, c'est venez découvrir à la cité ce qu'est l'illettrisme et se rendre compte que maîtriser les compétences de base, la lecture, lire et compter, c'est essentiel de nos jours.
1: Donc, il va y avoir des activités ce jour-là ?
4: Oui, c'est ça. On fait des rencontres, des visites guidées, des ateliers. On est sur une journée vraiment complète à la cité qui se fait sur inscription.
1: Donc, de 10h à 17h ?
4: On accueille 2 groupes. Tu as un groupe qui fait 11h, 15h30 et tu as un autre groupe qui fait 10h, 14h30. Ils s'inscrivent sur la journée entière.
1: C'est le jeudi 10 septembre, c'est donc le début de ces journées nationales d'action contre l'illettrisme. Voilà. Alors,
4: et le vendredi ?
1: Ah oui, le vendredi.
4: 11 septembre, on propose une journée à destination des professionnels. Alors ça peut être des professionnels qui sont déjà en situation d'employer des personnes en situation d'illettrisme. Ça peut être aussi des entreprises qui souhaitent se renseigner sur l'illettrisme, comment le détecter, comment accompagner ses salariés. Et ça peut être aussi des personnes qui sont déjà formateurs ou bénévoles dans des structures et qui souhaitent en apprendre plus sur l'illettrisme. On a mis une petite thématique sur cette journée à destination des pros. On est un lieu culturel et on s'est dit comment la culture peut être un levier de sensibilisation, d'insertion, de témoignage dans la lutte contre l'illettrisme.
1: Vous avez déjà des réservations pour cette journée-là ?
4: On a déjà des réservations pour ces journées. Et pour le coup, ça vient, je ne vais pas dire France entière, mais Hauts-de-France, ah oui. Un peu de Parisien, un peu du Grand Est. Parce que c'est une thématique qui concerne énormément de monde. Donc, souvent, OK, c'est important de maîtriser les savoirs et les compétences de base. Mais un lieu culturel tel que le nôtre, qui est un lieu dédié à la langue française et aux cultures francophones, ben, peut aussi contribuer et mettre sa pierre à l'édifice.
3: Et ce jour-là, il y aura des échanges avec des professionnels aussi de
4: oui, parce qu'on fait une
3: de
4: table
3: centre de ressources de l'illettrisme et de l'électronisme.
4: Il y a l'Agence nationale de la lutte contre l'illettrisme qui sera présente. On a aussi le CRI 02, qui est donc le centre ressources illettrisme et électronisme de l'Aisne. On aura lors d'une table ronde avec Aline Le Guluche et Jérémy Lampin, on aura la directrice de l'association Mose et Merveille aussi qui sera parmi nous. Qu'on est vraiment sur une journée. Témoignages, rencontres, échanges.
3: Est-ce que les gens sont conscients de l'importance de l'illettrisme en France ?
4: Je ne pense pas que les gens soient conscients de ça. Après, c'est mon opinion totalement personnelle. Mais les personnes qui sont en situation d'illettrisme, ça peut être notre voisin, ça peut être notre collègue, peu importe, on ne va pas s'en rendre compte parce qu'ils vont... Et ils sont hyper intelligents puisqu'ils vont cacher en fait leur situation. Ils vont mettre en place... des petites choses, des tournées
3: ils
4: pour montrer.
3: Ils vont développer d'autres artifices pour cacher ça.
4: Ils développent d'autres compétences pour le cacher. Donc je pense que ça passe, je vais dire crème, parce qu'on ne s'en rend pas compte. On peut tous être en contact avec des personnes qui sont en cette situation d'illettrisme ou d'innumérisme. Et on va les considérer comme des personnes totalement classiques, lambda, sans se poser la question. Je pense qu'aujourd'hui, c'est un l'illettrisme. Même si l'Agence nationale de lutte contre l'illettrisme a un travail formidable, on est sur la 13e édition, Frédéric, tu l'as dit tout à l'heure. Cette année, il y a plus de 1800 actions qui sont labellisées sur tout le territoire national. Les GNAI existent, on fait 15 jours au mois de septembre depuis 13 ans. Je pense que ça commence aujourd'hui à avoir vraiment du poids et à se rendre compte de ce que c'est l'illettrisme aujourd'hui en France. Et on l'a dit, hein, 10% concernés, mais 100% mobilisés. Je pense qu'il y a un nouveau regard qui s'ouvre. Ouais.
1: En tout cas, c'est une belle chose aussi que la cité participe à ces journées. Est-ce qu'on a tout dit sur ces journées à la cité, sur la lutte contre l'illettrisme ?
4: Qu'il faut venir nombreux.
1: Voilà. Hein. Et puis n'hésitez pas, parce que toujours à la cité, on peut visiter le parcours de tous les jours, mais aussi on peut aller boire un petit café, on peut aller choisir un livre. Voilà, c'est un endroit vraiment agréable où on peut se poser.
4: On peut flâner, on peut faire absolument tout ce qu'on veut, c'est simple. Il y a toujours quelque chose à faire à la cité.
1: Voilà. Est-ce que Hervé, tu as encore des questions à poser à Julie ?
3: Non, ça va. Moi, je pense que les gens, c'est pas parce qu'ils savent lire et écrire qu'ils n'ont pas besoin d'aller à ces trois journées.
4: On est totalement d'accord. Voilà. C'est pas parce qu'on est en situation d'illettrisme qu'on doit se sentir concerné. Et c'est pas parce qu'on sait lire, compter, maîtriser l'Internet qu'on se dit « c'est pas pour moi ». Non, venez à la cité, venez vous sensibiliser, venez découvrir. Et puis surtout, notre programme, il est ouvert à tous. Il n'est pas focus sur l'illettrisme. C'est des visites, c'est des rencontres, c'est un spectacle, c'est des ateliers pour les enfants. Et puis, on a notre parcours permanent. Il fera beau, grand soleil, le café est ouvert.
1: En tout cas, merci Julie d'être venue pour toutes ces informations. Donc venez vous aussi vous mobiliser contre l'illettrisme à la Cité internationale de la langue française à Villers-Cotterêts du jeudi 10 au samedi 12 septembre. Puis on se dit à très bientôt.
4: Merci à vous, à bientôt.

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3: À la tienne, Étienne. Une expression auriculaire qui se compte au nombre des locutions populaires incluant un prénom. Au même titre que « à l'aise Blaise »,« tu parles Charles »,« au hasard Balthazar »,« avoir la danse de Saint-Guy »,« coiffer Sainte-Catherine »,« en voiture Simone »,« faire le coup du père François »,« t'as le bonjour d'Alfred »,« tranquille comme Baptiste »,« tu vas te faire appeler Arthur »,« tu vas me payer Aglaé ». Autant d'expressions que vous entendrez décortiquer par nos auriculaires dans les chroniques « Mon petit doigt m'a dit ». Mais revenons à celle du jour « à la tienne Étienne », expression française issue d'une chanson paillarde du même titre « à la tienne », qui fait référence à la santé et donc synonyme du fameux « à ta santé ».

Elle est écrite selon la figure de style de la paronomase, qui se baserait sur un jeu de mots reposant sur la ressemblance phonétique entre deux termes, et joue comme une rime, d'où le choix du prénom Étienne, qui rime à la perfection avec le mot « tienne ». Un peu, mon neveu. Comme je viens de vous l'expliquer, l'usage de ce procédé d'écriture est très fréquent dans les textes humoristiques, les dictons et expressions. À la tienne, Étienne est employé pour trinquer. Apéro, c'est l'heure de trinquer. Et vous l'aviez sûrement remarqué, comme pour la bise, il existe plein de façons différentes de le faire. Une preuve de plus qu'en matière de boisson, nous avons beaucoup d'imagination. Voici donc les choses qu'on peut dire quand il fait grand soif. Tchin tchin. Avant que la publicité d'un opticien nous rende l'expression imbuvable, c'était un joli son. L'expression aurait été introduite dans l'Hexagone au début du XXe siècle par des soldats revenus de la campagne de Chine. Étrangement, tchin tchin symbolise aussi le bruit des verres émis quand on les cogne entre eux et se rapproche sensiblement du nom de son pays originaire. Notez bien, à ne pas employer au Japon. En effet, tchin tchin signifierait « zizi ». Au pays du soleil levant, on pourrait se méprendre. En Bretagne, on trinque avec yekedmat, imprononçable pour une personne normalement constituée. Ces mots bretons qui signifient bonne santé, ils égayeront vos soirées crêpes en levant un grand verre de cidre de Normandie, bien sûr. Tout d'abord, il faut faire la différence entre faire santé en levant son verre et trinquer, c'est-à-dire toucher le verre des convives avec son propre verre. Pourquoi donc cogner nos verres, justement? Cette habitude remonte au Moyen-Âge. À l'époque, nombreux étaient les malheureux qui mouraient empoisonnés par leurs compagnons de boisson. Ainsi, entrechoquer les verres entre eux, afin qu'un peu de liquide passe d'un gobelet à l'autre, était l'assurance de ne pas périr une fois son verre fini. Il fallait ensuite se regarder dans les yeux en buvant la première gorgée, en signe de confiance. Aujourd'hui encore, la tradition perdure et veut que l'on regarde les yeux dans les yeux la personne avec qui l'on trinque. À ce propos, Sylviane Roche, grande prêtresse du savoir-vivre sur le net, nous enseigne que l'on ne trinque jamais avec quelqu'un que l'on ne connaît pas. De même, si quelqu'un porte un toast, on n'est pas du tout obligé d'entrechoquer les verres pendant 10 minutes au risque de renverser le vin, de casser le cristal et de déranger tout le monde en se mélangeant les bras au-dessus de la table. Buvons à la vôtre

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4: Jusqu'au 11 novembre, découvrez l'exposition temporaire du musée de l'Archerie et du Valois à Crépy, archer de la préhistoire. Plongez au cœur du néolithique pour découvrir le rôle de l'arc dans la vie quotidienne des premiers hommes. Au programme, reconstitution, objets originaux et regard d'experts pour vous dévoiler des archers ingénieux. En parallèle, le musée vous propose plusieurs animations autour de l'exposition. Le programme détaillé est disponible sur le www.crépy-en-valois.fr. L'Association des Arts de Saint-Jean-aux-Bois organise son salon 2026, une exposition de peintures, aquarelles et sculptures autour du thème joie, joie profonde ou éphémère, intime ou collective. Elle sera visible le vendredi 18 septembre de 14h à 18h et les samedis 19 et dimanche 20 septembre de 10h à 18h à la Maison du Village de Saint-Jean-aux-Bois. L'entrée sera libre.
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1: Il est 19h. 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
1: 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Courses enfants et adultes, sorties VTT, marche, il y en aura pour tous les goûts. Les inscriptions sont ouvertes sur la-crépinoise.adeorun.com. Avis aux amateurs de chiffres et de bonne humeur. L'amicale de Séry-Magneval organise un loto le samedi 19 septembre à la salle des fêtes de Glaigne. À la clé, des bons d'achat allant de 20 à 500 euros. L'ouverture des portes se fera à 18h30 pour un début des jeux à 20h. Une buvette sera disponible sur place. Venez nombreux tenter votre chance et partager un moment convivial en famille ou entre amis. Réservation aux 06 76 82 02 44 ou amical.serimagneval@orange.fr. Envie de prendre l'air et de pratiquer une activité physique? Ne manquez pas la randonnée à la découverte de Pierrefonds organisée par l'association Formez-vous le dimanche 20 septembre. Au programme, 6 km 700 de randonnée. Départ à 9h30, rendez-vous sur le parking rue Sabatier à Pierrefonds. Covoiturage possible à 8h45 devant la salle Bernard Kindrèche à Crépy. Participation 5 euros pour les non-adhérents. C'est gratuit pour les adhérents. Prévoir des chaussures de marche, des vêtements adaptés, un gilet réfléchissant et de quoi s'hydrater. Inscription au 06 12 83 31 48 ou à associationformezvous@gmail.com. 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
3: À la tienne, Étienne. Une expression auriculaire qui se compte au nombre des locutions populaires incluant un prénom. Au même titre que « à l'aise Blaise »,« tu parles Charles »,« au hasard Balthazar »,« avoir la danse de Saint-Guy »,« coiffer Sainte-Catherine »,« en voiture Simone »,« faire le coup du père François »,« t'as le bonjour d'Alfred »,« tranquille comme Baptiste »,« tu vas te faire appeler Arthur »,« tu vas me payer Aglaé ». Autant d'expressions que vous entendrez décortiquer par nos auriculaires dans les chroniques « Mon petit doigt m'a dit ». Mais revenons à celle du jour, à la tienne Étienne. Expression française issue d'une chanson paillarde du même titre, à la tienne, qui fait référence à la santé et donc synonyme du fameux à ta santé.

Elle est écrite selon la figure de style de la paronomase, qui se baserait sur un jeu de mots reposant sur la ressemblance phonétique entre deux termes, et joue comme une rime, d'où le choix du prénom Étienne, qui rime à la perfection avec le mot « tienne ». Un peu, mon neveu. Comme je viens de vous l'expliquer, l'usage de ce procédé d'écriture est très fréquent dans les textes humoristiques, les dictons et expressions. « À la tienne, Étienne » est employé pour trinquer. « Apéro, c'est l'heure de trinquer !» Et vous l'aviez sûrement remarqué, comme pour la bise, il existe plein de façons différentes de le faire. Une preuve de plus qu'en matière de boisson, nous avons beaucoup d'imagination. Voici donc les choses qu'on peut dire quand il fait grand soif. Tchin tchin. Avant que la publicité d'un opticien nous rende l'expression imbuvable, c'était un joli son. L'expression aurait été introduite dans l'Hexagone au début du XXe siècle par des soldats revenus de la campagne de Chine. Étrangement, tchin tchin symbolise aussi le bruit des verres émis quand on les cogne entre eux et se rapproche sensiblement du nom de son pays originaire. Notez bien, à ne pas employer au Japon. En effet, chin-chin signifierait « zizi » au pays du soleil levant. On pourrait se méprendre. En Bretagne, on trinque avec « yekedmat », imprononçable pour une personne normalement constituée. Ces mots bretons qui signifient « bonne santé », ils égayeront vos soirées crêpes en levant un grand verre de cidre de Normandie, bien sûr. Tout d'abord, il faut faire la différence entre faire santé en levant son verre et trinquer, c'est-à-dire toucher le verre des convives avec son propre verre. Pourquoi donc cogner nos verres, justement? Cette habitude remonte au Moyen-Âge. À l'époque, nombreux étaient les malheureux qui mouraient empoisonnés par leurs compagnons de boisson. Ainsi, entrechoquer les verres entre eux, afin qu'un peu de liquide passe d'un gobelet à l'autre, était l'assurance de ne pas périr une fois son verre fini. Il fallait ensuite se regarder dans les yeux en buvant la première gorgée, en signe de confiance. Aujourd'hui encore, la tradition perdure et veut que l'on regarde les yeux dans les yeux la personne avec qui l'on trinque. À ce propos, Sylviane Roche, grande prêtresse du savoir-vivre sur le net, nous enseigne que l'on ne trinque jamais avec quelqu'un que l'on ne connaît pas. De même, si quelqu'un porte un toast, on n'est pas du tout obligé d'entrechoquer les verres pendant 10 minutes au risque de renverser le vin, de casser le cristal et de déranger tout le monde en se mélangeant les bras au-dessus de la table. Buvons à la vôtre.

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0: Il est 22h. 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
1: 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L'entrée sera libre.
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3: Aujourd'hui 13 septembre et direction l'Australie pour découvrir l'athlète à qui on dédie notre portrait du jour. Et c'est une athlète australienne qui vaut son pesant d'or. Je parle de Marjorie Jackson, qui a vu le jour le 13 septembre 1931 à Coffs Harbour, une ville de la côte pacifique australienne de taille très modeste, à mi-chemin entre Brisbane et Sydney. Mais c'est plus au sud que son destin sportif va se dessiner, à Liftgow, là où elle a peaufiné ses techniques de course, car on ne l'avait pas encore précisé, mais Marjorie a un petit penchant pour la piste d'athlétisme, et le sprint principalement. Et si elle fut surnommée le Flash de Liftgow, ce n'est pas pour rien. Et son aura va débuter alors qu'elle a tout juste 18 ans. En 1949, arrive sur son île natale, ni plus ni moins que la quadruple championne olympique en titre, la néerlandaise Fanny Blankers-Koen, pour une série de courses d'exhibition. Face à l'héroïne des Jeux de Londres en 1948, Marjorie Jackson est insolente d'aisance. Jackson bat tout simplement la maîtresse sur les distances du 100 et du 200 mètres. Coup de chance ? Absolument pas. Marjorie Jackson sait désormais que l'on met un visage sur ses exploits, d'autant plus quant aux Jeux du Commonwealth. En quelque sorte, ces Jeux Olympiques de l'Empire britannique, en 1950, elle rafla l'or sur le 100 et 220 yards et les relais. Ça y est, Marjorie est lancée. Elle le sera davantage en ce beau jour de 1952 sur la piste du stade olympique d'Helsinki en Finlande. Le sprint féminin australien est venu en nombre, mais c'est Marjorie Jackson qui est la plus forte. En 11 secondes 5 dixièmes, elle enlève sa première breloque olympique dorée, c'était sur le 100 mètres. 4 jours plus tard, c'est le titre du 200 qui s'offre à elle. Elle peut être fière de ses 2 médailles d'or, mais elle aurait préféré certainement se les approprier face à la référence mondiale qui était alors Blankers-Koen, qui a soit renoncé au 200 ou ne s'est tout simplement pas alignée sur le 100 mètres en demi-finale, car diminuée physiquement par les soins donnés pour guérir un furoncle. Qu'importe, Marjorie Jackson est devenue la première Australienne de l'histoire titrée en athlétisme, ouvrant ainsi la voie aux autres Betty Cosberg et Cathy Freeman. Outre ses titres et ses records mondiaux, Marjorie Jackson fut un véritable exemple pour toute l'Australie du sport. Allez, on se donne rendez-vous demain pour d'autres histoires d'un jour, et toujours avec Mémoire Sport.

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0: Tu vois, tout à l'heure, on se parlait des choix, tout ça. Je t'ai dit, gros, moi, mon rapport à la musique, il est pas infaillible. Hein. Je me réveille pas tous les jours en me disant que c'est ça ma life et tout. Et du coup, quand t'as des moments comme ça, c'est un peu puissant, où t'es en mode genre. En fait, je suis à fond, je m'y mets. Tu vois, j'ai pas écrit depuis 6 mois et je suis là, genre, j'ai 15 textes, je suis à fond. Genre, il se passe des trucs, je me projette, je fais des tracklists, je fais écouter aux gens. Je sais pas. Ça me rappelle aussi que, vas-y. Pas trop au mauvais endroit.
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0: chouette. 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
1: Ah, on vient d'apprendre qu'on était honnête. Bah, il va falloir qu'on le prouve.
2: C'est la première fois.
1: Oui, bah voilà, j'espère que notre honnêteté ne se démentira pas cette semaine. Pour Kitchenette saison 17, on a troqué la mobilette pour une vintage estafette avec manche-disque chrome et gourmette plein de sons d'une autre planète. Décollez donc vos étiquettes et comme le dit notre vedette Célestin...
3: Si vous avez l'impression que le monde tourne à l'envers, vous êtes au bon endroit.
1: Très bien. Bah écoutez, ça tombe bien. Nous-mêmes, notre kitchenette est un peu à l'envers. Il va falloir qu'on l'arrange. Allez, top générique.
4: Chanter, c'est ma vie. Chanter, c'est ma passion. Je chante pour mes amis. Je chante un peu à l'église. Lors des mariages, vous voyez, c'est tout à fait amateur. Et on m'a convaincu de faire un disque. Alors c'est un peu en quelque sorte, comment dire, une consécration. J'en suis très fier.
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4: J'espère que ce petit florilège de morceaux, combien fameux, il y en a pléthore d'autres, mais il fallait faire un choix. Et voilà, et disons place à la musique.

0: Ce que vous entendez là est une relique. Ce sont les tout débuts du heavy metal. On était d'ailleurs en 1970 et c'était Black Sabbath. Bien sûr, la voix de Black Sabbath et le principal auteur, c'était Ozzy Osbourne, qui n'était pas qu'une vedette de télé-réalité, qui était aussi un chanteur à une longue carrière à qui on pense, hein, qui nous a quittés en cette fin d'année. En tous les cas, bonjour à toutes, bonjour à tous. Bienvenue dans Kitchenette, la musique côté obscur. Avec nous cette semaine, eh bien, elle retient surtout les petites lunettes rondes qui ont fait le look intemporel de Ozzy Osbourne. Forcément, c'est Agnès, la Fashion Kitsch. Bonjour Agnès, comment ça va?
1: Hello, très très bien. Voilà, j'ai choisi ce genre de lunettes. C'est bien, non?
0: Ouais, elles sont pas, ouais, elles sont pas si rondes, mais on s'en rapproche.
1: On sait pas, un carré est un rond, enfin bon, comme la semaine dernière.
0: Hein, oui, voilà, j'ai l'impression que c'est une thématique qui s'enchaîne d'émission en émission.
1: Absolument.
0: Peut-être que dans la famille Osbourne, elle est plutôt Kelly. Kelly Osbourne, c'était la fille d'Ozzy Osbourne, rendue célèbre justement par la fameuse télé-réalité The Osbourne. C'est Lucie avec nous, alias la rapporteuse du Kitsch. Bonjour Lucie, comment ça va?
2: Salut Olivier, salut tout le monde, ça va, merci.
0: Tu n'as peut-être pas suivi les Osbournes?
2: Pas du tout.
0: Oui, suivez la vie de Ozzy et sa famille.
2: Non, j'ai pas...
0: Kelly, c'est un peu la fille fashion victim, assez métal, mais fashion victim.
2: Ah d'accord,
0: bah, voilà.
2: Je suis plus fashion que métal.
3: Que victime.
0: Victime. Et enfin, on appelait Ozzy Osbourne Prince of Darkness, le prince des ténèbres. Lui aussi, on l'appelle le prince des ténèbres, mais c'est dans des endroits très précis, à des heures que la morale réprouve. C'est le professeur depuis peu à la réalisation. Bonjour professeur.
4: Bonjour.
0: Alors, est-ce que vous verrez un jour la lumière au bout du tunnel, professeur?
4: Le jour où je cesserai de vous avoir en face, oui.
0: Bah, c'est ça, c'est moi qui vous bouche la lumière, j'ai l'impression. Donc voilà, il va falloir m'écraser. Alors, je ne sais pas s'il y a un lien entre tout ça et notre invité. Je ne sais pas s'il a été métal dans sa carrière. En tous les cas, il est également batteur. Et surtout, c'était Paranoïde qu'on a entendu, mais il n'était pas question de parano, mais d'optimisme dans son album. Et même si les sujets sont sérieux, on l'applaudit très fort. C'est Célestin.
5: Mais il y a déjà une ambiance de dingue, merci beaucoup et bonjour à toutes et à tous.
0: Bonjour Célestin, comment
5: ça va? Merci de me recevoir. Et ben en fait ça va bien, déjà je suis content d'être là, je découvre votre famille comme vous l'appelez vous-même et je trouve ça très chouette, merci pour l'invitation. Et puis je suis aussi ravi que tu trouves de l'optimisme dans mon message parce que ça fait du bien de l'entendre, parce que des fois j'en doute un peu moi-même. Et pour rebondir sur la première
0: métal.
5: J'ai un vrai passé de métalleux, moi. J'ai joué dans des groupes de métaux, hein, parce qu'il y en avait plusieurs.
0: D'accord, vous étiez
5: quand j'avais quand j'étais ado, hein, quand même. Hein.
0: Okay.
5: Et puis même après, enfin quand j'étais ado, c'est une adolescence qui a duré peut-être jusqu'à 30 ans, mais ouais, j'ai fait pas mal de métal à la batterie pour le coup. Je jouais torse nu sur scène, je faisais des abdos pour que ça se voie. J'avais une belle vie de batteur de métal, quoi, c'était chouette.
0: Et là tu nous proposes de venir avec toi, c'est ça? C'est le titre de ton album, je crois que c'est le troisième perso, c'est ça?
5: C'est le quatrième.
0: Le quatrième perso déjà.
5: Il y a eu un album
0: déjà.
5: De transition qui s'appelle Débranché, qui a... un album qui regroupe différents morceaux des premiers, deuxièmes et quatrièmes, du coup, mais en version, comme son nom l'indique, en version un peu plus acoustique. Un peu plus débranchée. Et oui, je vous invite tout à fait à venir avec moi. Ouais.
0: Viens avec moi, c'est le titre de l'album de Célestin. On en entendra un extrait qu'on ne peut pas rater, hein, qui est très parlant. Et en effet, il y aura des ronds et des carrés. Ça va nous rappeler l'émission de la semaine dernière. On expliquera pourquoi. Et également, à la fin, tu nous feras une belle surprise, un live. Mais alors, sera-t-il branché ou débranché? Sera-t-il avec ou sans électricité, ce live, à la fin de l'émission, Célestin?
5: Eh bien, on s'est beaucoup posé la question avant de venir. Et on s'est dit, si on ne met pas d'électricité, on sera les seuls à pouvoir en bénéficier.
0: Pour nos auditeurs.
5: On avait envie de partager ça avec vous, là. On n'a pas eu le choix, on va mettre de l'électricité, mais sachez quand même que la plupart des concerts que je fais maintenant, si vous venez en live, je les fais sans électricité.
0: Sans électricité.
5: Donc voilà, je vous invite quand même après à venir voir ça dans une salle de spectacle quand même.
0: Donc oui, on mettra quand même un micro sur ta guitare histoire que nos auditeurs puissent en profiter. Et ton micro est déjà branché, donc on t'entendra à travers le micro. Qu'est-ce qu'il y aura d'autre dans le sommaire, chers amis, dans quelques secondes maintenant? Tiens, on va revenir sur ce dont on parlait un petit peu. J'ai l'impression qu'on va reparler de télé, c'est ça, avec vous Agnès?
1: Et oui, moi je vais parler de la chaîne, bien sûr, musicale qui a bercé pas mal d'entre nous, il faut le dire, des années 80. MTV,
0: n'est-ce pas? On sera tourné vers l'Amérique cette semaine. Dans la vidéo kitsch vers le milieu de l'émission, Lucie, alors on sera tourné vers l'Amérique aussi ou pas tant que ça?
2: Non, pas spécialement, mais en tout cas, on sera tourné vers un espèce de garçon un peu tanguy.
0: Un espèce
2: dont sa
0: de
2: mère
0: garçon.
2: Va absolument le mettre dehors.
0: Peut-être que ça peut vous arriver, vous avez des jeunes à la maison et c'est dur de les faire sortir de leurs écrans, sait-on jamais. Et puis bien juste avant le live, sans électricité, mais quand même avec un micro sur la guitare de Célestin, professeurs, des gens qu'on a envie de débrancher tout de suite, c'est ça ? Enfin, en tout cas, en tout bien, tout honneur, c'est...
4: Lord Kitsch.
0: Voilà, qu'on ne va pas diffuser en entier et pour cause.
4: On pourra.
0: Et puisqu'elle en a parlé, eh bien, on va tout de suite allumer la télé, j'ai l'impression, avant de l'éteindre. C'est dans la news de la semaine tout de suite et c'est avec Agnès.
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1: Et oui, la chaîne de télévision musicale MTV s'apprête à débrancher la plupart de ses antennes internationales. En France, la fermeture est prévue pour fin décembre. Alors peut-être vous me direz, mais elle n'avait pas déjà fermé cette chaîne ?
0: Bah, il fallait avoir le câble pour la voir, c'est ça, les satellites et compagnie.
1: Et puis en fait, elle ne ressemblait plus du tout à ce qu'elle avait été au tout début. Elle était donc née en 1981 et elle inaugurait vraiment une nouvelle ère pour la culture pop avec beaucoup de vidéoclips et d'émissions musicales. Maintenant, elle est la propriété du géant Paramount, Skydance, qui est confronté à la concurrence féroce des plateformes, bien sûr, de TikTok, de YouTube, et donc MTV Music, MTV Hits, et les émissions de musique des années 80 et 90 fermeront au Royaume-Uni et dans le reste de l'Europe. Voilà.
0: Qu'est-ce qu'on
1: Là, j'ai choisi, eh bien, le premier... En fait, la première musique qui a été diffusée, c'est le groupe, c'est Buggles, et c'est Video Killed the Radio Star.
0: Très symbolique, hein, franchement.
1: Absolument.
0: La vidéo a-t-elle tué les stars de la radio ? Et 45 ans plus tard, eh ben non, les radio stars sont encore là, et c'est nous qui avons eu la peau d'MTV. Voilà, comme quoi, ils ne l'ont pas emporté au paradis, ça c'est bien.
1: À force, nous nous sommes vengés. Et donc maintenant, en fait, à la fin, c'était juste ce que je disais, quoi, des téléréalités, plutôt des émissions de divertissement.
0: Comme The Osborne, dont on a parlé tout à l'heure, ouais, 2002-2005, on
1: exactement.
0: A retrouvé les années.
1: Ouais, 2002-2005. Et ils avaient aussi une particularité, c'est qu'ils diffusaient des concerts, justement, en direct, version acoustique. Et notamment celui de Nirvana, 2003, Britney Spears et Madonna qui se roulent une pelle. 2010, Lady Gaga qui arrive avec une robe faite de viande.
2: Et MTV France ferme ses portes le 30 décembre avec Game One.
0: Et oui,
1: et
0: d'ailleurs,
1: oh là là.
0: À cause du
1: et
0: même propriétaire qui est Paramount. Donc il a fermé les deux chaînes françaises. Peut-être qu'un jour on reviendra sur Game One notamment.
2: Donc je précise. Ouais. Et d'ailleurs, je serai à la soirée de fin.
0: Ah bah,
1: de Game One.
2: De Game On MTV, parce que j'ai travaillé pour sa chaîne.
0: D'accord, bah vous nous raconterez.
2: De joie et des larmes, parce que oui. C'était des super années.
0: Et maintenant, bah, les clips, on les trouve partout. On les trouve sur tous les réseaux, sur YouTube,
1: etc. La concurrence est rude.
0: On entendra tout à l'heure, je pense, un extrait qui a été clippé, mais de façon extraordinaire, cher Célestin. Un clip qui vous prouve que la Terre est ronde. En tous les cas, c'est une espèce de caméra en 360 degrés que vous avez utilisé donc pour le clip d'un carré dans un rond, c'est ça ?
5: Des carrés dans des ronds. Effectivement, c'est complètement ça. C'est une caméra à 360 degrés que je porte moi-même en fait à la ceinture. Mais avec le côté fisheye, on arrive à faire disparaître le bras en fait qui sort de mon ventre en quelque sorte. Et donc ouais, ça donne un effet qui est assez cool. Et en l'occurrence dans cette chanson, je dis le contraire, c'est-à-dire je pense que la Terre est plate.
0: Bah c'est vrai que ce qui est étonnant, enfin on y reviendra tout à l'heure, c'est que la semaine dernière nos invités nous ont dit que la Terre était carrée, vous dites qu'elle est plate.
1: Je te jure.
0: Et dans votre clip, tout est rond, donc on a l'impression qu'elle est ronde. Donc vous voyez comme quoi effectivement.
5: C'est fou quand même, on sait peu de choses. Hein.
0: Alors Célestin, justement, vous l'avez arpenté cette terre, enfin en tout cas notre pays, puisque vos concerts sans électricité, pour aller d'une salle à l'autre, enfin d'un lieu à un autre, et bien vous avez tout fait en vélo.
5: Alors oui, effectivement, j'ai fait cet été une tournée à vélo, ma première et je pense malheureusement pas la dernière, j'ai envie de dire. On a fait trois semaines de tournée en partant de Cluny, en allant jusqu'à Marseille. On a fait 710 km, plus de 5000 mètres de dénivelé positif, donc c'est plus que le Mont Blanc. Tout ça donc sans électricité, c'est-à-dire que les concerts sont sans électricité, donc acoustique et à la bougie ou à la lumière du soleil. Et les vélos sont également du coup non électriques.
0: Ah oui, donc, d'accord, pas d'aide électrique.
5: Il n'y a pas d'aide électrique, on voulait vraiment jouer le jeu complètement.
1: Pas d'Autriche.
5: Et donc voilà, avec quand même du coup une carriole avec la guitare, le matériel, les affaires pour trois semaines.
0: Ça veut dire que contrairement aux grandes vedettes, notamment américaines, tu ne prends pas l'avion ou très peu ?
5: Alors ça, c'est un débat qui est très intéressant. Et effectivement, ça fait partie en fait des contradictions qu'on a toutes et tous. Je prends encore l'avion dans de très rares cas pour des tournées, ouais. Et parce que je suis engagé dans un autre projet qui tourne à l'international avec des gens qui en vivent et j'ai des conditions, il faut qu'il y ait plus d'un certain nombre de concerts, etc. Mais par contre, c'est une des choses qui me questionne énormément et je comprends aussi qu'on me questionne là-dessus, et parce que je pense qu'on a tous intérêt à se questionner les uns les autres. Comment on fait pour réduire ça? Moi, je suis aussi ouvert à la discussion, j'essaie d'ouvrir le débat et de voir comment on peut faire pour changer. Alors, à titre individuel, je pense qu'on a un vrai pouvoir, mais évidemment, je pense que c'est pas suffisant et qu'on a aussi, en plus, vraiment totalement intérêt à s'unir. Et pour s'unir, il faut commencer par en parler, quoi, pouvoir créer des ponts.
2: Enfin, même si on dit tout et son contraire, on peut quand même faire des gestes pour.
5: Et pour donc la petite phrase que j'ai dite au début, qui est si vous avez l'impression que ce monde tourne à l'envers, vous êtes au bon endroit, c'est la première phrase que vous allez.
4: Et pourquoi
5: lire.
4: C'est mis à l'envers?
1: Hein, tout est mis à l'envers.
4: Sur Facebook, c'est mis à l'envers.
0: Tout était créé à l'envers, en fait, c'est vrai, sur les réseaux. Fait, ouais.
4: Moi, l'épitaphe.
5: Depuis tout petit, j'ai l'impression. Alors, l'épitaphe, donc ce que je viens de dire, c'est une phrase que j'ai écrite effectivement
1: à l'envers.
5: Ma photo de profil, elle est à l'envers. Et en fait, ce personnage célestin que j'ai créé, mais qui est totalement, qui est beaucoup à mon image. Moi, depuis tout petit, j'ai l'impression de vivre en tout cas à l'endroit, dans un monde où il y a des milliards d'humains à l'envers. Et je fais, mais c'est pas possible. C'est pas possible que, vu les problèmes qu'on a, qu'on n'essaye pas de les régler, qu'on n'essaye pas de s'unir, c'est un truc que je ne comprends pas. Ouais. Et même maintenant, hein, des années après, je ne comprends toujours pas cette société, comment on fonctionne. Et maintenant, j'ai compris que c'était moi qui étais à l'envers et que tout le monde était à l'endroit.
0: T'es décalé à 180 degrés, quoi. Tu tournais le dos à tout le monde.
5: Peut-être.
0: Ou l'inverse, d'ailleurs.
5: C'est ça, ou je tourne la tête, j'en sais rien.
0: Célestin, pour finir, est-ce que tu vas continuer à défendre ton album sur scène prochainement, en 2026, par exemple?
5: Ah, bah, c'est l'idée, hein. De toute façon, vu que la scène, c'est le seul moyen en tant qu'artiste en ce moment de vivre de sa musique. Moi, je suis sur scène tout le temps. En plus, ça tombe bien, j'adore ça. J'adore ce qui me semble le plus important, c'est le rapport avec les gens et la découverte justement du public. Donc oui, effectivement, il y aura des concerts. Là, les prochains concerts, c'est les 13 et 14 au Théâtre de Morteau avec l'Harmonie de Morteau. Donc il y a 50 musiciennes et musiciens. Je joue au Sel à Sèvres aussi le 19 décembre. Alors j'ai envie de dire malheureusement, mais heureusement, c'est complet. C'est un concert sans électricité. Je fais pas mal de concerts sans électricité, comme je l'ai dit tout à l'heure. Et ensuite, l'an prochain, j'ai plein de concerts. J'ai aussi un concept un peu particulier, c'est que je vais jouer chez les gens, dans leur jardin, dans leur cave à vin, s'ils sont en Bourgogne. Je tourne tout le temps avec ce concept-là. Et d'ailleurs, je le dis, si des gens m'écoutent et ont envie de m'inviter chez moi, pour le coup, bah, c'est celestin.officiel, ça c'est les réseaux. Et vous m'envoyez un message et c'est simple comme Célestin, voilà.
0: Comme ça se prononce, on va continuer à parler avec toi et à mieux te connaître, car tu as fait des choses avant et tu fais aussi des choses en parallèle, tu l'as dit également. Mais avant, on va se tourner vers Lucie pour la deuxième rubrique de l'émission. Quelqu'un d'un peu décalé aussi, j'ai l'impression, c'est dans la vidéo kitsch de la semaine.
2: Mais c'est pas moi.
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2: Donc je parle du chanteur Mika, qui a dit quelque chose, donc une chanson qui s'appelle « Elle me dit ». Et c'est donc un de ses plus beaux succès, mais surtout un des clips les plus fabuleux pour Mika. Donc on va l'écouter tout de suite et j'en dis plus juste après.
0: Vive les Tanguy.

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1: Bah, il gâche pas vraiment sa vie, il est tout jeune, c'est un ado, puis il est pas prêt tout simplement, c'est ça?
2: Ben oui, enfin ou pas, en tout cas lui il a pas envie de partir de chez sa maman. Donc c'est un titre personnel et composé par Mika. Et donc les dialogues sont entre un fils et sa maman qui veut donc elle-même jouer par Fanny Ardant dans le clip. Donc vous allez cliquer sur le petit lien et voir toute une flopée de gens plus ou moins connus. En tout cas, voilà, Fanny Ardant interprète la maman de Mika et ce clip est assez fantaisiste et coloré. Et derrière la caméra, c'est la réalisatrice Kinga Burza qui est en fait polo-australienne et c'est elle qui a entre autres fait le clip de Katy Perry qui s'appelle I Kissed a Girl. Donc elle a fait des belles choses.
1: Ah oui, international Mika.
2: International, exactement. Et donc Mika, enfin il apparaît jamais dans son clip mais on l'incarne. Donc il y a plusieurs comédiens. Et il y a notamment aussi Daisy Broom qui joue dans le film Bande de filles. Et il y a Tania Drukinska, l'ex-égérie de Dior. Donc il y a un enchaînement de personnages, un joli décor un peu rétro, c'est frais, c'est coloré. Et l'air, on est d'accord, reste bien dans la tête.
1: Bah oui, oui, pourquoi tu gâches ta vie? Danse.
2: Elle m'a dit.
1: L'international, vous l'avez dit tout à l'heure, Célestin, j'ai l'impression qu'avec d'autres projets, vous tournez un petit peu partout, c'est ce que vous avez dit.
3: Transition de ouf.
1: C'est ouais. En anglais, Mika, du coup, Célestin, ou c'est en français?
3: Ouais. En fait, c'est du mime, du rythme et des onomatopées. Donc le fait de parler aucun langage connu, ça nous a du coup ouvert les frontières du monde entier. C'est vraiment, alors je sais pas si je vais pas rentrer trop dans les détails, mais juste pour raconter un peu l'histoire. Donc moi, je suis batteur au départ. Et avec un collègue batteur, on a monté un groupe un peu de rock idéal il y a 20 ans. Un groupe où on a viré en gros le bassiste, le guitariste, la chanteuse ou le chanteur.
1: Trop superflu.
3: Voilà, ça sert à rien. L'essentiel, la batterie. Et donc en fait, on a commencé à explorer cet univers qui était assez vierge parce qu'il y a très peu de groupes avec cette formule-là. Et en fait, on a pu rajouter du coup du mime, de l'humour et puis du burlesque. Et on n'avait vraiment pas d'idée que ça pouvait effectivement nous faire tourner. Là, on a fait plus de 1200 shows partout dans le monde.
1: Wow.
3: Enfin, c'est une histoire assez folle, quoi. Là, par exemple, pour les 20 ans, on fait les 20 ans à l'Olympia, le 24 octobre 2026.
1: Ah ouais, quand même. Donc vous avez
3: promo passage, paf. Tu vois, voilà. Ouais, sympa.
1: Des fidèles, des fidèles.
3: L'Olympia, et puis voilà, et puis on a fait des salles magnifiques. On s'est associé avec des artistes incroyables. Enfin, vraiment, c'est une histoire très très chouette que je vous invite aussi à découvrir sur les réseaux en attendant, parce que donc Fils Monkey, Fils ça Monkey. S'appelle F-I-2-L-S et plus loin Monkey comme singe.
1: C'est donc notre artiste invité de la semaine, de batteur à chanteur et bien d'autres choses, cycliste également. Il s'agit de Célestin, invité de la semaine.
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1: Et on en reçoit des cyclistes, Agnès. On va être prêt pour le Tour de France bientôt, j'ai l'impression. On ne lit pas Peter Kitsch qui était venu avec son vélo dans le studio, entre autres.
5: Exact. Je trouve que des voix, il y en a beaucoup. Mais par contre, des auteurs, il y en a peu. Et c'est clair que tu en fais partie. Moi, j'ai trouvé tes textes super bien écrits. Hyper poétique, très touchant, vraiment.
3: Merci.
5: Et Mélodie, bien sûr, j'ai bien aimé, mais ce que j'ai vraiment beaucoup apprécié, sont tes textes, c'est vraiment canon. Tu écris tout, c'est une question.
3: Alors oui, j'écris tout. À l'époque où j'ai commencé, on ne parlait pas d'IA, donc la question ne se posait pas trop. Et moi, effectivement, j'ai baigné, alors en parallèle du métal, parce que j'étais vraiment batteur de métal. Je me cachais un peu du coup pour écouter Brassens, dont j'ai toujours été fan, et Renaud, j'ai beaucoup écouté ça. Après, je suis tombé un peu dans le rap avec MC Solar et puis IAM, où je trouve qu'ils arrivaient avec de la poésie, avec des jeux, des sonorités sur les mots.
1: Donc le texte, les jeux de mots.
3: Poésie, et puis la poésie des mots, j'aime la rythmique des mots étant batteur, et surtout, je trouve que j'aime les gens qui ont des choses à dire. Ça peut m'arriver d'écouter maintenant des rappeurs des rappeurs modernes parce que je trouve qu'ils ont du style, ils ont du talent et tout, mais ça m'embête un peu quand quelqu'un a rien à dire. Moi, je pense que c'est important d'avoir des messages en fait dans ces chansons. Moi, j'ai l'impression que j'ai envie de partager des choses et qui me semblent importantes. Et donc, avant tout, en fait, ce qui me pousse à écrire, c'est d'avoir des choses à raconter aux gens. Et effectivement, le texte, pour moi, c'est vraiment le cœur de ce projet. C'est ce qui me prend le plus de temps, d'ailleurs.
5: Bah, beaucoup de gens racontent des choses, mais il y en a qui ont le talent pour le faire. Et franchement, je trouve que t'as la poésie pour le faire. Hein.
2: Alors, le style de Ben Mazué.
3: Ouais, alors on m'en parle un peu maintenant. Alors que j'ai honnêtement beaucoup de respect pour ce gars, mais j'écoute peu. Peut-être qu'on est des influences en commun et que ça se ressent. Et puis voilà, il y a un truc un peu moderne aussi d'amener un peu de slam, un peu de rap et ce côté un peu plus parler parfois que chanter. Et moi, j'essaie de mixer un peu toutes ces influences et puis voilà, faire un peu à ma sauce. J'avoue que, comme je disais, je suis producteur, manager, auteur, compositeur, arrangeur, chauffeur. À un moment, je fais ce que je veux, quoi.
2: Et cycliste.
3: Et pédaleur. Donc, en fait, il y a personne.
1: Et
3: quoi ?
1: Allumeur de bougie.
3: Alors, pas
1: aussi,
3: toujours.
1: C'est pas toi.
3: Fois, il y a quand même des gens qui me donnent un coup de main là-dessus avant mes concerts. C'est sympa.
1: C'est bien.
3: Mais
1: c'est
3: donc,
1: cool.
3: C'est vrai que je suis complètement libre, en fait, dans ce projet-là. Et donc, si j'ai envie de chanter, je chante. Si j'ai envie de rapper, je rappe. Si j'ai envie de parler, je parle.
5: Ouais.
3: Je fais ce que je veux. Si j'ai envie de faire du rock. Dans ce dernier album, il y a beaucoup d'influences. Il y a des trucs qui sont plutôt pop, chansons. Il y a des trucs qui sont carrément métal. Il y a des solos. Je travaille avec un guitariste qui est extraordinaire, qui fait des solos complètement dingues. Il y a vraiment de la place. Il y a un solo de sax qui dure 5 minutes.
1: Ce serait pas un saxo là d'ailleurs ?
3: Eh ben, il est tombé dessus, il est trop fort. Alors ça, c'est un solo d'Eric Pro. Pour moi, c'est le meilleur sax du monde.
1: Il dure bien longtemps celui-ci, du coup, enfin, juste ce qu'il faut.
3: 37 minutes.
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3: Alors ça, c'est Demain est un autre jour.
1: Ah, Demain est un autre jour, d'accord. Ouais. Quand je disais que même les sujets sont sérieux, mais que l'espoir est là, l'optimisme est là, c'est une démonstration avec cette chanson-là, que tu chantes un peu en duo, hein, tu as toujours ton camarade choriste avec toi.
3: Complètement en duo, celle-là, je dirais pas que c'est la plus optimiste, quoi. Il y a une certaine nostalgie et une certaine... mais après, moi je suis quelqu'un d'optimiste dans la vie, je pense que je comprends pourquoi ça se ressent dans mes chansons. Après, c'est vrai que quand je parle d'écologie, je trouve ça dur d'être en même temps optimiste et en même temps réaliste. Là, la réalité de la situation, elle est grave. Donc là, j'essaye aussi de pas enjoliver ça. Je suis pas trop là, en fait, mes concerts, je suis pas trop là pour rassurer les gens. Je suis là plutôt pour dire ce que je pense être la vérité. Et si c'est pas marrant à entendre, c'est pas marrant à entendre. Je pense qu'on doit se parler franchement. Je parle beaucoup de féminisme aussi, de racisme. C'est pas des sujets, il y a des problèmes, faut en parler. Je pense qu'on peut pas mettre ça dans du papier cadeau et puis faut être sérieux, quoi. Là, on a un vrai défi devant nous, quoi.
1: D'où le style amouristique. Un peu humour, mais beaucoup d'amour.
3: Ouais, c'est important. Et donc, effectivement, pour que ces sujets, pouvoir les partager, et pour pouvoir faire en sorte que ça passe, l'idée c'est aussi effectivement beaucoup d'amour, parce que c'est la base. Beaucoup d'humour, parce que en fait c'est un moyen de communication qui est extraordinaire, l'humour. Puis de poésie, parce que voilà, pour moi c'est très important aussi. Je pense que ce monde manque cruellement de poésie. Après, poésie, ça peut paraître ringard, parce qu'on a l'image du vieux poète, mais en fait la poésie c'est plein de choses. En fait, la poésie, ça peut être vraiment incarné de plein de façons différentes. Renaud par exemple, alors c'est un vieil exemple, mais Renaud est arrivé avec une nouvelle façon de voir la poésie qui était plus moderne. Maintenant, je trouve qu'il y a plein d'artistes qui arrivent à ramener ça. Moi, j'essaye de parler de la vie de tous les jours, qui est quand même vraiment de moins en moins drôle, je trouve, mais de ramener les petites choses du quotidien, les petites choses de l'humain qui sont belles et qui enjolivent tout ça, quoi.
1: Elle retire actuellement la batterie de son vélo. Lucie, un petit mot. Alors, vous êtes convertie, ça y est, à l'écologie. Non, je plaisante, mais ça vous parle.
2: Je suis pas convertie. Enfin, si, oui, je pense qu'on devrait tous l'être un petit peu de toute façon à l'écologie. On est en plein dans le mois du sapin, donc pareil, le vrai sapin ou le sapin en plastique, c'est le fameux débat du mois.
1: Est-ce qu'on l'arrache ou est-ce qu'on en ferme
2: le plastique? Et c'est ça, donc ça aussi, il y a un peu l'écologie partout. Mais après, je trouve que finir un concert, ou de faire, pardon, un concert à la bougie, est un peu la scène de fin dans le sens de la fête, très poétique, et c'est ma scène préférée, parce que donc il y a un problème électrique. Il faut absolument finir le mariage. Et donc, les cuisiniers, enfin, tout le staff, en fait, de l'event va venir jouer avec les instruments qu'ils ont. Et donc, il va y avoir, voilà, plein de bougies allumées. Et vous parliez de... Enfin, tu parlais, c'est des scènes de poésie, à travers plein de petites choses. Et la beauté est faite de toutes ces petites choses, justement, dont la bougie qui n'est pas en LED, mais voilà, avec une mèche qu'on allumait avec un briquet. Donc, est-ce que dans tes concerts, on allume aussi le briquet comme on faisait ado qui t'a se brûlé le pouce ou
3: les gens ont plus trop de briquets.
2: Il y a toujours des fumeurs. Hein.
3: Ouais, bah, du coup, je pense que c'est une bonne chose.
1: Tu
3: aussi,
1: tolères les téléphones alors.
3: Je tolère. Ah. Ce qui est dur, c'est ce mot, c'est de se dire est-ce que je les tolère, est-ce que non. Globalement, je préfère pour plusieurs raisons. Que les gens déjà ils profitent du moment présent. C'est vrai que dans un concert qui est éclairé à la bougie, quand t'as quelqu'un qui filme avec son téléphone et en plus comme ça arrive la lumière du téléphone,
1: en fait
3: c'est juste un peu ridicule et ça gêne tout le monde. Mais après, moi, comme je le dis, pour moi c'est important. Moi j'aime le spectacle vivant. S'il y a quelque chose qui se passe dans le public, de toute façon je vais rebondir dessus. Et l'idéal c'est quand même que les gens filment pas tout le long du concert, sinon on passe à côté de
2: quelque
3: chose.
2: Mais en même temps, même si c'est quand même électrique, mais vous avez besoin des réseaux sociaux. Il y en a besoin quand
3: alors,
2: même des réseaux.
3: Oui, effectivement, c'est une autre contradiction. Parce que je pourrais aussi dire, moi, je me retire des réseaux. Mais en tout cas, le fait de créer cette petite bulle où effectivement, là, pour le coup, il n'y a pas d'électricité. En tout cas, il y a quelque chose en plus d'extrêmement chaleureux. Parce que c'est un éclairage qui est chaleureux. Il y a autre chose que je découvre, en fait, parce que moi, j'ai toujours fait des tournées, on va dire, normales. Pour le coup, avec l'autre projet dont je parlais, les Fils Monkey, on fait des tournées dans des salles très grandes.
1: C'est ça,
3: avec
1: très électrique.
3: Sur la lumière, des fois, parfois des écrans géants, etc. Donc, je suis allé très loin dans l'autre sens. Et en fait, le fait là de. J'ai même pas envie de dire rétrograder, c'est d'aller dans une autre direction et qui est honnêtement bouleversante parce qu'en fait, ce que je découvre. C'est que plus on baisse le curseur des moyens technologiques, plus on arrive à remonter celui de la proximité avec les gens, de l'émotion, etc. Et en fait, c'est fou parce que non seulement on perd rien en termes d'artistique, mais on gagne vraiment un truc déjà dans la sincérité. Parce que là, moi, j'ai pas de maquillage. Les gens peuvent pas se dire, ouais, mais là, il a un effet sur la voix, l'autotune qui est tellement.
1: Les gens abusent.
3: Mais moi, je trouve ça dingue à quel point. Et puis, abuse pourquoi ? Parce qu'en même temps, ça permet de ne pas apprendre à chanter, ça permet de ne jamais être faux quand on chante. Moi, quand on vient me voir en concert, il y a un truc dont les gens peuvent être sûrs, ils aiment ou ils aiment pas. Mais en tout cas, si je chante juste, c'est parce que moi, je chante juste. Et si je chante faux, ça va s'entendre. Ça fait partie du truc. Et j'arrive pas en disant aux gens, moi, ça va être parfait. C'est du spectacle vivant, ça va être imparfait, mais dans la beauté de l'humain. Quoi. Ouais.
2: En tout cas, l'idée, c'est pas de faire la morale, mais il faut qu'on soit tous responsables de ce qui se passe dans cette écologie. Et c'est important. Je pense qu'il y a beaucoup trop de gens qui sont pas assez responsables de ça. Donc, il faut en parler.
3: Eh ben, je suis d'accord avec toi.
2: Merci, Célestin. Au final, j'ai peu parlé de ton album, là. Mais pardon, on est resté sur l'écologie.
3: Alors, très honnêtement.
2: Mais parce que ça me touche aussi. Enfin, JTL, alors que je suis venue en vélo électrique.
3: Ouais. Non, mais, vélo électrique, comme je dis, c'est mieux que SUV. Et pour te dire, moi, je fais des albums, quelque part, pour parler d'écologie et de la vie au sens large. Donc, si on parle d'écologie, parce que c'est mieux que de parler de mon album. De toute façon, l'idée, c'est de revenir sur ce sujet ou sur ces sujets qu'on a en commun. Donc,
2: moi, ça me va très bien. De véhiculer ça à travers la musique.
3: Ah, complètement.
1: Célestin, vous l'avez dit tout à l'heure, c'est pas votre vrai nom, c'est entre guillemets les quatre albums, c'est Célestin. Célestin, ça veut dire que quelque part vous préférez les vraies étoiles qu'on a au-dessus de nous aux lumières de la ville et donc du coup vous avez un côté céleste, vous êtes beaucoup tourné vers les étoiles.
3: Moi c'est un peu le contraire, moi j'habite dans les étoiles et je suis un peu tourné vers vous et je regarde ce monde et je me dis mais qu'est-ce que c'est que ce délire,
1: c'est pour ça que vous êtes à l'envers. Alors,
3: c'est pour ça que je suis à l'envers, alors je le dis, alors c'est dans ma bio, c'est une sorte de petit prince moderne.
1: Croisé avec Hubert Reeves, c'est ça.
3: Alors pas croisé, j'aimerais, mais c'était genre dans les influences, il y avait effectivement. Je pense qu'à un moment quelqu'un m'avait écrit entre Hubert Reeves et Aurel San, ce que je trouvais assez sympa parce que bon, les deux je les trouve attachants.
5: Parles pas au bout d'un moment du temps cosmique?
3: Alors si, parce qu'en fait, finir de répondre à cette question, Célestin, ça vient du fait que, alors depuis tout petit, moi je suis passionné par exemple d'infiniment grand, l'infiniment petit, d'astronomie. Quand j'avais j'avais 8 ans, j'ai eu ma première lunette astronomique et je passais mes nuits à regarder les étoiles, à regarder les satellites de Jupiter, les cratères de la Lune, qu'on peut voir vraiment très très bien avec une petite lunette. Ensuite, j'ai eu un télescope qui m'a permis de découvrir des nébuleuses, des choses vraiment extraordinaires. C'est une influence pour moi, parce qu'en fait, le fait de comprendre très jeune à quel point on est infiniment petit, en fait, ça permet de relativiser. Je pense que ça permet de faire une gymnastique qu'on devrait tous réussir à faire et à se remettre un peu à notre place de microbe.
1: Et vous avez fait une chanson là-dessus, d'ailleurs, où en 3 minutes, vous parlez d'une journée et en fait, c'est le temps de la Terre. C'est ça.
3: Alors, je parle de l'univers, d'une année. D'une année. Chanson qui est basée sur le calendrier cosmique de Carl Sagan. C'est lui qui a eu, voilà, je pense, ça. Le premier qui a eu l'idée de mettre ça en cette analogie. Et en fait, moi, je reprends scientifiquement ce que lui dit dans son calendrier, mais en y mettant ce qu'on disait de l'humour et de la poésie. Et je trouve ça. Et puis ensuite, le dernier chapitre que je rajoute, c'est celui sur l'impact de notre espèce dans la dernière seconde. C'est-à-dire qu'en une seconde, on a quand même réussi à détruire les trois quarts de la vie sur Terre. Là, je fais un petit raccourci, mais on
1: en
3: est
1: en une seconde, oui, par rapport à l'année qu'on l'a dit tout à l'heure. Ouais, c'est dingue. Lui, professeur depuis peu, il est en symbiose cosmique avec nous, mais parfois il est dans la Lune, évidemment. Alors, est-ce que vous aussi, vous avez croisé, pourquoi pas, là-haut, Célestin, déjà, dans les étoiles ?
7: Vous croisez Célestin dans les appartements, chez les gens. Comment vous organisez pour faire des concerts chez des particuliers ? C'est pas pareil. Comment on ressent ça quand on est devant un petit public et on est chez les gens ?
3: Alors, c'est pas pareil du tout. Je dirais pas que c'est l'opposé, mais c'est vrai que, comme je te disais, j'ai fait des tournées énormes en tourbus avec un smirmorque, etc.
7: Vous vous invitez chez quelqu'un quelque part ?
3: Alors, je m'invite ou on m'invite, mais en tout cas, il y a une connexion qui se fait. Et d'une part, il y a cette proximité qui est totale.
7: Parce que vous avez leur vie autour, vous avez leur photo de famille, vous avez. C'est ça. Comment ça fait de chanter comme ça ?
3: C'est extraordinaire au niveau de l'accueil, parce que du coup, c'est vrai qu'il y a une fusion, c'est peut-être ce mot un peu fort, mais quand même qui est totale pendant, pour le coup, pas juste le temps du concert, et avant. Après, je dors chez l'habitant.
7: Vous dormez aussi chez eux.
3: Parce qu'en fait, il n'y a pas vraiment de raison là-dedans d'aller prendre un hôtel à quelques kilomètres, parce que il y a la chambre d'amis du fils qui est parti en vacances et qui est vacante. Ça permet en fait de passer du temps et d'échanger énormément sur tous ces sujets qui sont hyper importants. Mais alors, on parle d'écologie, mais il y a tout le reste.
2: C'est un peu, j'irai dormir chez vous, quoi.
3: Ça, avec la musique en plus, avec une simplicité incroyable, c'est-à-dire qu'avec toutes ces tournées qui sont quand même compliquées à caler, à mettre en place, etc., moi j'arrive avec une guitare. Je n'ai rien d'autre, j'ai pas de balance à faire vu qu'il n'y a pas d'électricité. Oui. Et en fait, c'est vraiment des chaises, les amis, les voisins. Voilà, ça peut être une trentaine de personnes, une quarantaine. Parfois, on a des surprises, il y a 120 personnes dans une grange, et puis parfois, on est 8 et ça marche.
2: Mais personne vient avec son instrument et se greffe ?
3: Si, des fois, il y a des idées, des fois, il y a la fille qui fait du violon et on trouve un petit moment pour jouer ensemble. Oui, bien sûr, l'idée aussi dans ce projet, c'est de rassembler, donc c'est rassembler aussi sur scène. Cette souplesse de pouvoir inviter des gens, mais bon, l'idée, c'est quand même que je puisse jouer mon spectacle. Et puis, c'est pas juste un enchaînement de chansons, c'est quand même une histoire, c'est quand même un voyage.
5: Ouais, c'est sûr que si tout le monde se met à jouer, ça va pas le faire.
3: Il faut vraiment qu'on le fasse en même temps et qu'on soit sur le même.
1: Des carrés dans des ronds, on l'a dit tout à l'heure, c'est le titre que vous avez clippé, donc extrait de cet album Viens avec moi, on a parlé du clip tout à l'heure. Les carrés, c'est quoi ? C'est les petites catégories dans lesquelles on s'enferme en permanence et il faut sortir ?
3: Je pense qu'il y a plein de choses. Ouais, il y a déjà le cadre de cette société que je trouve insupportable. Moi, j'ai jamais pu d'ailleurs supporter ça. Et je pense que c'est ce qui m'a poussé à essayer de trouver une place qui est un petit peu en marge. Et puis, je pense que notre société a une capacité, je trouve, fascinante à aller dans une direction, sachant que c'est quand même une sorte de suicide collectif, quoi. Donc là, si c'est pas mettre des carrés dans des ronds, et après, voilà, dans cette chanson, c'est aussi, comme je le disais, il y a du deuxième degré. À un moment, je me mets à crier que la Terre est plate. Alors évidemment, maintenant, on sait que je fais de l'astronomie, on se doute que c'est quand même.
1: Que c'est
3: une blague.
1: Compatible.
3: Et voilà, et puis c'est une chanson qui m'a été inspirée par un discours de Rabbi où il parlait des boîtes, en fait, et le fait de se rentrer dans des boîtes, et que ce soit les boîtes où on travaille, les boîtes de nuit, les boîtes, etc. Donc c'est une chanson où je parle de. Je parle énormément de boîtes, des carrés, etc. Et cette façon qu'on a de vouloir. Alors que je pense que on est rond, nous.
1: Oui, donc pousser un petit peu les murs, pour voir un petit peu la lumière. C'est donc extrait de Viens avec moi, c'est Célestin dans Kitchenette, des carrés dans des ronds.

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1: Eh bien, il n'arrête pas. Célestin, on l'a dit, le 13 et 14 décembre, il sera à Morteau. Et puis en région parisienne, il sera à Sèvres le 19 décembre. Et puis en 2026, j'imagine, plein de dates pour défendre cet album « Viens avec moi ». D'ailleurs, « Viens avec moi », c'est un album, mais c'est aussi une chanson. Écoutons pendant quelques secondes ce que ça donne. Titre éponyme de Célestin.

0: fait.
1: Des messages, il n'y a pas de planète B, c'est vrai, il n'y en a qu'une. Hein. Il faut en prendre soin. On peut citer les quelques personnes qui t'accompagnent en tournée, donc ta camarade chanteuse également, puis les autres musiciens qui sont avec toi.
2: Ah, tout à fait. Alors, il y a, pour le coup, sur l'album, il y a pas mal de musiciennes et de musiciens. Il y a effectivement la camarade dont tu parles, qui est aussi ma femme, qui est comédienne et qui a commencé à chanter, enfin, que je lui ai découvert un talent au chant, que je trouve assez incroyable.
1: Elle chantait pas avant de
2: Non. Bah, la maîtrise de la voix pour la scène, mais elle chantait pas. Et donc, elle s'appelle Rachel. Elle est anglaise. Elle m'a inspiré plusieurs chansons, d'ailleurs. Et puis ensuite, il y a Julien Lacharme, qui est guitariste pour Alpha Blondie, entre autres, qui est un ami depuis que j'ai 16-17 ans, et qui fait aussi, du coup, le son et le mixage et le mastering des albums. Donc, on travaille beaucoup, beaucoup tous les deux.
1: C'est donc toi qu'on va entendre à la voix et à la guitare pour clôturer cette émission dans quelques minutes maintenant. Donc, Célestin avec nous. Mais avant, eh bien, des artistes qui s'accompagnent peut-être eux-mêmes, mais en tous les cas, des artistes, comme on l'a dit tout à l'heure, qu'on aimerait parfois débrancher. Ce sont les artistes du Hard Kitsch tout de suite.
3: Le Hard Kitsch. Les musiques qu'on ne vous diffuse pas en entier. Et pour cause.
1: Vous avez beaucoup de messages dans votre album Célestin, mais il y en a un que j'espère vous en parlerez prochainement, parce que c'est bien beau de parler de la planète, mais il y a quand même des drames qui arrivent. Et il y en a un qui nous a tous choqués. Voilà, il faut aussi parler des joyaux de la couronne qui nous ont été volés.
4: Ah bah oui,
1: on nous a volé les joyaux de la couronne au Louvre, mais c'est scandaleux, enfin. Et il y a un monsieur qui s'est levé, qui a fait une vidéo qui est devenue virale. Je pense que vous savez de qui il s'agit, qui a pointé du doigt comme ça, « Rendez les bijoux de la couronne
4: !»
1: Sinon, vous périrez en enfer. Vous voyez de qui je veux parler? Le roi des dîners clandestins.
4: Des cheveux longs gris, ça.
1: L'ancien acheteur d'affaires conclues, collectionneur des objets
5: de Napoléon. Il n'a pas acheté?
1: Non, je crois pas qu'il avait les moyens. Pierre-Jean Chalençon, évidemment. Et donc forcément, vous vous dites, qui dit vidéo culte dit des DJ qui le reprennent. Eh bien, pas tout à fait. Mieux encore que ça. Les DJ n'ont pas osé s'y attaquer. Et c'est lui-même, Pierre-Jean Chalençon, qui vient de sortir un disque. Rendez les bijoux. C'est tout nouveau.
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1: Il crie sa colère.
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1: On connaissait la danse du Chalençon, on l'avait passé en Hard Kitsch. On connaissait Donne-moi ton cul, Aircost. On l'avait pas osé le mettre dans le Hard Kitsch. Mais là, elle revient. Un troisième titre, on sent que c'est.

0: Et oui, c'est aussi des morceaux de lumière, les bijoux, pas naturels, mais presque. Alors évidemment, les commentateurs se sont bien lâchés sur Internet. Il y en a qui ont dit, on tient notre chanson pour l'Eurovision. Oui, pourquoi pas, on va en discuter. Il y en a un autre qui a dit, j'ai pas volé les bijoux, mais en entendant ça, j'ai envie de les rendre pour que ça s'arrête. Et un troisième qui a dit, bon, s'il vous plaît, rendez les bijoux, sinon il va nous faire tout un album. C'est vrai que c'est un peu le risque. Il ose tout et c'est bien à ça qu'on le reconnaît.
1: Rendez les bijoux,
0: comme dit l'autre. On va pas forcément brûler l'enfer vu qu'on est une émission honnête, heureusement. Allez, Agnès,
2: mais
0: vous avez...
2: c'est une blague ?
0: Non, ça n'est pas une blague. Vous connaissez pas l'enfer, mais plutôt d'enfer, Agnès, alors qu'elle

0: Votre article.
1: Alors, Célestin, est-ce que tu aimes Stromae?
2: Il dit non.
3: Alors,
1: tu
3: en un mot, oui. Si.
1: Ouais. On ne sait pas. On pourrait dire. Je n'aime pas.
3: Je le dis franchement. J'aime bien Stromae.
1: Bon, alors, on va voir si tu vas reconnaître cette chanson détournée de Stromae.
0: Vous êtes sûr que c'est Stromae, ça?
4: C'est formidable, non?
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0: Ah oui.
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0: C'est Michel Leb.
1: Faut laisser tourner un peu, après vous allez pas voir. Au bout d'un mot, il y a un refrain.
4: Parce que là,
1: c'est une chanson.
0: Moi, ça n'est pas un vrai Vietnamien.
5: Tu peux déjà commander.
1: Non.
0: C'est Michel Leb. C'est ça.
1: Attends. Là.

0: Bah, ça donne faim, tout ça.
1: On a envie de manger son riz.
2: La vraie chanson, c'est Ma meilleure ennemie.
0: Oui.
2: Avec Pomme. Stromae et Pomme.
0: Ah, d'accord.
2: Écoutez l'original.
3: Il y a un deuxième accent, c'est ça.
2: J'ai tout de suite arrêté. Je suis allée écouter l'original pour me consoler. C'est quoi
3: la réunion ? Là, il y a un deuxième accent, mais un peu indéterminé.
4: Il va pas au bout de sa voix.
0: Il n'a pas de voix.
4: Il est bloqué.
0: Oui,
2: en tout cas, il a une chaîne, c'est la chanson détournée. Il a pas mal de vues. Hein.
5: Ah ouais.
3: Professeur sans transition, donc avant de commander le riz cantonné qui va bien.
0: Il est de retour encore une fois, mais en duo. Chaque semaine, je le passe. Écoutez.
6: Coucou. Bienvenue à vous. Je vous laisse commencer.
3: Allez, une belle résonance en tout
6: cas.
3: Ça
6: me fait plaisir.
0: Bah, c'est sûr, mon ami.
3: Il chante aussi chez les gens, mais souvent, ils le mettent dans la salle de bain, dans les toilettes.
0: Il a du mal, vous allez voir.
4: Ah, mais c'est le même Tonpot qui a pas dedans, là.
0: Oui, mais c'est une nouvelle chanson pour le plaisir.
3: Je crois que lui aussi, Célestin, il est à l'envers, celui-là. Mais vraiment.
7: Ça me rassure pas, là.
4: Je crois que Célestin, il aimerait bien qu'il n'y ait plus d'électricité, en fait. Ça fait mal.
3: Mais ils sont deux.
8: Mais pour le plaisir.
0: Oui, il fait un duo avec quelqu'un qui sait un peu mieux chanter.
4: Oui.
0: Mais il encourage.
3: Mais le problème d'un chanteur qui n'a pas de dents, c'est que lui, il peut pas manger du riz.
0: Alors écoute, il fait le refrain parce que c'est le meilleur au refrain.
3: Ah
4: oui. Ah merde.
3: Pas le nôtre en tout cas.
4: Il faut que
0: Il est souvent décalé par rapport à la musique.

0: fait pas de nos oreilles en tous les cas.
1: N'oublie pas que cet homme gâche de l'électricité.
2: Ah ben alors, c'est et pas oui. le seul. Hein.
0: Sans autotune, avec un micro sur la guitare, sans donc branchement au micro. Pour terminer cette émission, c'est le live de la semaine.
2: Et là, je vais essayer de pas chanter trop faux.
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0: Célestin avec nous, donc on le connaissait batteur, on le découvre chanteur, guitariste. C'est donc un extrait de l'album Viens avec moi.
2: Ouais, c'est le premier morceau.
0: La graine Célestin va germer dans vos oreilles tout de suite dans Kitchenette et c'est en live.
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1: Célestin, ben on t'applaudit très très très très fort. Merci. Merci et bravo pour ce cadeau.
2: Merci beaucoup.
1: Toujours des dates avec ton duo de batterie également, Feels Monkey, des dates à venir?
2: Eh bien oui, tout à fait. Il y a pas mal de dates. Je vous invite sur le site internet feelsmonkey.com pour regarder tout ça. Et puis, je le redis, il y aura l'Olympia pour fêter les 20 ans. Le 24 octobre 2026.
1: À ne donc pas
2: une belle
1: rater.
2: Soirée.
3: Ah ouais, oui, ouais, ouais. La bougie aussi.
2: Alors là, non, là ce ne sera pas la bougie. Ouais.
3: 24 octobre.
1: Du gros son, puis des guest stars, on imagine. Ouais. C'est un vrai plaisir de faire ta connaissance, Célestin. Ouais. On a hâte de t'applaudir sur scène.
2: Eh bien, venez quand vous voulez. Vous avez des invites pour le prochain concert. Allez. Et puis, merci beaucoup pour votre invitation et pour cette émission très sympathique. Et je trouve que, pour le coup, en tant qu'artiste, c'est vraiment chouette d'avoir le temps. De ne pas faire une interview en 3 minutes, comme c'est le cas la plupart du temps, d'avoir le temps de parler. Voilà.
4: On nous le dit souvent, ça.
2: Ouais, franchement, c'est très appréciable. Merci beaucoup.
1: C'est bien plus précieux le temps que n'importe quel bijou, finalement.
2: Rendez-nous notre temps.
1: Rendez-nous le temps. Non, c'est un vrai plaisir, en tous les cas, Célestin. Plein de bonnes choses pour toi et pour toute l'équipe qui t'accompagne. Merci à vous, chers auditeurs, de nous avoir suivis. C'est toujours un plaisir également de faire l'émission pour vous. Merci beaucoup, Agnès.
3: Merci à la famille et merci à Célestin.
1: Merci beaucoup, Lucie.
5: Merci à tous et merci beaucoup, Célestin.
2: Merci. Hein.
1: Merci beaucoup, professeur de Pipeau.
4: Merci, Célestin. Merci à vous toutes et tous.
1: On se donne donc rendez-vous la semaine prochaine. On se repluguera pour l'occasion. Et comme on le dit à chaque fois, évidemment, on vous
3: aime.
1: Merci à vous. À la semaine prochaine.

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1: À Nanteuil-le-Haudouin, la fête foraine a lieu cette année du 19 au 21 septembre. Les forains vous attendent à l'espace des fêtes avec des stands et manèges pour petits et grands. Auto-tamponneuse, manège enfantin, attraction à sensations, trampoline, stand de tir, barbe à papa et confiserie. Il y en a pour tous les goûts et pour tous les âges et il y a forcément de quoi se faire plaisir, histoire de prolonger l'été sur une note festive.
2: Samedi 19 septembre à 15h30, dans le cadre des Journées européennes du patrimoine, et pour clôturer les festivités des 850 ans de la cathédrale de Meaux, l'association Valeyran de Aimant, en partenariat avec les amis de la cathédrale de Meaux, organise un concert exceptionnel avec orchestre symphonique et grandes orgues. L'orchestre de Lutetia sera dirigé par Alejandro Sandler et accompagné par Domenico Séverin, l'organiste titulaire des grandes orgues. Un beau programme qui fera résonner les voûtes de la cathédrale, des œuvres de Vivaldi, Bach, Barber, Ovanès, Bossi et Respighi. Entrée libre sans réservation. Rendez-vous donc samedi 19 septembre à 15h30 à la cathédrale de Meaux.
1: Avis aux chineurs et amateurs de bonnes affaires. Dimanche 20 septembre, le comité des fêtes de Marolles organise sa première brocante de 8h à 17h sur la place de la mairie. Venez flâner, chiner de belles trouvailles et partager un moment convivial. Buvettes et restaurations seront disponibles sur place.
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déguisé en touriste américain, au volant d'un cabriolet de 22 chevaux immatriculé en Espagne, se dit qu'il lui faut porter secours à ce séminariste. Mais bientôt cette idée lui paraît ridicule, étant donné, petit a, qu'il ne roule pas sur la même autoroute, petit b, qu'il n'est pas au courant de cet accident.

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